0: rouves, oui. Tu jardines aussi.
1: Oui.
0: T'as un petit peu des légumes là d'été en ce 1er juin? Qu'est-ce qu'il y a dans ton jardin?
1: Non, j'ai que des fraises.
0: Ah,
1: ouais, des fraises, j'ai beaucoup d'aromates, mais en ce moment, c'est que des fraises. Les tomates, c'est un peu trop tôt.
0: Ok, t'as de la menthe, du thym, de la ciboulette?
1: Oui.
0: Ah, ça,
1: oui.
0: C'est bien. Ben oui.
1: Oui.
0: On a faim, là, écoute. Et du laurier. Ah, ça, c'est bien aussi.
1: Ouais, aussi.
0: Ok, qui cuisine à la maison? C'est toi ou c'est Michel?
1: C'est madame aussi.
0: Madame aussi. Et qui est le spécialiste des desserts?
1: C'est madame aussi.
0: Ben alors, mais tu fais quoi, toi? T'es doué dans quoi?
1: Laurent. Un peu de ménage, quand même.
0: Ouais. De quoi?
1: Ménage.
0: Ah, t'es doué dans le ménage.
1: Je suis pas mauvais.
0: Ah ben je sais pas, je découvre. Donc d'accord, ta qualité à toi, c'est le rangement, le ménage. Bah, elle doit être contente, Michel.
1: Ben voilà.
0: Bah oui, c'est très bien. Dis-moi, malgré ta formation, donc Michel cuisine, ça on a compris. T'es passionné par les appareils photo.
1: Oui, j'adore ça depuis l'Argentique, depuis tout petit.
0: T'en as combien à la maison?
1: Oh, j'en ai 6 ou 7, ouais.
0: Ouais. Ouais. Avant de jouer, quelle est la photo la plus dingue que t'es faite? Et dont t'es très fier?
1: Allez, en photo, j'ai Johnny Depp, par exemple.
0: Ah oui, que t'as pris en photo, donc voilà, donc oui. Tu l'as approché.
1: Elle est belle, ouais.
0: Ah ouais, bon, tu nous le diras, parce que t'as rencontré des stars, effectivement.
1: Oui, oui.
0: Allez, passons tout de suite à ton quiz, ton double mix à toi, deux artistes que l'on connaît tous. Allez, s'il te plaît, fais honneur, il y a 2 points à prendre. Et je...

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1: Ça fait tellement de la peine parce que Valérie peut pas danser alors que d'habitude elle aurait dansé sur ce truc-là.
2: Ah, Valérie, elle est immobile.
1: Allez, envoyez le chrono. Qui chante, Laurent?
3: Et Renaud, c'est sûr.
1: Oui. Et allez, tente.
3: C'est pas Rayana, non, c'est l'autre.
1: Rayana.
3: Non, c'est l'autre.
1: C'est l'autre. Ah, je sais pas qui tu penses. Si c'est pas de la Barbade, bah c'est Rihanna.
3: Non, ah ouais. Pardon.
1: Bon, alors vérifions. C'est Marche à l'ombre. Effectivement. C'est Renaud.
2: Marche à l'ombre. Ça fait un point.
1: Et alors c'est plutôt du côté de l'Amérique de l'autre côté. Hein. C'est la Colombie même. C'est Shakira.
3: Ah mince, oui.
1: Oh, et oui. Facile. Rihanna, c'est la Barbade.
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1: Bonjour Daphné, bonjour Guy, comment ça va?
2: Bonjour.
3: Bonjour.
2: Bonjour.
4: Bonjour.
5: Bonjour.
6: Bonjour. Bonjour Valérie.
1: Voilà, on se détend, on est content. Alors Daphné, tu joues avec ici Normandie. Ah, tu as 41 ans, tu habites à Grand-Quevilly.
3: C'est ça.
1: La ville de Franck Dubosc. Alors, tu es en concubinage avec Jimmy et tu as deux garçons. Comment s'appellent tes garçons?
3: Clayton et Gillian.
1: Pop, pop, pop. Tu as aussi une petite chienne qui s'appelle comment?
3: Kaya.
1: Qu'est-ce que c'est? Quel est le modèle de cet animal?
3: C'est un petit croisé, c'est une petite croisée terrier, un peu bichon, tout noir.
1: Oui. Oh là là, j'adore. Et tu as un petit chat qui s'appelle Minette.
3: Oui, une petite Minette.
1: Tout le monde cohabite bien? Tout se passe bien?
3: Ça va, ça va. Après, là, les garçons grandissent, donc c'est un petit peu la guerre à la maison par moment, mais ça va.
1: Bah, 16 ans et 10 ans, hein, c'est malheureusement des âges tellement sympas pour les parents. Alors, mais toi, t'es pas le genre à te laisser faire. Hein. Attention, Daphné, elle a un métier où il faut déchirer tout. Elle est conductrice de poids lourd. Voilà. Tu as énormément pratiqué le judo à haut niveau. Ça veut dire quoi? Tu as eu des prix, des récompenses?
3: Alors je suis ceinture noire deuxième dan.
1: Ah oui.
3: J'ai mon BPJEPS judo et puis j'ai fait des podiums régionaux, interrégionaux, championne de Normandie, championne interrégion, troisième en France.
2: Faut pas l'embêter quoi.
1: Et non, elle te met au sol, pling, plaf, plouf.
2: C'est sûr.
1: Et bon, maintenant tu restes, tu fais un peu moins de judo, maintenant tu fais plutôt du cardio et du fitness, c'est ça?
3: Ouais, c'est ça, on s'entretient.
1: Bah c'est bien, t'as bien raison.
2: Comme nous.
1: Non, moi comme pas moi.
2: On s'entretient dans le rien.
1: Ouais, maintenant, il va falloir changer. Elle a tellement mal au dos, il va falloir qu'elle fasse du sport.
2: Ah oui, vous allez devoir faire du sport.
1: Et voilà. Alors, ma chérie, on va tout de suite marquer le premier point avec la première question, vrai ou faux. Avec, tiens, une petite, petite chanson. Mille colombes. Alors, écoute bien cette question. Il y a quelque temps, il y a une brasserie bretonne qui s'est fâchée avec Yoko Ono parce qu'ils avaient fait une bière John Lemon.
2: Ah oui, c'est vrai.
1: Eh ben, ils ont recommencé avec Mireille Mathieu parce qu'ils ont fait une bière baptisée Mireille Mafieux. Alors, est-ce que c'est vrai ou faux? Top chrono, 5 secondes.
3: J'irais vrai.
1: Eh ben, t'as bien raison,
2: mais
1: c'est vrai, mais bien sûr.
2: Mais non.
1: Ils adorent les jeux de mots, c'est une brasserie du Finistère, on en a déjà parlé. Donc après le John Lemon, ils ont fait Mireille Mathieu, comment vous dire. Voilà, premier point pour Daphné.
2: C'est magnifique, Mireille Mathieu qui est d'Avignon, d'ailleurs, sa petite fille d'Avignon. Eh oui. Alors, Guy, ok, il y a du judoka, il y a du sport de combat en face. Mais Guy, vous savez combien il mesure mon Guy?
6: Oh là là, 2m04.
2: 2m04.
1: Oh mon Dieu, c'est
2: là, j'ai de la bête. Là, là, j'ai du lourd. Là.
1: Ah ouais.
2: Ah là, c'est comment? En deux ans, j'ai jamais eu autant. Là, j'ai du 2m04. Ah ouais. Combien tu pèses?
6: 130 kilos. Ouais.
2: 130 kilos. T'es pas beau. Ça va?
1: Mais c'est surtout combien tu chausses?
6: Du 49.
2: Non mais tu sais, on rigole, mais ça doit pas être facile de trouver du 49. C'est du sur-mesure que tu fais.
6: Maintenant c'est Internet, hein. Sinon c'est impossible.
2: Bah bien sûr. C'est que Guy c'est une star. Guy c'est une star. J'ai retrouvé un article. Si mon Guy, 40 ans de France Bleu Mayenne. À l'époque quand on s'appelait France Bleu. Un agriculteur, je lis l'article. Un agriculteur baptise ses vaches par le nom des gens de la radio. Qu'est-ce que c'est que ça?
6: Voilà.
1: Raconte.
6: Et bien c'est pour ça, j'ai deux petites femelles là, qui sont nées hier.
1: Oui.
6: Donc si Valérie et Eric veulent être parrains, il faut donc donner un nom.
2: Il faut donner un nom, carrément, nous, on veut, bien sûr.
1: Alors, c'est l'année des quoi?
6: Des B.
1: Moi, je l'appelle Bridget, comme Bridget Jones.
6: Bridget, ben, c'est bon, parce que un peu tout, c'est Gonaël qui est au standard, elle a nommé Brigitte.
2: Brigitte.
1: Moi c'est Bridget, parce que Brigitte.
6: Bridget.
1: Bon. Bridget.
6: C'est bon, Bridget. Voilà.
1: Je veux une photo de Bridget. Hein.
2: Ouais, bien sûr. Alors,
6: j'enverrai des photos. Ouais.
1: Ah,
6: et Eric.
1: Oui.
2: Alors mon ego aurait voulu choisir Bastien, ça commence par un B ou Bastienne, mais je vais prendre Bouboune. Moi j'aime bien. Bouboune.
6: Bouboune.
2: Bouboune. Ah ouais, moi j'aime bien
1: Bouboune. Excuse-moi, le Bouboune.
2: Non, Bouboune. Bouboune. Boubou, là.
1: Comme Bouboule, quoi.
2: Ouais. Oui, voilà. Si tu veux.
1: D'accord, ok.
2: Ah bah, Bouboune. Ah bah, voilà, on a deux vaches, c'est bon, ça. Bah,
1: ça, c'est magnifique, j'adore.
6: Et voilà.
2: Bon, parce que vous l'avez compris, il n'est pas plombier. Bah non, il travaille avec les bêtes et on va en parler dans un instant. Il y a même des chèvres naines à la maison et 150 vaches.
6: Exact, ouais.
1: Oh là là.
2: On les salue par lui. Bienvenue, Guy, ma petite star de Ici Mayenne. Et on en profite pour saluer, bien sûr, toute l'équipe d'Ici Mayenne.

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1: Alors, Titi qui joue avec ici, Béarn de Bigorre, qui habite à Pau, qui a 61 ans, quel bel âge. Alors comme ça, on est chonchon ?
2: Maxi Ronchonchon. Ouais, je suis un petit chonchon.
1: Attends, gentil chonchon de quoi ? Il paraît que tu râles quand tu penses que t'as raison.
2: Ouais, je suis un bougonneur. Ouais. Je suis un bougonneur, je bougonne. Mmh. Je me mets dans ma bulle, je fais le bougon.
1: Ah, tu fais le loin.
2: Tu fais du voilà.
1: Tu fais du chonchon, tu fais du oui.
2: Tu fais du chonchon, ouais. Bon, ça c'est vos expressions de votre région. Oui, je sais pas.
1: Ah, alors c'est quoi là ? Excuse-nous, c'est quoi l'expression dans ta région ?
2: On bougonne, on ralouse.
1: Ah voilà, ok, d'accord. Bah mon petit bougon. Alors, qu'est-ce qu'elle dit Sandrine quand tu râles comme ça, quand tu bougonnes ?
2: Ça la gonfle. Ça la gonfle parce que. Il vaut mieux une bonne engueulade, des fois.
1: Oui, c'est vrai. Moi, j'aime pas les
2: râleurs. Il vaut mieux briser la glace, il vaut mieux sortir le carton rouge d'entrée plutôt que me laisser dans une couleur entre deux, quoi.
1: Ah ben oui, ça, on en connaît, je travaille avec un chonchon.
3: Non, j'ai fait des efforts, quand même.
1: Oui, bien sûr, t'as raison. Alors, dis donc, si t'étais un animal, tu aimerais être un aigle ?
2: Ouais, j'ai eu du mal à voler de mes propres ailes. Pas assez tôt à mon goût.
1: Ouais.
2: Et un aigle, ouais, ça, ouais, c'est une petite métaphore pour dire, voilà, c'est l'indépendance et l'aventure, quoi.
1: Voilà. Alors, on t'a demandé si tu devais déjeuner avec quelqu'un de connu, toi, tu voudrais déjeuner avec Roger Federer.
2: Ouais. Roger.
1: Oh.
2: Roger.
1: Mayday, Roger. Mayday. Ok, Roger Federer. Alors, tu regardes, évidemment, j'imagine, le tennis, beaucoup.
2: Ouais, je suis encore resté sur la finale de Wimbledon 2019. Depuis, j'ai pas débranché. Je suis encore en collège. Je bougonne encore sur cette finale.
1: Ah ouais, ça dure longtemps la bougonnerie dans ta région là.
2: Ah oui, mais ça n'atteint pas la famille. Là.
1: Ah d'accord. Bon là, ça c'est bien.
3: Il y a pas de Français à Roland Garros, hein.
1: Oui, bah ça c'est normal. C'est chaque année pareil. Alors, mon chat.
2: Il faut rater les premiers tours.
1: Mais
2: après, il n'a plus.
1: Alors, on va tout de suite jouer. Ça va te faire plaisir. C'est la question à choix multiples. Ça va parler de tennis. Je vais te poser la question, te proposer des réponses, et puis tu auras 10 secondes pour me donner ta réponse. Tiens, on chante.
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1: Alors,
2: Rafa.
1: Et oui, aujourd'hui, 3 juin, Rafa fête ses 40 ans, et la star du tennis a un rituel très précis qui est devenu un peu emblématique juste avant de servir. Alors, lequel est-elle ? Tirer sur ses manches, puis replacer son bandeau. Toucher ses cheveux, son nez, ses oreilles et ajuster son maillot. Faire rebondir 12 fois la balle avant chaque point. Ou appeler Éric Bastien. Alors, qu'est-ce qu'il fait ? Il tire sur ses manches et il replace son bandeau. Il touche ses cheveux, son nez. Ah, il touche ses cheveux, son nez, ses oreilles ?
2: Ouais, il touche tout, il s'essuie sans cesse, là, et voilà.
1: Ok, bah écoute, est-ce que c'est vrai ? Est-ce que c'est faux ? Oui ! Il touche ses cheveux, son nez, ses oreilles, il ajuste son maillot. Il a des routines obsessionnelles. Hein. C'est bon, bah voilà, écoute, bravo, tu as 3 points, Thierry, ça te fait 5.
3: Bon, Carole, pour l'instant, on n'a qu'un point, Carole.
1: Non, 2, elle en a 2.
3: Décidément, j'arrive pas à suivre avec toi, Carole.
1: Tu n'arrives pas à suivre tout court.
3: Mais engueule-moi, Carole, dis-moi, attends, Eric, t'oublies mes points quand même, j'ai 2 points, c'est pas rien. On parlait des défauts, il est chonchon. Toi, t'es impatiente.
5: Ah oui, ça c'est un défaut, oui, je considère un défaut.
3: Mais vraiment, tu t'énerves, le truc n'arrive pas, c'est pas voilà, ça se fait pas au moment où tu voudrais.
5: Ah, je m'énerve en moi-même,
3: je fais
5: attention à pas trop l'exprimer, mais c'est pas beau.
3: Donc l'entourage n'est pas touché, bon hein, ça va. Voilà. T'as quelques qualités,
5: j'aime bien, ça arrive vite.
3: Je comprends. Tu as des qualités, t'en as plein, hein, puisque t'as fait de l'équitation, tu bricoles, tu fais de la peinture, du papier peint, du bricolage d'entretien.
5: Ça c'était avant, hein, c'est plus maintenant, là. Hein.
3: Écoute, non, alors, si vraiment t'as perdu des notions de bricolage et de décoration, j'ai bien une astuce pour toi. À partir de la rentrée sur M6, c'est bien qu'on parle en bien d'M6 aujourd'hui parce qu'ils sont dans le collimateur, il y a Valérie Damido qui revient dans déco.
5: My house. Mais oui.
3: Mais oui.
1: In the middle of the street.
3: Bah, à la rentrée. C'est Valérie Damidou.
5: Oui, je cherche à m'inscrire justement.
1: Ah. Eh oui, M6+, faut y aller.
3: Eh oui, bah faut y aller maintenant.
5: Eh oui.
1: Eh oui.
5: Oui, oui.
3: Valérie Damidou qui.
5: J'ai commencé à remplir le questionnaire. Mais
1: Voilà, bah c'est bien.
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1: Alors, ici nous jouons avec Nicolas qui joue avec ici Normandie. Nicolas, on le sait, est prof de cuisine. Et alors, il paraît qu'on a des spécialités magnifiques. Pot-au-feu, blanquette, lasagne, que sais-je.
2: Mais oui, ouais, effectivement, on a toutes ces spécialités-là. On a aussi même un dessert normand. Le fameux dessert normand, vous connaissez quand même.
1: Bah, ça
2: la
1: doit
2: turgoule.
3: Être... Bah, la tarte.
1: Bah, ça doit être une tarte aux pommes, un truc comme ça, non?
2: Mais non, même pas la turgoule. Alors, la turgoule, vous savez pas ce que c'est la turgoule.
1: Bah, bon. Je suis désolée, pardon.
3: Tu te fais engueuler, là. Hein.
1: Je te demande pardon, tu nous feras de la turgoule au Dami d'Hollande, mais qu'est-ce que c'est la turgoule, alors?
3: Excuse-moi, je voudrais rappeler quand même qu'elle est présidente du Dami d'Hollande, donc on lui parle autrement.
1: Non, on parle comme on veut.
3: Okay, attention. Okay.
1: Non, chérie, tu peux me parler comme tu veux, c'est l'autre, là. Il a un ego de la taille de l'Arkansas.
2: Ouais, il est, c'est vrai, franchement, il est pas sympa.
3: Hein. Ouais, bah, c'est vrai.
1: Voilà, merci. Allez, dis-moi tout, c'est quoi la.
2: Alors c'est une sorte de riz au lait en fait, mais qui est une spécialité normande qui est faite dans un plat spécifique. C'est une cuisson en fait qui se passe pendant 4 heures au four. Donc c'est très simple. Il y a du riz rond, du sucre, du lait entier que je vais chercher chez mon voisin, donc plus qu'entier, parce qu'il a des vaches, de la cannelle, et on laisse cuire comme ça pendant 4 heures au four, 160 degrés, tranquillement. Ça fait une magnifique croûte sur le dessus, et quand on retire la croûte, on se retrouve avec un riz fondant et crémeux. Avec de la cannelle.
1: Oh, mais qu'est-ce
2: c'est
1: que.
2: C'est magnifique.
1: Je vais faire cette turgoule dès ce soir. La turgoule sera le plat officiel du Dami d'Hollande. Voilà. Eh ben alors, écoute, c'est magnifique. Alors, mon petit chat, tu vas marquer tout de suite le deuxième point avec la deuxième question, vrai ou faux.
2: Oui.
1: Écoute bien cette question, tiens une petite ambiance. Oh, let me be your dog. Oh, let me be your dog. La BO de Didier avec Alain Chabat. Alors,
2: Didier.
1: On ne sent pas le cul des gens, Didier. Alors, à Lyon, il existe un restaurant gastronomique entièrement réservé aux chiens. À Lyon, il existe un restaurant gastronomique réservé aux chiens. Vrai ou faux, top chrono, 5 secondes.
2: C'est tellement absurde que je dirais oui.
1: Eh ben, t'as bien raison parce que c'est vrai. Figure-toi que le restaurant s'appelle le Dogstronomy et c'est une expérience gastronomique pour nos petits camarades à quatre pattes. Menu adapté, etc. C'est magnifique. 2 points pour Nico.
3: Sylvie est avec nous dans les Deux-Sèvres à Hervaux. Elle est mariée à Jean-Paul. On pense bien fort à Jean-Paul. On l'a dit tout à l'heure, t'es retraitée, t'étais institutrice toute ta carrière. T'avais des enfants de quel âge? Tu faisais quelle classe, toi, Sylvie?
4: De 2 à 4 ans.
3: Ah oui, c'est tout petit, maternel.
4: Petit, oui.
3: Oh là là, petite section, grande section, tout ça, c'est des belles années.
4: Toute petite section, oui.
3: Et ado, tu voulais être traductrice. Alors du coup, bon, t'as préféré aller dans autre chose, mais c'est pas grave.
4: Voilà.
1: Enfin, quand t'es institutrice en maternelle, tu fais de la traduction parce que.
3: Il faut arriver à comprendre quand même.
4: Il faut y aller du yaourt.
3: Voilà. Elle fait du sport, notre Sylvie. Elle fait de la marche et du yoga.
4: Oui.
1: Ça c'est bien.
3: Du yoga sur chaise, c'est-à-dire.
4: Bah,
3: c'est
4: exactement.
3: C'est quoi?
4: Eh bien, ça part de la position assise avec des mouvements des bras et des jambes, tout en respirant comme le yoga.
3: Pour s'entretenir, c'est très bien. Et alors, j'ai découvert, Sylvie, que tu es très, très, très manuelle. Tu fais du cartonnage. C'est quoi du cartonnage?
4: Oui.
3: Tu fabriques quoi?
4: Nous fabriquons des boîtes en carton sur mesure elles sont recouvertes en simili-cuir ou en tissu ou en papier.
3: Tu fais également de la couture et tu donnes des cours à des adultes et des enfants par le biais d'une association.
4: Voilà, je transmets.
1: Eh ben, ça, c'est bien.
4: Génial. Mon savoir.
3: Écoutez, comme Emmanuel, elle confectionne de la broderie de perles, de la broderie traditionnelle, du patchwork, et elle prend des cours d'anglais. On en revient à la traductrice. Eh, mais t'as tous les talents, Sylvie, hein.
4: Oh là là.
3: Ah si. Moi, je suis très, très heureux d'être avec toi aujourd'hui. Franchement.
4: Oh, c'est gentil.
3: Ah non, parce que Nicolas.
4: Mais bon, il m'est arrivé une petite tuile quand même en cousant tranquillement à la maison.
3: Ouais.
4: La pédale de la machine à coudre a glissé. J'ai voulu la rattraper avec mon pied sans lâcher mon ouvrage. Et hop, l'aiguille a traversé le doigt.
3: Ah oui, appelez le docteur Kierzek, s'il vous plaît. Ça fait mal.
4: Eh ben oui.
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1: Alors, nous sommes avec Nicolas qui joue avec ici Normandie contre Sylvie qui joue avec ici Poitou. Nicolas à 7, Sylvie à 3. Ah Nicolas, notre prof de cuisine qu'on adore, qui aime les animaux et à qui il arrive des petites aventures dignes de Pierre Richard. Eh oui. Ah oui, un jour, il est en formation avec des collègues dans un hôtel. Il se lève un petit peu tôt et il se dit « Tiens, si je me faisais mon petit déj tranquille, là ?» Il se met des tartines à griller, puis tu vas te faire un café. Qu'est-ce qui s'est passé après ?
2: Eh ben, j'ai mis des tartines à griller tranquillement, mais j'ai oublié la pince en bois en même temps que les tartines grillées.
3: C'est moche.
2: Le problème, c'est que je ne regardais pas le grille-pain.
1: Et donc ça a pris feu, donc tout l'hôtel a été réveillé par l'alarme incendie, hein, voilà.
2: Oui, réveillé, évacué, et je me suis vraiment fait disputer par la directrice de l'hôtel qui n'était pas très très contente de venir à ce moment-là pour désactiver l'alarme.
1: Et
2: voilà,
1: après un coup d'extincteur, tout a été remis en place, et tes collègues, qu'est-ce qu'ils ont fait?
2: Alors après, effectivement, moi je suis retourné un petit peu penaud dans ma chambre et mes collègues sont venus déjeuner après, une vingtaine de minutes plus tard, et ils ont négocié avec la personne de l'accueil pour récupérer le morceau de la pince en bois qui restait, qui n'avait pas totalement brûlé mais qui est à moitié carbonisé, et ils me l'ont offert à Noël l'année dernière dans un énorme paquet.
1: Ça, voilà, j'aime beaucoup cette anecdote. Ça me fait beaucoup rire. Alors, tu as 7. Je te propose de marquer 5 points de plus. Tiens, une ambiance.
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1: Avec ses grandes oreilles, il entend les abeilles, c'est M. Nous, on va parler d'oreilles et de peinture. Nicolas, quel célèbre peintre s'est coupé lui-même une oreille ? Quel célèbre peintre s'est coupé lui-même une oreille ? Top chrono, 10 secondes.
2: Vincent Van Gogh.
1: Et c'est un sans faute pour Nicolas qui a 5, ça fait 12. Et oui, Van Gogh en 1888, il fait une petite crise de psychotique. Hein, et puis du coup, il a coupé son oreille. Magnifique, tu as 12.

0: excuse-moi, non, tu es nul. On va dire les choses franchement. Parce que, alors effectivement, déjà la voiture, t'arrives, tu cliques sur ta clé en espérant que ça va s'allumer. T'arrives sur un parking. Alors un jour, voilà, elle arrive sur un parking qui est vide. Elle pose sa voiture est noire. Elle va au cinéma. Elle sort, il fait nuit. Le parking est sombre. Et là, il y a 60 voitures. Elle clique sur toutes les voitures. Car elle ne sait plus où est sa voiture.
1: Mais non.
2: Ah oui, ça c'est...
1: Perdu.
2: Oui. Ah, oui, bah ça arrive.
1: Régulièrement,
2: hein.
1: Je la perds.
0: Oui, mais enfin, c'est quoi cette histoire de rendez-vous en clinique où t'es arrivé très en avance? Qu'est-ce qui s'est encore passé? Encore une histoire de voiture, d'ailleurs.
1: Eh bien sûr, j'avais énormément de temps devant moi, j'avais pris des précautions, et puis je vois une grande enseigne que je ne visite pas souvent, parce que je ne vais jamais en grande ville. Pour ne pas la nommer, c'est bleu et jaune.
0: Oui, c'est Ikea, c'est suédois.
1: Et voilà, je me stationne, parking souterrain, je suis mon GPS, et puis voilà, je me balade. Et quand j'ai voulu récupérer ma voiture, impossible, je savais, je prends des repères, je savais qu'elle était devant le pilier K.
0: Oui. Bah, bien sûr.
1: K. Alors, je prends l'ordre alphabétique et je vais au pilier K.
0: Oh, c'est tout à dossier.
1: Pas ma voiture.
2: Oh là, mais oui, parce qu'il y en a 10 des piliers K.
1: Mais j'en sais rien, moi.
2: Eh oui.
0: Retrouvez Sylvie mardi dans l'épreuve de l'orientation dans Koh-Lanta. Sylvie qui va aller jusqu'au poteau, bien sûr.
1: Pas ma voiture.
0: Oui, alors tu feras attention pour les poteaux, parce que j'ai découvert, on n'aura pas le temps d'en parler, mais que bon, tu trébuches tout le temps, tu te fais des fractures, voilà. Tu te fais mal aux doigts. Bon, arrête le sport, arrête la voiture, arrête l'orientation.
2: Allez, ouais, oui, viens au Dami.
1: Il y a les vigiles pour m'aider.
2: Bah, merci, viens au Dami d'Hollande, il n'y a pas de boutique, il n'y a rien.
0: Il n'y a rien.
2: Il n'y a que des animaux et de la musique avec des gens dans la rue.
0: Tout le monde se trimballe tout nu. On n'a même pas de vêtements.
2: Non,
0: c'est la
2: pas
0: fête.
2: Tout nu. T'es fou, toi.

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2: Fallait un jour poser les bases.
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4: Et Thierry va être le premier auditeur de la soirée, mais vous avez compris le concept. En ce dernier jour du mois de mai et pendant une petite heure, ce sont les auditrices et les auditeurs de Décibel qui prennent le pouvoir, qui choisissent la musique. Moi, j'en profite pour vous glisser 2-3 infos, là, notamment la toute nouvelle chanson de Benjamin Biolay qui vient de sortir et que vous serez ravis d'entendre. Vous allez voir, c'est une chanson qui fait plutôt danser. Je vous emmènerai aussi faire un petit tour du côté des chansons qui ont marqué l'année 2001. Si, comme les auditeurs et auditrices que j'ai cités, vous avez envie de participer un de ces dimanches à Décibel, eh bien, il suffit de nous envoyer un email. Notre adresse, c'est Décibel, avec un S à la fin, @radiofrance.com. Décibel, au pluriel, @radiofrance.com. Dans le mail, vous mettez la chanson que vous avez envie de partager avec nous et votre numéro de téléphone pour qu'on puisse vous rappeler. Et c'est ce qu'a fait Thierry, donc le premier de la soirée à passer. Salut Thierry!
5: Oui, oui, bonjour Émilie.
4: Comment ça va Thierry?
5: Oh ben ça va très bien, je suis en week-end à Royan.
4: Oh pas mal, ça bronze et ça nage à Royan?
5: Oui, ça bronze fort parce qu'il fait chaud, il faut quand même éviter, il faut y aller plutôt le soir.
4: Et bien mouiller sa nuque, c'est très important par ces chaleurs. Voilà.
5: Oui.
4: Faut pas y aller tout d'un coup. Eh ben, mon cher Thierry, en plus du soleil, on va écouter une chanteuse qui, quand même, est incontournable dans le paysage musical français. Elle a sorti une nouvelle chanson vendredi, d'ailleurs, mais là, c'est un classique que nous allons écouter. Et la chanteuse en question, c'est Mylène Farmer. Alors Thierry, Mylène, c'est une passion.
5: Oui, tout à fait. Moi, je dis toujours, je l'appelle ma grande sœur, je vais même la nommer mon double féminin.
4: Oh, waouh!
5: Et puis, cette chanson, à peine mon numéro, c'est une chanson très sensuelle et puis un peu rigolote, on va dire.
4: Oui.
5: Ça peut être réciproque et je peux lui chanter, puis elle me la chante, en fait.
4: Mais oui, c'est vrai.
5: Alors, je rêve de la rencontrer, en fait. Donc après, bon, c'est rigolo, mais bon, c'est pour... déjà, l'émission Décibel, moi, ça me nourrit, ça me donne la pêche, enfin, depuis 2 ans au moins, oui.
4: Belle fidélité.
5: J'en profite, en fait. Ça fait 4-5 fois que je passe, oui.
4: Bah ouais.
5: Donc j'en profite, entre guillemets, je suis presque à l'aise, je vais dire, donc voilà.
4: Franchement, ça s'entend, Thierry, à la maison, à la fois à Royan, avec les petits oiseaux qu'on entend, d'ailleurs, je dois dire que c'est vraiment, ça fait une espèce de petit fond sonore absolument délicieux, qui nous prépare au plaisir d'écouter Mylène Farmer, et oui, carrément à l'aise, Thierry, franchement.
5: Je suis dans le jardin chez mon frère, en fait, et voilà. Puis voilà, j'en profite.
4: Oh bah c'est parfait. Alors, Mylène Farmer, appelle mon numéro. On est en 2008. L'album, c'était Point de Suture. Et déjà, à cette époque-là, elle se préparait à faire un Stade de France en 2009.
5: En 2009, oui. Ouais. Après, oui.
4: Exactement. Appelle mon numéro, donc. Une chanson, comme l'a dit Thierry, que vous pouvez envoyer à celles et ceux que ça pourrait concerner. Hein, on peut s'en servir comme ça aussi, de cette chanson.
5: Oui, tout à fait.
4: Alors, on l'écoute. Merci beaucoup, Thierry. Et bonne fin de week-end ensoleillé.
5: Merci beaucoup, Émilie. Et puis, à très bientôt, je vais dire une prochaine fois.
4: Allez, à la prochaine, ça marche. Merci, Thierry. Bisous.
5: Merci à toute l'équipe. Oui, bisous.

0: Mylène Farmer en 2008, qui avait cartonné. Alors ça, on a l'habitude en France, en Belgique, en Suisse, voilà, où elle a un public extrêmement fidèle, mais même en Russie. Elle s'était très très bien classée en Ukraine ou encore en Lituanie. La force de Mylène, la classe internationale. Mylène Farmer qui vient de sortir une toute nouvelle chanson. Vous pouvez écouter régulièrement, évidemment, sur votre radio ici.
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0: Les Beatles, les amis, on ne se remettra jamais de ce groupe, de sa puissance, de ses chansons, de ses tubes. On a la chance d'avoir deux rescapés de ce groupe, encore vivants en 2026, Ringo Starr et Paul McCartney. Eh bien, figurez-vous que Jean-Maurice, deuxième auditeur de la soirée, a décidé qu'on allait écouter une chanson sur laquelle ils chantent ensemble. Salut Jean-Mo.
2: Oui, salut Émilie.
0: Comment ça va?
2: Bah écoute, très très chaudement. Hein.
0: Ah bah oui.
2: Parti pour le pré-été.
0: Oui, écoute, on va pas se plaindre parce que on a râlé là il y a 10 jours quand il pleuvait tous les jours. Donc là maintenant, on se réjouit et on bronze en chantonnant. Ça te va?
2: Oui.
0: Alors,
2: oui, avec là, pas de problème.
0: Il y a 2 jours, Paul McCartney a sorti son 21e album solo, The Boys of Dungeon Lane. Beaucoup de gens disent que c'est un chef-d'œuvre. Es-tu d'accord?
2: Je sais pas encore, parce que j'avouerais que je l'ai commandé, mais il n'est pas encore arrivé.
0: D'accord.
2: Et, mais il y a 2 chansons qui sont des chefs-d'œuvre, oui.
0: Il y en a une.
2: Pardon?
0: Et je dis, il y en a une que tu as décidé d'écouter avec nous ce soir, c'est le duo avec Ringo.
2: Oui.
0: C'est comme, ça fait quand même quelque chose de les entendre ensemble encore, McCartney, Ringo Starr. C'est pas anodin, quoi.
2: Non, pas anodin. On attendait à le voir débouler lors de sa dernière tournée sur scène, Ringo Starr, lors de la dernière tournée de McCartney à la fin 2024.
0: Ouais.
2: Mais, enfin, quand il est passé à Paris, la Défense, quoi. Mais, non, en fait, c'était encore un peu utopique. Mais par contre, lui consacrer, enfin, lui faire une chanson, et bon, je crois qu'il a diversement apprécié, mais à la fin, ils ont fait un chœur magnifique. Hein.
0: Voilà. Évidemment. Alors là, l'idée de toute façon de cet album de McCartney, c'est rendre hommage à l'enfance, à l'adolescence, aux amitiés avant le succès des Beatles. Il rend beaucoup hommage à Lennon, à Liverpool, il parle de ses parents. Enfin, voilà, McCartney, il a 83 ans, donc il y a un moment, on sent que se laisser aller à la nostalgie, c'est un truc qui est assez doux pour lui. Et c'est ça, la chanson « Home to Us », c'est ces deux mecs qui sont devenus des dieux de la musique, qui racontent là où ils traînaient quand ils étaient petits, quoi.
2: Back to the Egg, ça me fait penser à une autre chanson, mais de Wings, avec un autre accompagnement de McCartney.
0: Ouais.
2: Enfin, c'est toute une histoire.
0: Donc c'est une chanson qui te touche.
2: Ouais. Il n'y a que les vrais fans qui comprennent hein, tout ça.
0: Tu retournerais le voir, McCartney, là, s'il tourne l'année prochaine?
2: Moi, il vient, j'arrive. C'est clair. Hein.
0: Je te comprends.
2: Je parlais des minettes et tout, mais là, c'est vraiment le pur et dur rocker, hein, quand même.
0: Allez.
2: Au moins avec cette chanson-là.
0: Je suis d'accord. Écoutons la moitié des Beatles ensemble, grâce à toi, Jean-Maurice.
2: Oui.
0: C'est
2: merci.
0: Paul McCartney et Ringo Starr, Home to Us. Et donc l'album The Boys of Dungeon Lane, qui est sorti avant-hier et qui est une merveille qu'on vous recommande. Jean-Maurice, t'as le droit de chanter. On y va?
2: On y va.
0: Allez. Bravo, merci.
2: Je fais juste le refrain et le reste suit.
0: Voilà. Parfait, merci Jean-Maurice.
2: Bonsoir à tous.

0: C'est beau hein, quand même. Home to Us, Paul McCartney et Ringo Starr. Sur l'album The Boys of Dungeon Lane, il y a aussi une chanson bouleversante, c'est la 3. Je ne sais plus comment elle s'appelle, je n'ai pas encore l'album par cœur, mais c'est la 3e, où il raconte sa rencontre avec John Lennon dans les années 50. C'est tellement beau, c'est tellement doux. Allez écouter le nouvel album de McCartney. Franchement, vous allez passer un beau moment.
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0: L'année 2001, en musique, on en vendait des disques à l'époque. 121 millions d'albums vendus en France cette année-là. Le début de Popstar ou encore de Star Academy. Oui, la musique était à la télé d'une manière un peu étrange, mais enfin bon, elle y était. Et puis, on découvrait, c'était il y a donc 25 ans, la jeune Laurie, qui aurait pensé que 25 ans plus tard, elle serait toujours sur scène, elle est en train de cartonner avec une tournée de Zénith. Bravo ma petite dame.

2001, les tours jumelles à New York s'effondraient après un terrible attentat terroriste et deux immenses musiciens nous quittaient. George Harrison, des Beatles, dont nous parlions il n'y a pas si longtemps, et le grand bluesman John Lee Hooker. Une toute jeune femme, moins de 20 ans, faisait un album en piano-voix qui rendait les gens complètement fous. Elle s'appelait Alicia Keys.

du duo Garou et Céline Dion, Sous le vent. Autre duo marquant, Les Mots, Mylène Farmer et Seal. Les Lofters étaient numéro 1 du top 50 parce que pourquoi pas. Et Manu Chao nous apprenait Me Gustas Tu. En 2001, les Daft Punk remettaient ça.

studio de Daft Punk, deuxième après Homework, qui était paru en 1997. Et puis tiens, je parlais des duos, j'en ai oublié un très très important, tellement important d'ailleurs que je vous propose de l'écouter en entier, parce qu'on adore Axel Bauer, Zazie, À ma place, quand le rock à guitare, et plein de sentiments aussi, évidemment, était numéro 1 sur toutes les radios.

0: paroles sont de Zazie, la musique d'Axel Bauer, numéro 1 des ventes, il y a 25 ans. Eh oui, 2001, c'était il y a 25 ans. Je sais, c'est dur, mais c'est la réalité mathématique de la situation. À ma place, c'était Axel Bauer et Zazie. À tout de suite, les amis. 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
1: Mais oui, c'est vrai, les auditrices et les auditeurs de Décibel qui choisissent les chansons ici jusqu'à 21h. C'est le programme de Décibel tous les dimanches soirs. Si vous avez envie de participer, n'hésitez pas. Il suffit de nous envoyer un email pour vous inscrire. Notre adresse, Décibel, avec un S à la fin, @radiofrance.com. Décibel@radiofrance.com. Dans le mail, vous mettez la chanson que vous avez envie de partager avec nous et puis votre numéro de téléphone pour qu'on puisse vous rappeler, pour passer à l'antenne et que vous nous parliez de cette chanson, pourquoi vous l'aimez, pourquoi elle est importante pour vous. C'est ce que s'apprête à faire Joël. Salut Joël.
2: Salut.
1: Bienvenue dans Décibel, Joël. On va parler d'une chanteuse merveilleuse anglaise qui s'appelle Kate Bush.
2: Exactement. Chanteuse découverte pour moi au premier album en 1978.
1: Alors, elle était incroyablement jeune, elle avait 20 ans quand elle a sorti ce premier album, ça veut dire qu'elle l'a écrit quand elle en avait 19, et tout le monde s'accorde encore à dire aujourd'hui que c'est un des premiers albums les plus aboutis, les plus artistiquement marqués, alors qu'elle était au début de sa carrière. Est-ce que tu es d'accord avec ça?
2: Complètement, j'avais un an de moins.
1: Ah, c'est fou, ça.
2: Ouais. Et donc, franchement, oui, on avait l'habitude de se réunir entre copains, copines à l'époque pour s'échanger des disques ou écouter ensemble des morceaux. Et c'est vrai que quand une amie a mis ce disque, j'étais fou, quoi. Franchement, magnifique. J'ai jamais entendu une voix. Après, il faut aimer des voix comme ça, mais voix super aiguë, les instruments super, arrangement incroyable.
1: Ouais.
2: Franchement, j'ai couru chez mon disquaire à l'époque, acheter le vinyle immédiatement parce que non, c'est franchement, et je l'écoute régulièrement.
1: Ah, il est merveilleux, il s'appelle The Kick Inside, le premier album de Kate Bush. Et quand on dit qu'il est très très abouti, ce premier album, faut vous dire que dessus, il y a par exemple Wuthering Heights, qui est un de ses plus grands tubes. Toi, t'as choisi, j'aime bien le concept, la première chanson de l'album. Est-ce que ça veut dire que du coup, c'est la première fois que t'entendais la voix de Kate Bush? C'est la première chanson de la face A, c'est ça?
2: C'est exactement ça, et surtout l'intro. L'intro avec une espèce de baleine, c'est surprenant, quoi, surprenant. Et la voix qui arrive juste après, waouh, c'est vraiment surprenant. Ah oui, et c'est pour ça que j'ai toujours eu une petite faiblesse pour cette chanson, même si ça n'a pas été le tube, non, évidemment, ni le 45 tours à l'époque sorti. Mais franchement, oui, j'adore. Enfin, sur l'album, c'est difficile de faire un choix sur cet album, il est fantastique.
1: C'est vrai. The Kick Inside, premier album de Kate Bush en 78 et première chanson de la première face, donc, pour vous, grâce à Joël. C'est Moving. On l'écoute, on laisse venir la baleine. Merci beaucoup, Joël.
2: De rien.
1: À bientôt, salut.
2: À bientôt.

0: Touche et Moving sur les notes de production de ce premier album The Kick Inside de Kate Bush. On voit un nom qu'on connaît bien, David Gilmour de Pink Floyd, producteur exécutif. En fait, on lui avait envoyé les démos de Kate Bush et s'était déplacé jusque chez le papa de Kate pour l'écouter, pour la découvrir, tellement il avait trouvé que cette jeune musicienne était prometteuse et exceptionnelle. Bravo monsieur Gilmour, belle oreille.
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0: Si vous avez aimé le disque bleu de Benjamin Biolay, bonne nouvelle, l'Ultra Bleu, une réédition très enrichie de son album, sortira au mois de septembre. Un premier extrait, version tube de l'été, histoire de vous appâter. Ça s'appelle Écran Total, le nouveau Benjamin Biolay, un inédit qui vient de sortir, accompagné d'un clip. Un clip tourné dans un restaurant karaoké parisien, assez drôle, du quartier de Belleville. Ça lui va pas mal à Benjamin, il s'adapte à tous les décors, que voulez-vous que je vous dise. Voici Écran Total.

0: inédit de Benjamin Biolay, parfait pour l'été, on est d'accord. Écran total, Benjamin Biolay qui vient de terminer 50 concerts à guichet fermé pour sa tournée acoustique, qui va passer l'été sur la route des festivals. Prochain rendez-vous ici sur le festival Sœurs Jumelles à Rochefort, dont nous sommes partenaires. On y croisera donc avec bonheur Benjamin Biolay. Et puis ensuite, Tour de France des Zéniths et des salles rock en octobre, novembre et décembre prochain.
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0: Et voici Julie, une auditrice qui a bon goût, envie de musique, envie de chanter, envie de tube. Bonsoir Julie.
2: Bonsoir Émilie.
0: Bienvenue dans Décibel, ma chère Julie. Une très belle voix qu'on n'entend pas toujours chanter, puisqu'elle a beaucoup de talent, cette artiste. Elle est aussi imitatrice, actrice, animatrice. Mais c'est bien comme chanteuse qu'on l'a découverte. C'est Liane Folly. Tu te souviens, toi, comment tu l'as découverte?
2: Oh oui. C'est là, ce soir, je me partage un souvenir d'enfance. Oh. C'est la première chanson francophone dont je me rappelle.
0: Ah, waouh!
2: Donc, je sais plus où j'étais, mais je me sais que j'ai arrêté ce que j'étais en train de faire et j'ai entendu ça à la radio. Et c'était présenté comme une nouveauté et j'ai trouvé ça très beau.
0: Ouais.
2: Et j'ai eu l'impression d'un bonbon auditif. C'était très doux, c'était très mignon. Donc vraiment, j'étais jeune. Je savais pas du tout ce que ça voulait dire, mais j'ai adoré et l'orchestration et la voix de Liane Folly.
0: C'est ça. Moi aussi, j'ai ce souvenir-là d'un truc très très feutré, un peu comme si on nous faisait un câlin, quoi.
2: C'est ça.
0: Moi, je connaissais pas le jazz non plus à l'époque. J'ai découvert après des grandes voix. Mais c'est vrai que Liane Folly, ça a peut-être aussi été comme ça, au tout début des années 90, une vraie porte d'entrée vers ce style musical. Et cette chanson, au fur et à mesure, elle est incroyable. Je crois qu'elle aime toujours la chanter.
2: Mais je l'écoute, en fait, je l'ai écoutée toute ma vie, je la fredonne très régulièrement. Et j'aimais d'autres chansons dans ce style-là de Victor Laszlo à l'époque, donc Canoë Rose, Pleurer des rivières, qui a beaucoup plus vieilli. Là, franchement, je l'écoute aujourd'hui, elle pourrait repasser à la radio, c'est vraiment... Ils avaient touché un truc un peu intemporel.
0: Ouais.
2: Et elle me fait toujours le même effet qu'à l'époque.
0: Alors, êtes-vous prêts, mesdames et messieurs, à un immense câlin auditif? J'espère que oui. Au fur et à mesure, Liane Folly, ça s'écoute pas à fond, ça s'écoute tranquillement. C'est une parfaite chanson du dimanche soir. Merci Julie, quelle bonne idée.

0: beauté, la délicatesse de cette chanson, la sensualité aussi, grâce à notre auditrice Julie. Vous venez d'écouter Au fur et à mesure de Liane Folie. Vous allez pouvoir lire Liane Folie également. Elle a sorti à la fin du mois d'avril un très joli bouquin aux éditions Stock. Ça s'appelle La Droguerie du Sourire. La Droguerie du Sourire, c'était le magasin de ses parents au cœur de Lyon, où la petite Liane Folie a grandi. Et donc elle profite de ce livre pour raconter ses débuts, ses inspirations, son désir de transmission aussi et les rencontres qui ont bouleversé sa vie, dont évidemment la rencontre avec André Manoukian.
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0: Magali est avec nous en ce dimanche soir. Bonsoir Magali.
2: Oui, bonsoir Émilie, vous allez bien?
0: Ça va et vous?
2: Ça va, contente de vous retrouver encore une fois.
0: Moi aussi, je retrouve Magali en même temps, ouais, que le soleil, je me dis ça doit être lié.
2: C'est gentil.
0: Alors Magali, on va écouter un artiste qui il y a quelques années était complètement dans l'actu quand il s'agissait de Roland Garros, et là maintenant il est complètement dans l'actu quand il s'agit d'organiser des tournées ou des grands concerts, c'est Yannick Noah.
2: Oui. Voilà, donc j'ai choisi la chanson « Couleur d'aimer ».
0: Ouais.
2: Donc qui est sortie en octobre 2006 et qui est issue de son 7e album.
0: C'est ça, donc ça veut dire que c'était il y a 20 ans, hein. Tout le monde se prend un petit peu de vieux, mais on accepte. On est... C'est ça aussi être fan de musique, c'est parfois se prendre dans les dents, hein. Oh waouh, c'était il y a 20 ans. L'album Charango donc de Yannick Noah. Est-ce que vous vous dites, Magali, qu'il a réussi vraiment sa reconversion, Yannick, et que de tennisman qui chante, il est devenu simplement chanteur?
2: Oui, disons qu'il était, il est plus quand même connu pour le sportif. Hein.
0: Ouais, mais je me demande, moi, si à force, pour les nouvelles générations, finalement, c'est pas juste un chanteur, quoi.
2: Oui, voilà, c'est ça. Enfin, moi, c'est, je l'ai choisi justement parce que je trouve que ben, il a bien réussi dans les deux, dans le sport et la chanson.
0: C'est vrai.
2: Voilà, il a quand même fait 9 albums.
0: Hein, ah, c'est pas rien.
2: Au total, hein, pas rien. Et donc, la chanson... Donc la chanson là a été écrite par par le frère cadet de Jean-Jacques Goldman.
0: D'accord, Couleur d'aimer, c'est d'accord, c'est le frère de Jean-Jacques Goldman qui a écrit la chanson.
2: Oui, son pseudo Kepler là, Robert Goldman, donc qui a écrit quand même, je crois, une vingtaine de chansons pour Yannick Noah.
0: Très bien, ah ça je savais pas. Vous voyez, ça sert à ça aussi.
2: Ouais, je fais des recherches.
0: C'est belle. On peut chanter, on peut danser et aussi se coucher moins bête. Bref, franchement, c'est du gagnant-gagnant. Ouais, ouais. Oh, bah merci beaucoup, Magali, pour cette bonne idée.
2: Voilà.
0: On y va.
2: Donc, c'est vrai. Et Couleur d'aimer, bah, voilà, j'ai envie de la diffuser parce que elle est moins connue. C'est voilà, il y a eu ses grands succès, Saga Africa, Simon Papatara. Et donc, j'ai dit, pourquoi pas celle-là pour changer un petit peu.
0: Eh ben, c'est exactement à ça que sert cette émission du dimanche soir, à écouter les chansons qui passent pas forcément tout le temps à la radio. Alors, de la part de Magali, pour vous, à la maison, en voiture, au boulot, que ne sais-je, à la plage peut-être, voici Couleur d'aimer. C'est Yannick Noah. Merci Magali.
2: Merci beaucoup.
0: À bientôt.
2: Merci Mimi, merci à tous les auditeurs. Au revoir.

0: d'aimer, signé Yannick Noah.
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0: Il n'y a pas très longtemps, je me baladais à Paris, tout près de la Seine, et là j'ai croisé, vous savez, une bande de petits enfants de maternelle. Ils ont des gilets, un peu comme des gilets de chantier, là, pour pas que la maîtresse les perde. Ils sont tous habillés pareil, en fluo, c'est les gilets jaunes, quoi. On s'est dit, mon Dieu, qu'est-ce qui se passe, les gilets jaunes? Non, c'était une petite classe de maternelle comme ça, et ils chantaient Sacré Charlemagne, qui a eu cette idée folle, un jour d'inventer l'école. Et je me suis dit, il faut qu'on se mette un petit peu de France Gall dans l'émission. Alors la France Gall des années 60, on adore Sacré Charlemagne en 64, Poupée de cire, Poupée de son en 65, Paroles et musique de Gainsbourg, Grand Prix Eurovision 65. Il y a aussi des chansons des années 60 dont la musique est signée Joe Dassin. C'est le cas de Bébé Requin.
2: Je suis
0: ça fait un peu l'esprit aux Champs-Élysées. On sent la patte de Joe Dassin. Bébé requin, les paroles sont de Jean-Michel Riva et Franck Thomas. Elle est absolument géniale, cette chanson. On peut aussi préférer la France Gall 70s. Ça me pose aucun problème. Un immense album France Gall Michel Berger, Dancing Disco. Dessus, il y a cette chanson géniale, Musique. Et l'album, qui est un concept album, donc Dancing Disco, se termine sur une chanson archi mélancolique, mais qu'il ne faut pas oublier au répertoire de France Gall. Elle est superbe et si triste.

Mais je sais ce que vous vous dites, on est dimanche soir, on n'est pas venu ici pour souffrir, ok, les amis. Alors si, maman, si, ce sera pour un autre jour. Et là, on va se réjouir avec cette chanson merveilleuse qui date de 1980, enregistrée au studio Gang. Toujours avec Michel Berger dans le coin, évidemment. Il jouait du piano debout, une des chansons de France Gall les plus populaires, encore aujourd'hui, 46 ans après sa sortie.

0: une jolie façon de parler de la différence sans avoir de gros sabots. Ça, c'est grâce à Michel Berger qui est auteur-compositeur de cette chanson. Et puis évidemment l'interprétation de France Gall qui amène tant de grâce. Il jouait du piano debout. On était en 1980.
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0: 40 ans plus tard, en 2020, en plein Covid, est arrivé un album assez incroyable, signé du groupe américain The Strokes. L'album s'appelait The New Abnormal. C'est fou parce qu'il avait été fabriqué avant le Covid, forcément, puisqu'il sort pendant. Mais en fait, la nouvelle anormalité, on est là, on fait « Ah bah oui, c'est un peu ce qu'on est tous en train de vivre. Hein. » Il y a comme ça, parfois, des planètes qui s'alignent. Et c'est peut-être pour ça que David a choisi d'écouter une chanson de cet album. On va lui poser la question, puisqu'il est là avec nous. C'est le dernier auditeur de la soirée. Salut David.
2: Salut Émilie.
0: Bienvenue dans Décibels. Alors, c'est Strokes pendant le Covid. Est-ce que ce que je décris correspond à ce qui t'est arrivé quand l'album est sorti?
2: Oui, quasiment. Mais alors en fait, quand j'ai choisi la chanson pour ce soir, ouais, en fait, j'aurais pu prendre les 10 titres parce que cet album c'est un masterpiece.
0: Ouais.
2: Ça aurait pu être 10 singles. D'ailleurs, en étant au standard, je me dis ah j'aurais dû mettre Brooklyn Bridge to Chorus,
0: qui était bien aussi, qui était belle,
2: qui était pas mal aussi. Et j'adore cet album. Enfin, je l'écoute en entier dans son ordre. Je change jamais de piste.
0: Ah ouais.
2: Le nouvel album sort en juin. Je sais pas s'il sera là. Pareil, j'ai des grosses attentes, tu vois.
0: J'adore, cas, parce que ouais, tous les fans des Strokes, et j'en fais partie, on serre les fesses, parce que là, on a déjà eu deux chansons qui sont sorties. C'est beaucoup d'autotune, beaucoup d'effets. On se dit, mais attends, c'est les Strokes ou c'est PNL? On comprend pas. On va voir. Écoute, ouais, ça sort le 26 juin. Voilà.
2: C'est ça, ouais.
0: On saura bientôt.
2: Et t'as des places pour l'Accor Arena?
0: J'ai trouvé enfin, oui. Ah. Alors j'ai fait la queue pendant des heures sur internet, à droite, à gauche, etc. J'ai pas eu de ticket. Et en fait, c'est grâce à mon petit frère, s'il nous écoute, je l'embrasse, bisous Alex, qui lui habite à Bruxelles. Et bizarrement, connecté sur internet à Bruxelles, c'était plus facile d'avoir une place de concert pour Paris. Mon petit frère, il les a achetés, c'est bon. Est-ce que toi, tu vas aller les voir en concert le 22 octobre à Bercy?
2: Alors, j'ai pas de place, donc je cherche et je me dis au pire, je compte sur des gens qui ont une grippe ou un truc, ils pourront pas y aller. Je serai devant Bercy avec un panneau, cherche une place.
0: Ah ouais.
2: Voilà, donc j'espère pas les rater. Et voilà, et vraiment, si vous voulez écouter, The New Abnormal, il faut vraiment écouter tout ce disque, il est vraiment super.
0: Il est magnifique. C'était le sixième album des Strokes, sorti donc au printemps 2020. Et dessus, il y a cette chanson qui est magnifique, qui s'appelle The Adults Are Talking. Et donc, on va l'écouter en croisant les doigts pour toi, David, pour que tu trouves des places.
2: Exact. Et on se rappelle pour parler de l'album, alors, du coup.
0: Oui, ah bah, le 26 juin. Le rendez-vous est pris. Voilà. Et d'ici là, on serre les fesses. On est des fans sympas. Exactement. Et motivés.
2: Et j'en profite pour souhaiter un joyeux anniversaire à mon amie Malika, puisque j'ai la chance d'être à l'antenne. Donc voilà, Destrox, c'est pour toi, Malika.
0: Oh, bisous, Malika. Oui, entre fans Destrox, on s'envoie plein.

0: Et c'est avec les Strokes que se termine cette petite édition du dimanche de Décibel. Vous savez qu'on est là 7 jours sur 7 à 20h et que tous les épisodes de Décibel depuis 4 ans maintenant sont disponibles sur ici.fr, l'application ici et l'appli de podcast de Radio France. Merci à l'équipe de l'émission. Il y avait ce soir Iris Guitoni, Iki, Elodie Biancamaria, Yannis Calem et Franck Moilier. Bonne soirée.
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2: Bonjour, bon dimanche. Sous vos applaudissements, c'est Willy vient déjeuner chez vous, numéro 1058.
3: Ça filoche.
2: Ça filoche, mes amis. Bonjour la tribu.
4: Bonjour.
2: Alors, qui est là aujourd'hui? Nicolas Malabeuf, notre enfant de la télé. Bonjour mon bon Nicolas.
5: Bonjour Willy, bonjour tout le monde.
2: Et Fabien Imo, notre geek. Bonjour mon Fabinou.
6: Bonjour Willy, bonjour à tous.
2: Et bienvenue à tous. Merci Nicolas d'être là. C'est un
6: miracle.
2: Survivant. Ah. C'est un survivant. Oui. Il a été gazé toute la nuit.
5: J'étais
2: mon bon
5: dans les tranchées en zone de guerre.
2: Oh là là là là là là. Bah oui, parce qu'il était dehors à fêter la victoire du PSG. Et puis voilà, quoi.
5: Bon. Je me baladais comme ça, je me suis fait
2: bien
5: gazer.
2: Bien sûr, mais bon. Oui, bah ça c'est ta tête. T'as une tête, on a envie de te gazer. Oui, c'est vrai. Bon, en tout cas, on est ravis que tu ailles bien et que tu sois là en forme. Bienvenue à tous mes amis, merci d'avoir choisi votre émission utile sur votre radio utile. 55 minutes pour apprendre et comprendre et s'amuser de l'actu avec nos invités, nos chroniques, notre musique, nos cadeaux. Alors notez bien les dossiers du jour. Allez, à 12h30, nous recevrons un collègue, un ami, Benoît Prospero, que vous entendez régulièrement sur nos antennes. Il vient de sortir un livre qui nous invite à ralentir pour contempler le monde autrement. Entre science, écologie, biodiversité et philosophie du vivant, son livre est une petite pause d'émerveillement. Je n'ai rien compris.
5: On va comprendre,
2: ce que
5: je viens
2: de dire, mais il m'a demandé de lire cette phrase, alors je viens de la lire.
6: Il va tout nous expliquer.
2: Non, il va tout nous dire dans 20 minutes. Je suis très content qu'il vienne en plus.
6: Bah oui.
2: Donc restez avec nous, il sera là dans 20 minutes. Et puis dans un instant, tiens, on va changer un petit peu la mécanique de l'émission. Puis c'est comme aujourd'hui, c'est la fête des mères. C'est vous qui allez faire la première demi-heure de cette émission. Bonne fête les mamans, c'est vous qui allez donc faire l'émission jusqu'à 12h30. C'est la libre antenne, vous avez la parole pour laisser un message à votre maman si vous voulez dire devant le monde entier à quel point votre maman est unique. Si vous êtes maman, bah venez nous dire voilà que c'est pas facile d'être maman. C'est un dur métier d'être maman.
6: C'est pas facile.
2: Et venez aussi nous dire les cadeaux à la con que
6: vous avez reçu.
2: Je vous en supplie.
6: Ça on aime bien.
2: C'est pas grave. Vos fils sont grands, votre fille est grande. Maintenant c'est pas grave. On peut dire. On a tous fait des cadeaux merdeux à ses parents.
6: Mais oui, le collier de nouilles par exemple.
2: Le collier de nouilles.
6: Ça c'est le best-seller.
2: Moi j'ai fait un dessous de plat en pince à linge.
6: Ah d'accord.
2: Alors si vous avez, je vous en supplie, venez nous dire les petites merdouilles que vous avez reçues en cadeau de fête des mères. 0810 055 056, on se fait une spéciale fête des mères donc jusqu'à 12h30. 0810 055 056, appelez-nous hein, parce qu'on vous attend, on passe le premier appel dans 2 minutes.
6: Et bien sûr vous avez la parole sur le groupe Facebook, c'est complètement gratuit, vous tapez sur Facebook Youpi la vie avec Willy Rovelli, bim, vous tombez sur nous. Et Marie de Besançon a posté Youpi j'ai reçu un cendrier en pâte à sel.
2: Voilà, ça j'aime bien ça.
6: J'ai arrêté de fumer il y a 7 mois pour les clés de bagnole.
2: Voilà.
6: Donc continuez à réagir, c'est gratuit sur Facebook pour nous retrouver. Youpi la vie avec Willy Rovelli.
2: Voilà, appelez, hein, on vous attend. C'est vraiment vous qui faites la première demi-heure de l'émission, donc je vous fais confiance. Sinon, on a l'air con. Ne me faites pas ça, s'il vous plaît. Et vous repartez avec quoi aujourd'hui?
5: Eh bien oui, aujourd'hui c'est la fête des mères. Les plus jeunes disent la fête de la daronne. Bon, c'est moi. Et on vous offre à cette occasion 50 euros de jolies fleurs.
2: Eh bien super, on a tout dit.
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2: Et avant de démarrer quoi que ce soit, tiens, on va faire un petit coucou à un auditeur qui est passé nous voir. Ça va, Alexandre?
7: Oui, bonjour.
2: Ça va, mon Alex? Tu viens d'où?
7: Bonjour, Willy. Je viens de Rosny-sur-Seine.
2: De Rosny-sur-Seine. Alors,
5: Yvelines.
2: Et qu'est-ce que tu fais là-bas de beau comme métier?
7: Alors, je suis maraîcher et horticulteur en même temps.
2: Voilà. Et c'est pour ça que tu es venu avec une cagette de
7: quoi? Je t'ai ramené un panier de légumes. Donc,
2: panier de légumes, c'est pas mal. Hein.
6: C'est trop beau.
2: Y a quoi, tu sais que je n'ai jamais. Moi qui vais tout le temps à Carrefour, et ben, ils font pas les mêmes légumes que toi.
6: Oui. Dis donc. Sa salade, elle n'est pas sous sachet.
2: C'est vrai, j'ai jamais vu une vraie salade.
7: C'est normal. Nous, c'est des vrais légumes.
2: Il y a
6: des bons radis là.
2: Il y a quoi?
6: Regardez les radis, ils sont immenses,
2: énormes.
6: 30 cm le radis.
2: Et c'est quoi ce truc orange là?
6: C'est
2: quoi
6: là?
7: Courgettes. C'est les premières courgettes qu'on sort là.
2: Elles sont oranges les courgettes? D'accord. Donc il y a quoi? Donc courgettes, salade,
7: fèves, carottes, des petits oignons, des fraises. Et des pommes de terre.
2: Ça c'est les fruits du moment, les légumes du moment, les trucs de maintenant, c'est ça.
7: On fait que du légume de saison.
2: Voilà. Et on passe, puis on peut cueillir aussi, c'est
7: on
2: ça
7: a une
2: on
7: partie fait... cueillette.
2: Ça, c'est vachement bien de faire ça.
5: Tu viens, tu
2: cueilles. Partie cueillette. Bon, bah, merci beaucoup de nous avoir emmené tout ça.
7: À vous.
2: Comment ça s'appelle, les cueillettes on cueille chez toi, comment ça s'appelle?
7: C'est les serres du Héron à Rosny-sur-Seine.
2: Les serres du Héron à Rosny-sur-Seine.
6: Et merci pour ce cadeau, parce que
2: c'est un beau cadeau.
6: C'est complètement gratuit, quand c'est gratuit.
2: J'adore. Moi, quand c'est gratuit, je préfère.
6: Merci.
2: Donc, passe nous voir toutes les semaines, ça m'arrange, Alexandre. Merci beaucoup. Allez, 0810 055 056. Appelez vite, mes amis, on vous attend. attend dans deux minutes. C'est vous qui passez à l'antenne. C'est une spéciale fête.

0: c'est bon, il a chanté, hein. C'était Julien Clerc, bien évidemment. Bien évidemment.
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0: Allez, il est midi 12, midi 13 même, nous sommes en direct, on se fait un petit, une libre antenne pour changer un petit peu, voilà, ça va nous faire du bien, un petit peu de légèreté.
2: Et surtout, vous ne bossez pas du coup,
0: en temps. C'est pour ça que ça m'arrange.
3: C'est pas mal, ouais.
0: C'est pour ça qu'on va faire ça dorénavant tous les samedis et tous les dimanches. Ça, j'arrêterai de bosser, un petit peu comme vous deux.
2: Bonjour.
0: On va commencer avec Anne-Sophie, ça va Anne-Sophie?
4: Oui, bonjour, ça va super, merci, bonne fête à toutes les mamans.
0: Bonne fête Anne-Sophie, est-ce que tu es toi-même maman?
4: Oui, tout à fait, de deux filles.
0: Deux filles, alors, quel âge elles ont, comment elles s'appellent?
4: Alors, Sacha a 8 ans et demi, Sacha. Et Jade aura 13 ans dans 15 jours.
0: 13 ans dans 15 jours. Alors, Anne-Sophie, on se dit la vérité, d'accord?
4: Oui.
0: Est-ce que
4: oui.
0: tu préfères l'une des deux? Je plaisante. Non, je rigole. Est-ce qu'elles t'ont fait des petits cadeaux, des petites merdouillettes? Pour la fête des mères.
4: Oui. Ah oui, super. Elles sont toujours adorables, j'ai de la chance.
0: Alors, mais elles t'ont fait
4: alors
0: des...
4: la...
0: Oui, vas-y.
4: Oui, la grande, donc Jade, m'a fait deux bracelets avec des perles, parce qu'elles aiment bien faire des petits ateliers créatifs, des choses comme ça.
3: Ça, c'est bien.
4: Elle m'a fait deux super beaux bracelets, et elle m'a fait... Bon, c'est joli, elle a pris un pot de confiture vide, elle a collé à l'intérieur alors deux Playmobil, il y a une maman et un petit enfant.
0: Ouais.
4: Elle a mis dans la main du Playmobil une petite pancarte qui met « I love you ». Elle a mis un petit coloriage à l'intérieur.
0: Ah non, mais elle s'est quand même cassée la tête. Hein.
3: Ouais,
0: non. Alors,
4: complètement.
0: Je ne sais pas si c'est beau, mais en tout cas, ça s'est cassé la tête. Ça, j'avais jamais entendu ce truc-là.
3: Ah ouais, non. Un pot de confiture.
0: Un pot de confiture avec un Playmobil dedans.
4: Oui, mais j'adore.
0: Ah mais j'adore.
3: Ça ne va pas chez tout le monde, mais chez toi, c'est très bien.
0: Ah ouais, chez Anso, ça va vachement bien. Bah, les gens lui disent,
3: qu'est-ce qu'on aime ton pot.
0: Et alors Anso, parce que moi, je ne suis pas maman, tu vois, je ne suis même pas papa, je ne suis rien. Mais comment on réagit quand les enfants nous offrent une petite merdouille? Bah, on est obligé de dire c'est magnifique.
3: On joue la comédie.
4: Évidemment, monsieur tout mignon, c'est rigolo. On leur fait des câlins, elles sont.
0: Évidemment. Comment est-ce que
4: Puis la petite m'a fait un peu le même genre dans un petit pot. Pareil, elle a emballé un pot en verre avec de la laine. Elle m'a fait des fleurs avec. C'est des perles en plastique pour passer le. En fait, on passe le fer à repasser dessus. Elle a fait ça en fleurs. Elle les a recourbées que ça prenne la forme de fleurs comme des vases en vase.
3: Elles se sont cassées la tête en même temps.
0: Dans un pot en verre, c'est ça? C'est ça?
4: Voilà. Qu'elle a emballé avec de la laine autour pour.
0: Il va falloir que tu cesses de faire traîner des pots en verre chez toi, manifestement. Parce qu'apparemment, ça.
4: Tous les pots que j'ai en plus.
0: Oui, il faut que tu les caches. Bon, bah, en tout cas, tes filles t'aiment, voilà. Puis toi, t'es une maman comment, Anso? T'es une maman un peu stricte ou cool?
4: Alors, je suis les deux. Je sais être stricte quand il faut. Elles savent qu'à la maison, il y a des choses, il y a des choses qui se font, des choses qui se font pas. Le respect, la politesse, par contre, elles savent que, ça, c'est la base.
0: C'est pas évident d'élever des enfants. Bravo, Anso, parce qu'on est là, dis donc.
4: Merci beaucoup.
0: Je t'en prie, merci d'être passé nous voir. Ça me fait extrêmement plaisir de t'avoir parlé, Anne-Sophie. Est-ce que tu voulais dire autre chose ou je sais pas, à part que tu m'aimes? Est-ce que tu m'aimes, Anne-Sophie?
4: Je vous adore, vous êtes
0: Ça va.
3: Faut le dire.
2: C'est naturel.
3: Faut le dire, Anne-Sophie.
0: Merci beaucoup, on t'embrasse très fort. Tu repars avec
2: Et justement, pour la fête des mères, on t'offre peut-être une carte cadeau de 50 euros pour les plus belles marguerites du monde.
0: Voilà, et tu verras le tirage, c'est vers 12h50. D'accord?
4: Ok, j'écouterai.
0: Merci beaucoup, on t'embrasse très très fort. Prends bien soin de toi. Ciao, ma belle. Ciao. On parle de quoi avec toi dans un instant, mon petit Fabinho? On va prendre quelqu'un d'autre, mais avant, je voulais savoir...
3: L'actu web, et comme nous allons parler écologie dans la deuxième partie d'émission, j'ai repéré pour vous une appli pour visualiser le changement climatique.
0: Une appli pour visualiser le changement climatique. Tu veux un jingle? Il y a mon cher Philippe Modol, le réalisateur, il me fait « Jingle ?» C'est une question. Jingle ou pas jingle? Je sais pas, Philippe, est-ce que ça te ferait plaisir qu'on mette un jingle?
1: Rien que pour lui.
0: Chaque week-end,
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0: Est-ce que Catherine est là?
5: Je suis là, bien sûr, Willy.
0: Ça va, Catherine?
5: Je vais très bien. Il y a un moment que je m'impatientais.
3: Elle attend depuis 15 jours.
5: J'ai réussi à t'avoir.
0: Tu vois, mais ici, c'est comme à Pôle emploi. Il faut insister.
5: Puis
0: au bout d'un moment.
5: Tout à fait.
0: Tu nous appelles d'où, la catoche?
5: Près d'Aix-en-Provence.
0: Ah là là, qu'est-ce que j'aime. Comment ça s'appelle exactement?
5: Grenelle.
0: Ah bah bien sûr, c'est magnifique. Hein. T'as de la chance.
5: Vous connaissez?
0: Bah, évidemment. Bien sûr, j'ai plein d'amis là-bas du côté d'Aix-en-Provence. Beaucoup, beaucoup d'amis. Beaucoup
5: d'amis
0: avec qui j'ai fait des choses pas catholiques. Mais on en parlera une autre fois. Oui, oh, bah, ça va. Catherine, tu voulais réagir, tu voulais faire un petit coucou, parler.
5: Je voulais souhaiter une très bonne fête à ma maman qui a 98 ans. Elle s'appelle, Angèle.
0: Angèle, d'accord.
5: Et malheureusement, elle est paralysée. Elle a fait deux AVC, elle est paralysée.
0: 98 ans, mais elle est proche de chez toi?
5: À 15 kilomètres.
0: D'accord, donc tu l'as...
5: À 4 heures, nous sommes quatre enfants, nous allons lui souhaiter une joyeuse fête.
0: Ah, oui. Très bien.
5: Tout, avec des fleurs, on va lui rendre visite et on va bien lui faire plaisir.
0: Le très maximum. Bien.
5: Ah, bah, le maximum.
0: Ah bah ça c'est super, bravo, bravo.
5: Nous avons eu une maman exceptionnelle. Hein? Exceptionnelle que je souhaite à toutes les enfants du monde à avoir la même.
0: Ah, bah dis donc, hein. Et en quoi, est-ce que tu peux nous dire un truc en quoi elle était exceptionnelle? Juste un truc.
5: Surtout.
0: Ah bah voilà.
5: Mère poule, tout. Très attentive. On était, pour elle, son rayon de soleil.
0: Ah là là.
2: C'est une belle déclaration.
5: Elle s'est sacrifiée beaucoup, beaucoup pour nous.
0: Ah,
5: elle
0: bravo.
5: Elle s'est sacrifiée, elle, pour nous.
0: Pour vous. Bon, et donc, il y a toi, puis tu as des frères et sœurs, c'est ça?
5: On est deux filles et deux garçons.
0: Bah, je vous embrasse très fort. Tu embrasseras ta maman de notre part, d'accord? Quand tu la verras tout à l'heure. 98 ans. Merci Catherine d'être passée nous voir. Elle a fait une belle déclaration à sa maman.
3: Très belle déclaration.
0: Et Catherine aussi, tu repars avec ta sélection
2: pour la carte cadeau, pour le bouquet
0: voilà.
2: De fleurs.
0: Voilà. Allez, continue à nous appeler. Bah, c'est pas mignon.
3: C'est trop mignon.
0: Moi, je trouve ça trop mignon. Continue à nous appeler. Tiens, jusqu'à 12h30, on fait ça. 0810 055 056. Si vous êtes maman, si vous avez reçu des petits cadeaux, des petites merdouillettes pour la fête des mères, on aime bien. Si vous voulez faire un petit coucou à votre maman, vous êtes les bienvenus. 0810 055 056. Tiens, en attendant, on va écouter. Non.
2: Chaque décidément week-end. Le jingle.
3: Oui. Ah mais il adore les jingles.
0: Non, maintenant je veux qu'on écoute Gauvin Serz. C'est ça, non? Voilà, ça sera peut-être mieux avec quatre enfants plus loin. Bah voilà.
2: Ah bah justement.
3: Ah bah oui,
0: c'est une chanson en rapport avec la fête des mères. Gauvin Serz, quatre enfants plus loin.
3: Oh, moi j'en ai un. J'en ai assez.
0: À tout de suite, mes amis. Juste après dans Gauvin Serz et après on fera Fabien et Mo, bien évidemment. Bien qu'elle

0: déjeuner chez vous.
1: 12h23, Fabien Hémeau, notre geek, alors, mon Fabinou.
2: Il est l'heure de la mise à jour, toute l'actu web de la semaine, et on démarre avec la belle histoire de ce mois de mai que je voulais absolument partager avec vous ce midi. Il y a quelques semaines, Juliette et Thomas ont ému la toile avec un appel à l'aide sur Instagram. Juliette et Thomas, en fait, ce sont les parents du petit Elio, 4 ans. Ce couple a découvert, en fait, au mois de janvier que leur petit garçon était touché par une leucémie très rare. Sur Instagram, ils ont lancé un appel pour trouver un donneur de moelle osseuse. Cet appel à l'aide a été relié des centaines et des centaines de fois, donc il y a eu des inconnus, mais également des personnalités comme Teddy Riner, Antoine Dupont ou encore le président de la République. Et grâce à toute cette mobilisation, les parents du petit Elio ont annoncé une bonne nouvelle, toujours sur Instagram, c'était il y a quelques jours.
3: Coucou les copains.
4: Coucou, on a une super bonne nouvelle à vous annoncer.
5: On a trouvé un greffon pour Elio.
4: C'est trop bien. Les prochaines semaines vont être hyper intenses, mais vraiment, merci, merci à tous.
5: Merci du fond du cœur.
4: On vous embrasse.
2: C'est la belle histoire de ce mois de mai. Voilà, on embrasse Elio et ses parents. Et pour une fois, on peut dire bravo aux réseaux sociaux.
1: Oui, bravo.
2: Voilà, ça sert à quelque chose.
1: Pas tous les jours qu'on le dit, mais là, oui.
2: On passe maintenant à l'appli de la semaine.
6: Autre chose, là.
2: Alors là, on est dans un autre délire. Carlo, ça faisait longtemps d'ailleurs qu'on l'avait écouté sur cette antenne. J'ai découvert donc une nouvelle application qui va plaire à nos amis écolos. Car en deuxième partie d'émission, nous allons parler écologie. Oui. Connaissez-vous Replay Météo?
6: Pas du tout.
2: Disponible gratuitement en ligne depuis quelques jours. C'est complètement gratuit. Cet outil interactif permet de remonter le temps météorologique jusqu'en 1940, partout sur la planète. Température, pluie, vent, couverture nuageuse ou encore humidité. Les utilisateurs peuvent visualiser les conditions météo passées presque comme s'ils y étaient. À l'image, en fait, d'une machine à voyager dans le temps, vous tapez dans la barre de recherche une date, un lieu, bim, vous avez la météo en question. Et ce qui amuse, en fait, les internautes, c'est de taper leur date de naissance pour voir quel temps il faisait le jour de votre naissance. Cette appli permet de voir et suivre le changement climatique et on apprend que lundi dernier, lundi 25 mai, a été la journée la plus chaude en France pour un mois de mai depuis près d'un siècle. Voilà, c'est pour vous, c'est cadeau, c'est pour les écolos, ça s'appelle Replay Météo. Allez, on termine l'actu web avec le concon de la semaine. Un ado de 17 ans cette semaine a braqué le tabac presse de sa commune de Montbéton, c'est dans le Tarn-et-Garonne, avec un pistolet en plastique.
6: Oh là là.
2: Alors, il a eu cette idée après avoir regardé un tuto sur Internet. Eh bien, la buraliste n'a pas perdu son sang-froid. Elle a refusé de lui donner la caisse. Elle lui a simplement tendu un paquet de cigarettes. Eh bien, figurez-vous qu'il a pris la fuite avec le paquet de cigarettes et quelques minutes après, il s'est fait griller par la gendarmerie.
1: Par la gendarmerie.
2: C'était le concombre de la semaine.
1: Ah là là, bah il y en a des concombres.
6: Ah, il y en a, il y en a.
1: On aime bien les concombres. merci beaucoup, mon bon Fabinou. 0810 055 056. Je voulais qu'on prenne quelqu'un, mais là, je crois qu'on est un petit peu à la ramasse, donc c'est pas très grave. Appelez-nous quand même. 0810 055 056. On fait une spéciale fête des mères jusqu'à 13h. Donc si vous voulez nous appeler pour souhaiter une bonne fête à votre maman, nous dire pourquoi votre maman elle était formidable, ou si vous êtes vous-même une maman et que vous avez reçu des petits cadeaux, des petites merdouillettes.
2: Ah oui.
1: On a fait ça quand on est à l'école. Bah voilà, bon, ça va. Puis même parfois le mari il offre des merdouilles. Il n'y a pas que les enfants. Souvent le mari offre des merdouilles. 0810 055 056. Comment ça réagit sur le groupe?
2: Alors sur le groupe Facebook, Youpi la vie avec Willy Rovelli, Gaëlle a posté: ma fille m'a servi le petit dé joli et ce n'est pas tous les jours.
1: Ah bah non.
2: Vive la fête des mères. Voilà, comme quoi ça arrive. Et Julie a posté: mon fils de 4 ans m'a récité un poème ce matin. On a un petit peu de temps, je peux le réciter?
1: Vas-y.
2: Si j'étais jardinier, je ferais pousser une fleur en forme de cœur. Elle serait pour maman, qui la garderait longtemps. Car maman saurait que la fleur, c'est tout l'amour de mon cœur.
6: C'est chou,
2: c'est joli.
1: C'est bien écrit. Il n'a jamais parlé aussi bien, mon cher.
6: Oui. C'est pas de lui, donc oui.
1: C'est pour ça que c'était formidable.
2: Continuez à réagir sur le groupe Facebook, c'est complètement gratuit.
1: Continuez à écrire des poèmes pour
2: Youpi la vie avec Willy Rovelli, ça c'est le nom du groupe.
1: Ouais, merci.

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2: Partons gaiement vers la deuxième demi-heure de votre talk show du dimanche. Alors ici, c'est comme la messe du dimanche.
3: Mais en pas pareil.
2: Sinon, c'est la même chose. Hein. Dans un instant, on va recevoir l'écolo Benoît Prospero, qui nous parlera du monde merveilleux du vivant. Vous ne verrez plus la nature du même œil, croyez-moi, grâce à son livre. Et votre tribu est là, notre enfant de la télé, Nicolas Malabeuf. Qu'est-ce que tu fais pour la planète, mon Nicolas?
3: Oula. J'ai pas grand-chose à dire sur ça.
2: Voilà.
3: Je prends l'avion, mais bon.
2: C'est très... Ah, tu fais ça pour
3: la
2: planète?
3: Oui, j'y pense. Voilà.
2: Qu'est-ce que tu fais pour la planète?
3: Je prends l'avion.
2: Bravo. Et notre spécialiste veine, Fabien Hémot, qu'est-ce que tu fais?
4: Je l'ai déjà dit.
2: Il a deux voitures diesel.
3: Oui, décidément.
4: Mais pour compenser, je l'ai déjà dit, je fais pipi sous la douche.
2: Ah oui, c'est
4: vrai. C'est vrai.
2: Et parfois même dans le bain, c'est ça qui est.
4: Ouais, c'est pour réchauffer l'eau.
2: Bah, évidemment.
4: Ça, c'est écologique.
2: Ben voilà.
4: Et moi, vous, non. Qu'est-ce que vous faites vous pour...
3: On n'est pas l'équipe à des écolos, on va pas se mentir.
4: On peut dire la vérité.
2: Vas-y, dis la vérité.
4: Willy nous a invités cette semaine
2: et
4: chez
2: donc,
4: lui.
2: Et
4: il faisait 40 degrés.
2: Et donc.
4: On est arrivé chez lui, il faisait moins 12, il avait mis la clim à fond.
2: À fond, mais.
4: Et il laisse.
3: Avec les fenêtres ouvertes.
4: Ça, c'est un écolo qu'on aime.
2: Ça, c'est ma
4: spécialité. Et c'est la vérité en plus. Je vous le jure que c'est vrai.
2: Franchement, mais la clim à fond, les fenêtres ouvertes, c'est
4: ça, c'est le bonheur.
2: Vraiment, je vous le conseille. Bon, et bien sûr, mes aimés, bah, réagissez sur ce que vous voulez. Tiens, sur la fête des mères, si vous voulez faire un petit coucou à votre maman, c'est le moment. Dites-nous si vous avez reçu des petites, si vous êtes maman, que vous avez reçu des petites merdouillettes en cadeau, soit des enfants, soit du mari. Appelez-nous, tiens, 0810 055 056. Vous repartez avec.
3: On va vous combler de fleurs, une carte cadeau de 50 euros de fleurs.
2: Voilà. Et réagissez aussi sur le groupe Facebook.
4: Qui est complètement gratuit. Mais vous évidemment. Tapez Youpi la vie avec Willy Rovelli.
2: Voilà. Mais d'abord, ce n'est pas suivi l'actu. Pas de panique, l'actu vous suit. Il est temps pour moi de mettre
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2: Et on commence avec un point, Patrick Bruel. Alors, ma bite. Oh. Face aux accusations, le chanteur a annoncé qu'il annulait sa tournée de festival prévue cet été. L'artiste est dépité dans Festival Il y a Fesse. Il faisait une telle joie. En plus, avec Bruel, c'est plus une tournante d'été. Hein. C'était plus une tournante d'été qu'une tournée d'été.
3: Oh.
2: Non, ça va être sympa le jour où il fera face à ses plaignantes au commissariat. Alors non, Bruel, prénom Patrick. Voilà, en fait, pendant des années, on avait mal interprété ce fameux Patrick. Hein. C'était pas des cris de fans, c'était des cris de victimes. Sport, le PSG est devenu champion d'Europe pour la seconde fois. Les pilleurs sur les Champs-Élysées n'étaient pas contents. Il n'y avait pas toutes les tailles chez Footlocker. En ce moment, Bruel, c'est l'autre PSG, hein. Patrick Sangol. Oui, parce qu'avec toutes ces histoires, il a moins envie. Le chanteur Renaud a fêté cette semaine son deuxième anniversaire de mariage avec sa chérie Cerise, mariée pour le meilleur et pour la poire. Alors, 2 ans, c'est les noces de cuite. De cuir. Attention, rappel de produits, des paquets de crevettes vendus chez Grand Frais peuvent causer des maux de tête. Ils étaient grands pas frais, apparemment. Moi, c'est quand j'entends les 3 cafés gourmands que j'ai mal à la tête. Hein. Si ça se trouve, depuis le début, on nous ment. Hein. On croit que c'est un groupe de chanteurs, alors que c'est peut-être un cocktail de crevettes, on sait pas. Dans l'Aveyron, un pizzaïolo accusé d'avoir tué, découpé et cuit sa victime. C'était une pizza 4 phalanges. Ouais, la victime a été identifiée grâce aux dents retrouvées dans la poêle à bois. Voilà, une victime cuite à le dentier. Le mieux, ça reste tout de même de manger un diabétique. Et la cuisson, il y a comme un petit goût caramélisé, je vous le conseille. En tout cas, voilà, une affaire sordide qu'on nous racontera peut-être un jour dans Faites Entrer la Cuisine. Selon un expert en dermatologie, du gravier et des excréments ont été retrouvés dans des crèmes solaires vendues sur Internet. Et oui, idéal donc pour avoir un bon bronzage de merde. Enfin, la question du jour. Après la Coupe des Champions gagnée par le PSG, est-ce que Zaz pourrait participer à la Ligue des Shampoings?
3: Ouh.
2: Eh ben vous avez 2 heures. Heureusement, dans 214 jours, c'est fini 2026.
3: Voilà.
4: J'ai tout compris.
2: T'as tout pour une fois. Et bravo au PSG.
3: Je suis pas fan
2: de foot, mais enfin quand même.
3: Ça le fait.
2: Quand même, ça le fait. Donc il y a eu du bordel.
3: Du grabuge.
4: Oui, c'est ça. Il y a eu du grabuge. C'est
2: toute
4: ça.
2: Toute la nuit. Je crois que c'est devant chez moi. Je crois que ça s'est terminé il y a 2 minutes.
4: Ah, d'accord.
2: Mais ça a été ça toute la nuit. Mais allez, voilà. Bravo pour le PSG et vive le foot. Bon, alors pour ceux qui n'étaient pas fans du PSG. Mais non, les Marseillais.
4: Ils sont pas bien, les Marseillais. Coup de bambou là.
2: La coup de bambou. Et ben quand je vous dirai à vous, vous me ferez un panabapapala et ça ira beaucoup mieux. Tiens, écoute ça. Là, ça va pas bien.
4: Ah, voilà.
2: Ça va pas bien.
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0: c'était le groupe Police, bien évidemment.
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0: Allez, ouvrons notre nouveau dossier. Bonjour Benoît Prospero.
3: Bonjour Willy. Bienvenue, et bonjour à tous.
0: Bienvenue.
3: Bonjour.
0: Ici, le retour. Mon cher Benoît, vous êtes spécialiste quoi ? Écologie, nature, on peut le dire comme
3: science,
0: ça.
3: Science, climat, biodiversité.
0: Science, voilà.
3: Émerveillement.
0: Voilà, émerveillement ici sur les antennes d'ici, on vous entend régulièrement. Et vous êtes un ami aussi, mon seul ami écolo. Mon seul et le dernier, le premier et le dernier, profites-en bien. Vous venez de sortir un livre qui s'appelle La boussole céleste du papillon chez Tana Édition. C'est un voyage entre espace, nature et vivant, c'est bien ça ?
3: Ben oui, c'est ça. Et vous savez quoi, cette phrase là que je vais vous dire, je l'ai préparée pendant des mois parce que
0: vas-y,
3: je pensais à vous.
4: Attention.
3: Pourquoi ce livre ? Parce que souvent on me demande pourquoi ce livre ? Eh bien pour s'émerveiller de l'improbabilité du miracle ordinaire de notre existence.
0: Oh bordel !
3: Tout ouais. Simplement ça.
0: C'est-à-dire, c'est-à-dire.
3: C'était juste pour ce oh bordel ouais, voilà, alors, que j'ai fait ce livre en fait. Alors c'est-à-dire que tous les jours, on vit sans se poser des questions existentielles ou des questions complètement banales sur notre existence. Alors par exemple, là vous êtes en train de respirer, vous prenez une inspiration, on s'en rend pas compte de ce geste, hein, il est automatique.
0: On a de la chance de pouvoir le faire.
3: Eh ben en fait oui, parce qu'il est le résultat de milliards d'années d'équilibre invisible. Il y a 2,7 milliards d'années, la planète existe depuis 4,5, il y a des toutes petites bactéries qu'on appelle des cyanobactéries qui sont apparues, on ne sait pas trop comment. Et elles ont changé le cours des choses, pourquoi ? Parce qu'avant il n'y avait pas d'oxygène en fait sur Terre, et ces cyanobactéries, et je vais passer les détails, mais nous ont offert cet oxygène et nous permettent par exemple ici d'être là. Et ce livre c'est ça, c'est-à-dire que depuis le Big Bang et jusqu'à aujourd'hui, il s'est passé des événements, parfois des événements clés qui sont mis en avant dans ce livre et qui fait qu'on existe aujourd'hui.
0: C'est un livre de vulgarisation scientifique, comme on dit souvent.
3: Oui.
0: C'est ça, pour que les crétins de mon espèce puissent comprendre les choses.
3: Je l'ai fait que pour vous.
0: Merci. Ben là, Alors, un deuxième exemple. Il y a d'autres exemples.
3: Tiens, il y en a plein. Par exemple, tiens, on va faire une expérience avec Nicolas Malabeuf. Tiens,
0: là,
3: Nicolas, je vais vous demander de fermer les yeux. Allez-y, fermez les yeux.
4: J'ai peur du noir.
3: Et je vais compter jusqu'à 3. 1, 2, 3. Rouvrez les yeux. Qu'est-ce qui a changé? Je vous donne la réponse, on va gagner du temps.
0: Rien.
3: Pas grand chose, vous êtes là en statique, ou en tout cas vous avez l'impression d'être en statique, alors qu'en réalité, vous êtes en train de tourner à 107 000 km/h autour du Soleil. Chaque jour, vous parcourez 2,5 millions de kilomètres autour du Soleil, soit près d'un milliard de kilomètres par an.
4: Mais je maigris toujours pas par contre.
3: Non, ça marche pas. Mais voilà, c'est pour se rendre compte de cette grandeur aussi que ce livre existe. Voilà. Vous voulez un autre exemple ?
0: Oui,
3: très bien.
0: Moi j'aime bien les petits exemples comme ça.
3: Vous êtes venu comment ce matin, Willy ?
0: Je suis venu en Vespa.
4: Bien polluante.
0: Pas du tout.
3: Peu importe, mais c'est pas là où je veux en venir. Vous êtes venu en Vespa et donc vous avez roulé sur une route, mais à aucun moment vous avez dit tiens, il y a quoi sous mes pieds, il y a quoi dans le sol, sous le scooter.
0: Alors, si, il y a des nids de poules.
3: Oui,
0: et en, y a
3: alors
0: des,
3: très bien.
0: Et en, des cadavres dessous, de chats.
3: Et en dessous,
4: les rats.
0: Et en dessous, alors.
3: Et en dessous,
4: alors.
3: Ben exactement, mais alors, c'est surtout que dans cette terre, il y a des êtres vivants qui, tous les jours, alors, quand je dis des êtres vivants, des bactéries, des champignons, des vers de terre, etc., qui nous offrent ni plus ni moins que la fertilité. Ce qui permet, par exemple, d'avoir ici, ces légumes dans ce studio. Est-ce que vous savez que dans une seule poignée de terre, je vous invite la prochaine fois que vous verrez la terre, vous ramassez une seule poignée de terre, il y a plus d'êtres vivants dans une seule poignée que d'êtres humains sur la planète.
0: Ça,
4: je vais le ressortir à la
5: plus de 7 milliards, ça veut dire plus de 7 milliards.
3: Exactement.
4: Wow.
0: Ça, c'est incroyable. On va le redire comme ça tout à l'heure à midi, là, parce que on a tous un déjeuner chiant qui nous attend parfois. Donc, bim, donc vas-y, refais-la.
3: Dans une seule poignée de terre, il y a plus d'êtres vivants que d'êtres humains sur la planète.
0: Tu te rends compte,
4: ça c'est bien.
0: Et donc il y a quoi dans ma poignée de terre alors,
3: des bactéries, des champignons, des vers de terre, etc., etc. Et il y a tout un monde qui vit et qu'on oublie complètement, alors qu'il nous permet de vivre à nous, simplement.
0: La boussole céleste du papillon, donc c'est le livre. Il y a de très belles illustrations. Qui a fait ça aussi?
3: Oui, c'est un graphiste qui s'appelle Léo Quetglas, qui est formidable et que vous rencontrerez peut-être un jour.
0: J'espère. Mais il se lit comment ce livre? Alors en tournant les pages, certes. Mais
3: non,
0: je dirais,
3: mais c'est vrai. Alors il y a pas un mode d'emploi, mais il y a une proposition.
0: Voilà.
3: En fait, l'idée de ce livre, c'est aussi de ralentir pour prendre conscience de tout ça, parce que parfois, c'est vrai que c'est assez vertigineux. Et donc l'idée, c'est de lire une page, une double page par jour. Souvent, c'est une double page.
0: Ouais.
3: Parfois, il y a trois mots. Parfois, il y a plus.
0: Ouais.
3: Mais l'idée, c'est de prendre conscience, en fait, de ce que l'on représente sur Terre, dans l'univers, et de ce que l'on a. Donc, c'est un livre vraiment pour prendre le temps. Ne le lisez pas, en 10 minutes, ça sert à rien. Prenez-le, par exemple, cet été, sur la plage, et tous les jours, vous lisez une petite page,
0: deux pages.
3: Voilà comment ça fonctionne.
0: Avec, à l'intérieur, des surprises, parce que dans les paniers de Yoplait, il y a des vrais morceaux de fruits. Et bien là, il y a des morceaux de mots qui n'existent pas aussi dans ce livre.
3: Ah, par exemple, ça, c'est dans la quatrième partie.
0: Ouais.
3: Effectivement. Alors, je vais vous dire. Par exemple, Gökota. Vous savez ce que c'est, Gökota?
0: Ben non.
3: Eh ben, en suédois, ça veut dire l'art de se lever tôt pour entendre les premiers oiseaux chanter.
0: Eh ben, Benoît.
3: C'est une page très poétique.
0: Écoute-moi, t'es mon ami, Benoît.
3: Oui.
0: Écoute-moi, je te jure. Ce que je veux dire là, je vais être sincère 20 secondes. Je suis un extrême lève-tôt. Moi, tous les jours que Dieu fait, 4h20, je me lève. Mais pour de vrai, hein, je me réveille, tac. Et là, depuis 15 jours, là, il fait jour hyper tôt à Paris. À 5h, il fait jour. Et j'ai de la chance, même si j'habite en plein Paris, eh ben, j'entends les oiseaux le matin tôt. Et je te jure, Benoît, que c'est un ravissement. Mmh. Je pensais pas un jour pouvoir m'en rendre compte à quel point je prends un bonheur de me lever et d'écouter les oiseaux. Je te jure que c'est vrai.
3: Eh ben, cette double page de ces mots qui n'existent pas est faite que pour ça. C'est pour s'émerveiller. Je vous en donne un autre vite fait. Par exemple, alors, j'espère que je le prononce bien, mais Dautrappen, c'est du néerlandais. Ça veut dire se lever tôt et marcher pieds nus dans l'herbe encore fraîche de la rosée du matin. Ça fait combien de fois vous n'avez pas fait, ça fait combien de temps vous n'avez pas fait cette expérience? C'est extraordinaire. Voilà, il y a, bon, il n'y a pas que ça, évidemment, dans le livre.
0: Il y a un câlin avec les arbres, il y a un câlin avec les arbres ou pas? Non, tu parles de ça ou pas?
3: Ah, le câlin avec les arbres, vous voulez dire la sylvothérapie? Par exemple, il y a des citations aussi dans ce livre. Quand on a marché 2 heures dans une montagne, on est plus intelligent. Ça, c'est une citation, c'est tiré du film La Belle Verte de Colin Serrault, et c'est aussi scientifiquement vrai. Quand on a marché 2 heures dans une montagne, on est plus intelligent. Fabien, moi, je vous conseille
6: de marcher debout.
3: De marcher longtemps.
0: Est-ce que, Benoît, est-ce que tu penses que les Français, nous tous, là, est-ce qu'on s'intéresse au sort du vivant, au sort de la nature? Est-ce que tu crois qu'on s'y intéresse? Qu'on prend conscience que ça y est, quand même, il se passe des trucs graves?
3: Alors, je pense qu'on en a pris conscience qu'il se passe des trucs graves. Je pense que tout le monde a compris que, oui, il va falloir changer radicalement et qu'on peut créer un futur désirable. Et la bonne nouvelle, c'est que toutes les solutions existent. Mais je pense que oui, on a envie de ça. D'ailleurs, on adore la nature. On le voit avec le jardinage, par exemple. On sait que les Françaises et les Français sont passionnés de jardinage, adorent se balader dans la nature, etc., etc. Enfin, je veux dire, c'est de là où on vient. Donc, forcément,
0: Merci, Benoît. Tu sais que je t'aime.
3: Et ben moi aussi,
0: t'aime. Ouais. Benoît Prospero, la boussole céleste du papillon chez Tana Édition. Reste avec nous parce que tout à l'heure, on aura une invitée qui va te plaire, j'en suis sûre. Merci, Irène. Donc, tu peux rester.
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0: Ça va, Marianne?
7: Ça va.
0: Comment vas-tu, Marianne?
7: Bah, très bien, et toi?
0: Mais ça va bien, tu nous appelles d'où,
7: Marie? J'espère que tout le monde va bien
0: Non, c'est les autres, c'est pas très très grave, tu l'as déjà dit. Ce qui compte, c'est toi et moi, Marianne, le reste. Tu nous appelles d'où, Marianne?
7: De Courbevoie.
0: Ah, Courbevoie, bah pourquoi t'es pas passé nous voir?
5: Fallait passer
0: nous voir, Marianne.
7: Bah oui, j'ai voulu.
0: Oh là là, tu fais quoi dans la vie, Marianne?
7: Je travaille dans la production audiovisuelle.
0: Ah, tu as un poste important ou tu es stagiaire comment ça se passe?
7: Non, je suis chargée de production en intermittente.
0: Ça va. Bon, ça va, ça se passe bien. Tu es heureuse dans ton métier?
7: Très heureuse.
0: Un métier passion, hein. Là, on fait tous des métiers passion.
7: Un métier passion. Exactement. Ah bah là, on n'a pas le choix.
0: Là, on n'a pas le choix. Tu voulais faire un coucou pour ta maman?
7: Oui, c'est ça. Ah. Je voulais lui souhaiter une bonne fête et lui dire que je pense très fort à elle et je lui fais plein de bisous.
0: Bon, comment elle s'appelle, la maman de Marianne?
7: Elle s'appelle Yulia.
0: Yulia, ah, c'est beau, dis donc.
6: C'est joli.
0: Et elle est où, Yulia? Dans quelle ville?
7: Elle est à la maison, quelque part, voilà.
0: Ah, c'est-à-dire que tu habites une maison tellement grande que tu ne peux pas la saluer directement.
7: Elle est obligée d'appeler la radio. Et non.
0: Bon, en quoi elle est formidable, ta maman, Marianne? En quoi vraiment c'est la meilleure des mamans?
7: Bah, parce qu'elle est toujours là pour nous, quoi qu'il arrive, dans les mauvais et les bons moments. Et puis, c'est une maman qui aime ses enfants, donc...
0: C'est pas mal. Toi, tu auras des enfants plus tard ou tu en as déjà?
7: Non, j'en ai pas. Ouais, laissez-moi le temps quand même.
0: Oui, ça va. Tu en auras combien?
7: Deux,
0: c'est bien. Bravo. Quel âge tu as, si c'est pas indiscret, Marianne?
7: 24 ans.
5: Comme moi.
0: Voilà. Ah, bah alors là. Voyez Nicolas qui est intéressé. C'est pour ça que je te demandais. Ah. Je te déconseille Nicolas, Marianne. Hein, mais enfin, après, tu fais ce que tu veux. Je t'embrasse fort. Merci d'être passé nous voir, Marianne. Merci beaucoup. Hein. Tu repars avec ta sélection.
5: Et oui, tu vas peut-être offrir des fleurs à ma future belle-mère.
0: Merci Marianne, prends bien soin de toi. Voilà, tu embrasses ta maman de notre part. À très bientôt. Allez, dans un instant, Nico, on parle de quoi avec toi?
5: Eh bien, on va rendre hommage à toutes les mamounettes.
0: Ah, les mamounettes. Mais d'abord, tiens, on va écouter Zao de Sagazan avec la Symphonie des éclairs. C'est beau, c'est ça.
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0: fait toujours beau.
1: C'est vrai, il fait toujours beau. Parce que vous écoutez votre radio ici avec Zorro
2: de Sagazan. Je veux dire Zorro.
3: Zorro de Sagazan.
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1: Allez, quand il y en a mal, il y a Malabeuf. Nicolas Malabeuf, alors.
5: Eh bien, aujourd'hui, nous fêtons les mamans sans qui nous ne serions rien.
1: Ah, bah oui.
6: Maman, c'est toi la plus belle du monde.
2: Luis Mariano.
5: Eh oui. Et alors, la première ville où on a fêté les mères, c'était en France il y a pile 120 ans. En 1906, dans le village d'Artas, c'est en Isère. Un instituteur nommé Prosper Roche anime une cérémonie pour célébrer deux mères qui avaient chacune 9 enfants. Elles avaient reçu le prix du haut mérite maternel. Et alors, dans les années 60, avoir plein d'enfants, c'était très bien vu. Certaines mères qui avaient beaucoup d'enfants étaient même récompensées par l'État.
7: Dans les mairies, les mamans de plus de 5 enfants reçoivent un diplôme officiel remis par le représentant du gouvernement.
5: Et oui, un diplôme, mais aussi une médaille qui était distribuée aux mamans qui avaient élevé dignement au minimum 4 enfants. Une médaille donc de bronze pour celles ayant atteint 4 enfants. Une médaille argentée de 5 à 7 enfants. Et la médaille d'or pour celles qui ont plus de 8 enfants. Il y avait un bon armement démographique. Et alors, du côté de la télévision, lors de l'année 1969, Georges Decaune et Denise Fabre sont à l'antenne. Et Denise n'oubliait aucune mère.
8: On ne saurait passer cette journée sans souhaiter à toutes les mamans, et en particulier à la mienne, une bonne fête des mères. Et à nos voeux s'associent ceux des caméramens de Télédimanche, en particulier messieurs Guy Bréma, Jean-Claude Couchou, Roger Fontana et Jacques Guillet.
5: Elle n'oubliait personne.
2: Monsieur Couchou.
5: Et alors, dans les années 60, allons voir ce petit bout de chou qui parle de l'importance de sa maman.
9: Un père, ça fait pas tout ce qu'une mère nous fait. Un père, ça ne tricote pas les pulls verts.
1: Ah non.
9: Par exemple, ça fait pas la cuisine.
1: Ah non.
9: Enfin, quelquefois, mais enfin, ça fait pas la
1: ça
9: cuisine.
1: Ça, Fabien, Fabien, toi, tu fais.
10: Elle la fait bien, la cuisine, ta mère?
9: Très bien. Très bien.
10: Elle te fait des plats que tu aimes bien?
9: Ah oui.
10: Quoi, par exemple?
9: Les œufs durs.
1: Ah, les œufs durs.
9: Les œufs au bacon.
5: Les œufs au bacon. Le bacon, il disait bacon.
10: Bah oui.
5: Mais alors, à l'époque, quel cadeau les enfants ont-ils prévu pour leur tendre maman?
11: Qu'est-ce que tu fais, là?
12: Un indien.
11: Pour qui?
12: Pour ma maman.
11: Quand est-ce que tu vas lui donner?
12: Pour la fête des mamans.
13: Quel âge as-tu?
12: 8 ans.
13: Qu'offres-tu pour la fête des mères?
12: Une lampe de chevet et un paquet de cigarettes.
1: Oh, un paquet de cigarettes. Oh, c'est génial.
2: C'est bien ça.
12: Pas tellement.
5: Bon, ça, offrir des clopes pour sa mère à 8 ans, pourquoi pas? Et alors, les meilleurs cadeaux pour les mamans, ce sont quand même les poèmes chantés. Bah, même mal chantés, c'est mignon.
1: Oui.
12: Maman, petite maman, voici le jour de ta fête. De permis à ton enfant de t'offrir ses fleurettes.
5: C'est mignon.
1: C'est mignon.
5: Et enfin, le petit potin sur votre maman, la maman de Willy Romilly. Elle a un succès fou avec les jeunes, tout le monde la drague.
1: Ah, c'est vrai.
5: C'est vrai.
1: Elle
5: a du succès.
1: Ma mère, elle a énormément de succès.
5: Comme son fils.
1: D'ailleurs, ça me fait penser que je vais l'appeler parce que je vais pas
5: souhaiter. Ah, bah oui,
2: appelez-la. Vous l'appelez en direct.
1: Je vais l'appeler là. Attends, vas-y, enlève le son. Elle va décrocher parce que...
5: Est-ce qu'elle nous écoute déjà?
1: Elle nous écoute tout le temps.
5: Tout le temps.
2: Ah bah là. Bah va pas vous répondre. Comme elle écoute la radio.
5: Ah bah oui.
1: Ouais, et vous êtes témoin, je l'aurais appelé.
2: Ah
1: hein.
2: Oui.
1: Vous êtes témoin que je l'ai appelé. Hein. Ah, ça va, c'est ton fiston?
14: Je t'écoute.
1: Ah, tu m'écoutes? Je voulais te faire une bonne fête, maman.
14: Oui, merci.
1: Ah.
14: On est au resto, au Chalet Gourmand.
1: Ah, ils sont au Chalet Gourmand.
2: Ah, bah, voilà.
1: C'est un super resto, le Chalet Gourmand.

0: le conseil.
1: Bon bah tu penses à... tout le monde pense à toi.
0: Ah bah c'est gentil. Bah t'embrasses tout le monde hein. Je t'aime fort. Ciao bella, ti amo. Ciao amore mio. Ciao ciao. Elle m'a dit moi aussi. Ciao ciao. Ciao ciao. À tout de suite après ça.

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1: Allez, de retour ici, c'est Willy vient déjeuner chez vous. On passe à table tous ensemble le samedi et le dimanche en direct entre midi et 13h. Mais vite, ce sont les 5 dernières minutes. Alors vite sur la bonne idée avant de partir. Bonjour Chloé Nabédian.
2: Bonjour Willy, bonjour à tous.
1: Bienvenue ici ma chère Chloé, vous êtes journaliste spécialisée en météorologie et vous venez de lancer le projet Amazing Chloé sur YouTube et les réseaux sociaux. Alors Benoît Prospero, l'un d'autres invités avant qui vient de sortir son livre La boussole céleste du papillon est resté avec nous parce que comme lui Chloé, vous aussi voulez vulgariser la science, vous dites on ne peut pas protéger ce qu'on ne connaît pas. C'est pas idiot ça Chloé, bravo, c'est bien dit.
2: Merci, effectivement l'idée c'est de retrouver les environnements par la nature, d'apprendre à la connaître, à la trouver extraordinaire, à décrypter la science qui se cache derrière, titiller la curiosité en fait pour avoir envie justement de l'aimer de nouveau et de la protéger.
1: Voilà, vous voulez être quoi, une espèce de passerelle entre les scientifiques et nous ?
2: Oui, c'est un peu ça. C'est vrai qu'il y a des chercheurs extraordinaires qui travaillent dans le monde entier sur des sujets incroyables. Mais parfois, c'est compliqué de transmettre au grand public. Et moi, je suis un peu cette passeuse, justement, entre les chercheurs et le grand public pour permettre à tout le monde de découvrir ces recherches incroyables.
1: Et donc, protéger, vous dites, voilà, il faut protéger. Mais protéger quoi ? Parce qu'on a l'impression que... tous les petits gestes du quotidien qu'on fait, là, voilà, faire pipi sous la douche, faire pipi dans le bac à vaisselle, tout ça. Est-ce que ça sert à quelque chose, Chloé?
2: Non, alors faire pipi sous la douche, je sais pas si ça servira vraiment à grand chose. Non, l'idée, c'est de se rendre compte qu'on a quand même un pouvoir en tant que citoyen. On a le pouvoir déjà de consommer, de choisir ce qu'on consomme. Et ce que je peux vous garantir, c'est que selon vos choix, eh ben, les industriels derrière ou la filière dont elle se met en place va complètement changer sa façon de faire si jamais vous faites des choix plus conscients par rapport à votre nourriture. Ouais. Et puis aussi, vous pouvez imposer à votre mère de mettre en place des actions très précises pour que vous puissiez mieux vivre dans votre village, votre ville. On a vu avec la canicule de ces derniers jours que les villes ne sont pas du tout prêtes à supporter la forte chaleur. Et le monde de demain, c'est ça, c'est mettre en place toutes ces solutions qui vous permettent de mieux vivre, d'être en meilleure santé, de mieux manger. Et donc d'être plus heureux à la fin.
1: Ouais. Donc voilà, il a fait, vous en parlez, là, voilà, il a fait très très chaud là, ces jours-ci. Vous dites quoi aux climato-sceptiques ? Alors déjà, est-ce que vous comprenez qu'il y ait des gens qui doutent ? Et quand on vous en parle, quand quelqu'un vous dit « Ah, j'en doute un peu », qu'est-ce que vous leur dites ?
2: Alors pour moi, les gens qui doutent, c'est des gens qui ne veulent pas voir la vérité en face. Et peut-être qu'elle leur fait trop peur aussi. Et j'ai plutôt tendance que c'est politique de l'autruche. C'est-à-dire qu'on met la tête dans le sable, on se dit qu'il se passe rien, et on ne change pas forcément ce qui est en train de se passer autour de nous. Mais les faits sont là. Il y a un consensus scientifique qui est énorme. Et puis je veux dire, on le ressent tous aujourd'hui. On voit bien qu'il y a des choses qui sont en train de se passer, de se transformer. Donc soit on décide de ne rien faire parce qu'on voit peut-être juste par rapport à nous et à ce qu'on a envie de faire ou pas. Soit on se projette un petit peu plus. Et moi, je vois beaucoup même de grands-parents qui sont inquiets pour leurs petits-enfants par rapport à ce qui va se passer dans l'avenir. Et c'est aussi toutes ces personnes-là qu'il faut rassurer parce que toutes les solutions existent aujourd'hui. C'est plus qu'une question de volonté de les mettre en place ou pas. Mais les solutions sont là.
1: Et parce que voilà, là, vous dites effectivement qu'il y a des gens qui sont inquiets pour l'avenir, tout ça. Mais est-ce qu'on peut arriver à rendre l'écologie, j'allais dire, un peu marrant ? Quand même.
2: C'est pour ça que je partais sur la partie de l'émerveillement, parce que c'est vrai qu'on parle beaucoup de ce sujet tout le temps de façon très négative ou très politique, alors que ça devrait même pas être un sujet politique, il faudrait même pas qu'il y ait un parti politique à part entière.
1: Oui,
2: ça concerne tous les
1: corps
2: politiques et ça concerne tous les citoyens. Bah c'est avant tout comment est-ce que nous on va vivre en fait dans ce monde, évoluer, grandir, et c'est avant tout une problématique sociétale. Ça n'a rien à voir avec un bord politique, donc ça concerne absolument tout le monde, et ça, faut bien en avoir conscience. Voilà. Et ça permettrait de dépassionner un peu le débat, parce qu'aujourd'hui, on ne peut plus parler de ce sujet. Il y a des mots qui deviennent tabous. J'ai des collègues journalistes météo qui se font menacer.
1: C'est n'importe quoi.
2: Et ça devient disproportionné, alors que c'est avant tout pour que tout le monde puisse mieux supporter. Il y a quand même encore des personnes qui sont mortes à cause d'hyperthermie, donc de ces coups de chaud cette semaine. Donc, il y a une vraie réalité aujourd'hui dont il faut prendre conscience et bien savoir que tout est là. Mais il faut que nous, on puisse impulser ce mouvement et imposer à ceux qui peuvent décider de le mettre en place.
1: Bon, merci beaucoup. L'émerveillement, voilà un mot qui résonne aussi chez Benoît Prospero, qui est resté avec nous.
0: J'aime le mot émerveillement, bien sûr. J'aime Chloé Nabédian parce qu'on se croise parfois avec Chloé au muséum. Bien sûr, on adore Chloé Nabédian.
3: Elle ne vous connaît pas.
1: Qui n'aime pas Chloé Nabédian? Personne. Tout le monde l'aime. Merci, ma Chloé. Merci d'être passé nous voir, Chloé Nabédian.
2: Merci à vous.
1: Donc, la chaîne de vulgarisation scientifique s'appelle Amazing Chloé sur YouTube, Instagram et TikTok. Merci beaucoup. Bon dimanche.
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4: Bonjour et bienvenue dans votre magazine Ma France, par ici les économies. Vous connaissez notre objectif chaque semaine, vous redonner du pouvoir d'achat. Et aujourd'hui, on va mettre les mains dans la terre, que ce soit pour nos plantes d'intérieur, nos fleurs ou ce qu'on fait pousser dedans ou dehors. On va tout vous dire pour se faire plaisir, sans se ruiner, avec notre invitée. Bonjour Caroline Munoz.
5: Bonjour.
4: Vous êtes spécialiste jardin, créatrice de contenu et puis autrice de Jardin, toutes mes astuces de A à Z. C'est paru chez Solar. On en reparlera de ce livre magnifique, plein d'astuces et de choses intéressantes. Mais je vous propose, pour commencer, Caroline, de répondre à une première question de Florence. Elle m'a écrit sur Instagram pour vous demander cela. Est-ce que les plantes dépolluantes sont vraiment efficaces? J'hésite à en acheter.
5: Alors, c'est vrai que c'est un thème qui revient régulièrement, parce que effectivement on dit que les plantes sont dépolluantes. Alors il faut savoir que c'est une expérience qui a été faite par la NASA dans les années 80. Mmh. Mais l'expérience a été faite dans une pièce vraiment close, vraiment fermée, hermétique et de petite dimension. Donc aujourd'hui, si on met nos plantes, c'est pas dans des pièces très fermées et de petite dimension. Donc je vais vous dire, oui, ça peut effectivement prendre tout ce qu'on appelle les COV, les composants organiques volatiles qui sont néfastes pour la santé, ça peut en capter certains, mais c'est pas non plus une révolution. Donc oui, on peut en mettre, ça fait pas de mal, mais c'est pas révolutionnaire.
4: Ça fait pas de mal, mais ça fait pas beaucoup de bien. Sinon que c'est agréable d'avoir des plantes à la maison, tout
5: exactement,
4: ça, tout ça, quoi.
5: Voilà, ça peut absorber une petite quantité de l'humidité, ça peut capter un peu la poussière, ça peut capter un peu les COV. Donc tout ça, c'est un peu, mais un peu, plus un peu, plus un peu, ben, pourquoi pas.
4: Bon, on suit aussi les recommandations de l'Agence de la Transition écologique, on ouvre les fenêtres 2-3 fois par jour, on aère, et puis là, on a déjà un air qui est, hein, voilà.
5: Exactement.
4: On est d'accord là-dessus. Caroline Munoz, on va évoquer tous les sujets utiles donc autour des plantes, des fleurs et des potagers, en commençant peut-être par nos plantes d'intérieur ou d'extérieur, et puis les fleurs aussi. Où est-ce qu'on en achète sans se ruiner?
5: Alors écoutez, c'est la bonne saison, ça c'est la bonne nouvelle, parce qu'au printemps, qu'est-ce qu'il y a? Il y a plein de fêtes des plantes, et à ce moment-là, eh bien, vous avez les pépiniéristes qui proposent des plantes à des prix vraiment très intéressants, donc on peut faire des économies. Vous avez aussi, dans certaines municipalités, ce qu'on appelle des trocs aux plantes, où là, on peut échanger ces petites boutures. Donc c'est quand même pas mal. Là aussi, ça permet de faire des économies. Et puis vous avez des associations pour la réinsertion ou autres qui proposent également des plantes avec des pieds qui sont pas très chers. J'ai vu entre 1,50€ et 2€ pour avoir un framboisier, pour avoir même des aromates. Donc ça aussi, c'est les bons plans à connaître. Pour cela, c'est très simple. Vous vous renseignez auprès de votre mairie. Vous avez sur les sites toutes les associations. Et des fois, on est très étonnés. Les fêtes des plantes, etc. Et profiter des beaux jours pour y aller. En plus, je crois qu'il fait beau ce week-end, donc c'est le moment.
4: Je crois que ça va être pas mal, effectivement, beau et chaud. Je ne sais pas si vous connaissez le site jardiner.com aussi.
5: Bien sûr.
4: Et il référence d'ailleurs, j'ai vu certaines fêtes, certaines foires, etc.
5: Voilà, il faut y aller régulièrement, il faut regarder. Et puis il y a aussi l'échange entre voisins. On s'échange des boutures, des petits pieds, des petits drageons. Bah, pourquoi pas, allez, on en profite.
4: Les réseaux sociaux, bien sûr, des groupes.
5: Bien sûr, les groupes, les forums, les bons plans, ça ne manque pas. Donc, si on veut vraiment acheter pour pas cher, franchement, il y a de quoi faire. Ça rime.
4: C'est une bonne nouvelle, c'est vrai. Et est-ce qu'il y a des espèces moins chères que d'autres, certaines fleurs, certaines plantes qui sont plus bon marché?
5: Oui, alors pour les plantes d'intérieur, vous avez la Sansevieria. Alors, on l'appelle aussi langue de belle-mère, parce qu'en fait...
4: Ça doit piquer alors.
5: Ça pique. Elle a une forme de langue comme ça, et surtout, elle est increvable.
4: D'accord.
5: Donc, la Sansevieria, c'est une des plantes les moins chères qu'on peut trouver facilement. Vous avez aussi le Chlorophytum qui se trouve facilement et qui sont vraiment des plantes abordables. Ça, c'est pour l'intérieur. Et pour l'extérieur, bah, y a les œillets d'Inde, ça aussi, c'est pareil, c'est pas très cher. Les capucines, en plus, alors là, ça se multiplie, c'est même envahissant.
4: D'accord.
5: Les pavots, alors les pavots, ça comprend plein de sortes de plantes. Et ça, pour le coup, c'est envahissant également, ça fait plein de graines, mais franchement, ça coûte que dalle.
4: Eh bien, c'est noté. On peut aussi faire des boutures hein, pour partager une plante, l'offrir. honnêtement, ça me paraît inaccessible de faire ça. Est-ce que c'est à la portée de tout le monde? Parce que ça, c'est une économie aussi, c'est magnifique, on la reproduit. Quoi.
5: Bah oui, non, les boutures, c'est assez simple en fait.
4: C'est assez simple, ça veut dire que c'est pas très simple non plus.
5: Non, parce qu'en fait, toutes les espèces ne se bouturent pas facilement.
4: Okay.
5: Donc pour les plantes d'intérieur, ce que vous pouvez faire, c'est que vous prenez une feuille. Alors quand il y a une jointure entre la feuille et la tige principale, eh bien c'est de là que va pousser la racine. Donc en fait, vous enlevez la feuille, vous la mettez dans l'eau, et donc à ce croisement-là, eh bien elle va produire des racines au bout de 3 semaines, 1 mois. Une fois que les racines sont suffisamment grandes, eh bien vous mettez en terre. Et là, vous avez votre petite bouture.
4: Donc ça veut dire qu'on la laisse dans l'eau, on change l'eau régulièrement, ou on laisse l'eau qu'on a mis au départ?
5: Non, vous pouvez la laisser. Moi, je la change un peu quand ça verdit avec le soleil. Mais sinon, vous pouvez laisser, il n'y a aucun souci.
4: Au pire, ça ne marche pas. Et puis au mieux, le miracle de la vie.
5: Le miracle de la vie, je vous assure, il marche.
4: Et le miracle de la vie est gratuit, celui-là.
5: Voilà, c'est ça,
4: nous,
5: c'est
4: on prend tout ce qui est gratuit ici. Quelles plantes on peut trouver dans la nature, Caroline Munoz, pour les ramener légalement à la maison?
5: Alors, vous avez les orties. Alors, les orties, figurez-vous que c'est très bien parce qu'on peut faire du purin d'ortie. Alors pour cela, c'est très simple, vous prenez vos feuilles d'ortie, vous les laissez macérer dans de l'eau, vous remuez de temps en temps, ça pue, c'est une horreur, mais c'est très bon pour les plantes, c'est plein d'azote et ça va permettre aux plantes de grandir et c'est gratuit. Donc ça aussi, c'est encore un bon plan. L'ail des ours se trouve facilement en forêt également, ça c'est une belle plante qu'on peut cueillir. Vous avez aussi la menthe sauvage, le romarin qui se trouve, et tout ça, vous en avez pléthore dans le sud de la France, donc vous pouvez en ramasser. Alors attention, il y a une réglementation, on ne ramasse pas tout et n'importe quoi. Les espèces protégées, on ne peut pas les ramasser, bien évidemment. Et surtout, si vous faites de la cueillette de fleurs ou autre, il ne faut pas que ça dépasse ce que vous pouvez tenir dans votre propre main. Vous voyez ?
4: Ah, d'accord.
5: Si vous dépassez ça, ça veut dire que déjà, on est sur un aspect commercial et à ce moment-là, vous n'avez pas l'autorisation. Donc, si ça tient dans la paume de votre main, vous avez le droit de cueillir ce que vous voulez. Attention, si ce n'est pas protégé.
4: Donc, on se renseigne sur ce qui est protégé parce que ça peut dépendre des régions. Et puis, effectivement, il faut que ça tienne dans la main.
5: Voilà, dans la main.
4: Ah bah c'est super, on apprend plein de choses avec vous. Bon, je suis avec Caroline Munoz, elle est experte sur les sujets de jardin, créatrice de contenu. Vous avez aussi sorti ce livre, Au jardin, toutes mes astuces de A à Z. Tiens, ça me fait penser, j'ai vu que vous parliez notamment des solutions naturelles, et donc pour le coup, encore une fois, gratuites, pour faire face aux nuisibles dans ce livre.
5: Ah oui, alors ça c'est très important, parce que je suis vraiment contre tous les produits de phytosynthèse, etc. Et pour le coup, il y a plein de solutions naturelles. Nos ancêtres le faisaient, pourquoi pas nous? Par exemple, pour les pucerons. Vous utilisez du savon noir. Savon noir que vous mélangez avec de l'eau, vous pulvérisez sur vos rosiers et les pucerons partiront. Pas la peine d'utiliser des produits qui coûtent une blinde.
4: Pas de pesticides, quoi, en fait.
5: De pesticides. En plus, ça coûte très cher, c'est nocif pour la santé, je vois pas d'intérêt. Donc franchement, vous prenez du savon noir, ça coûte pas cher, et vous vaporisez. Sinon, vous pouvez acheter des larves de coccinelle. Alors ça se vend dans plein de magasins, Truffaut, Botanique, Jardiland, etc. Vous achetez des larves, vous les mettez sur vos rosiers et les coccinelles, eh bien ça mange les pucerons, je crois. Alors je vais peut-être dire une bêtise, mais je crois que c'est 1000 pucerons par jour.
4: Donc c'est très efficace.
5: Voilà.
4: Et figurez-vous que certaines communes offrent des coccinelles, en tout cas des larves de coccinelles pour les habitants lorsqu'il y a pas mal de pucerons. Donc renseignez-vous aussi, peut-être dans votre commune, on va vous offrir un petit paquet de larves de coccinelles, et ça c'est sympa. Caroline Munoz, est-ce qu'il est encore temps de se lancer pour un potager? Parce que un potager qui tourne bien, c'est jusqu'à 1 500 € d'économie quand même sur une année, c'est énorme.
5: C'est énorme.
4: Mais est-ce qu'il est trop tard ou on peut encore y aller?
5: Non, vous pouvez jusqu'à mi-juin. Alors les saints de glace sont passés. Les saints de glace, ce sont ces trois saints, c'est le 11, 12 et 13 mai, où on a des risques de gelée. À partir de cette date, vous pouvez tout mettre en terre. Donc on y va. Les tomates, les courgettes, tout ça on met en terre. Et vous pouvez y aller jusqu'à fin juin même. C'est le moment de le faire. Vous retournez bien la terre, vous préparez votre sol et vous mettez en terre. Et croyez-moi, c'est une satisfaction incroyable.
4: Satisfaction et en plus des économies. Et ça, nous, on aime à chaque fois. Est-ce qu'il faut s'équiper et de quoi? Parce qu'on peut avoir aussi ce réflexe quand c'est la première fois de se suréquiper. C'est des dépenses inutiles. De quoi on a besoin pour faire notre petit potager?
5: Je vais vous dire, c'est la binette.
4: Et ben voilà.
5: Voilà.
4: Donc la binette.
5: Rappelle-toi, binette, c'est des jours de fête. Vous avez la binette, la bêche et le râteau. Ça, c'est la base pour retourner la terre. Allez. Après, on va dire le sécateur pour tailler, les gants. bien sûr, on se protège. Après, vous avez l'arrosoir, évidemment. Et puis, éviter tous ces trucs motorisés, les motoculteurs, les broyeurs, les scarificateurs.
4: C'est ça.
5: Ça coûte cher, vous pouvez les louer. Il y a des marques qui louent ce genre d'outils. Il y a aussi des aides entre voisins. Ça, c'est aussi, il y a des sites pour ça, où vous pouvez entraider et donc vous prêter les outils. Donc, non, franchement, ne dépensez pas trop non plus. La base, c'est la bêche, la binette, l'arrosoir, les gants et le sécateur.
4: Et on le rappelle, alors il n'y a peut-être pas besoin de tout ça, mais ça peut marcher aussi en appartement. On peut faire pousser des petits fruits et des légumes aussi en appartement.
5: Bien sûr, dès qu'on a même une petite fenêtre ou quoi que ce soit, une petite jardinière, il n'y a rien de plus satisfaisant. Vous avez une fenêtre, vous mettez votre jardinière et vous plantez vos aromates, votre menthe, votre basilic, votre romarin, tout ce que vous voulez, et vous ouvrez votre fenêtre de cuisine, vous cueillez ça, vous mettez ça dans vos salades. Franchement,
4: on est d'accord. C'est non seulement c'est une satisfaction, mais en plus, toutes ces petits aromates, ça coûte une fortune quand on les achète au supermarché.
5: Puis en plus, il faut aussi avouer qu'en ce moment, comme c'est la saison, les prix augmentent. Donc essayez d'être malin et cultivez vous-même.
4: On va parler de l'eau rapidement, Caroline Munoz. C'est un vrai sujet. Parfois, il y a des restrictions, elles manquent, on ne sait pas trop comment gérer ça. Et puis, ça a un coût, bien sûr. Comment on fait pour gérer l'eau, que ce soit pour son potager, ses plantes, pendant l'été?
5: Alors, le meilleur moyen, c'est le récupérateur d'eau. Il faut savoir qu'il y a des récupérateurs d'eau aussi bien pour les jardins que pour les balcons ou autres. Les récupérateurs d'eau ne sont pas sur des tarifs excessifs, donc c'est très rentable. Ensuite, vous avez ce qu'on appelle les ollas. Alors, les ollas, ce sont des petits pots en terre cuite avec un couvercle que vous pouvez mettre en terre. Et en fait, par capillarité, ça va diffuser l'eau dans la jardinière, ce qui vous permet d'avoir une autonomie de presque 8 jours. Dans le sud de la France, près des oliviers, on plante des ollas et ça permet une autonomie de 15 jours.
4: Récupérateurs d'eau de pluie, des communes, des intercommunalités, vous les financez, parfois vous les donnez, renseignez-vous aussi auprès de votre commune. Quand on veut se perfectionner sur le jardinage, il y a aussi une offre infinie en ligne, Caroline. Alors, pour vous faciliter la tâche, à vous qui nous écoutez, on a choisi une créatrice de contenu qui est une valeur sûre. Bonjour Ophélie Dambé.
6: Bonjour.
4: Ta mère nature, sur les réseaux et sur YouTube aussi.
7: Est-ce que ton balcon profite de la lumière du matin, du soir? Ou alors c'est le plein cagnard H24?
8: Si c'est tous ces causes, oublie la laitue et pense plutôt aux plantes méditerranéennes comme le thym, le romarin, la lavande, la cinéraire maritime. Des plantes dures à cuire quoi. Why not des tomates, des aubergines, des poivrons si tu penses à les arroser.
4: Ophélie, pourquoi ta mère nature?
6: Bon, j'avais un peu envie de rendre ce sujet, peut-être le dépoussiérer un petit peu, donner envie aux plus jeunes de se lancer. De montrer qu'on peut aussi retrouver des joies d'enfant à faire ses propres semis, à expérimenter. Et j'essaye aussi de dire que voilà, la nature, le jardinage, tout ça, c'est pas forcément que le monde des bisounours. On se confronte aussi parfois à des erreurs et c'est ça qui est chouette en fait. C'est aussi déculpabiliser les gens, leur dire que le syndrome de la main verte, ce n'est qu'une légende urbaine et qu'on peut passer des très très bons moments à jardiner et que c'est intergénérationnel.
4: On peut se faire plaisir, on sait ce qu'on mange à la fin et puis on fait des économies. J'imagine que c'est tout ça qui fait que ça revient vraiment à la mode, c'est vrai?
6: Oui, tout à fait. Moi, j'ai vraiment vu un bond d'intérêt au moment du coronavirus. Il y a eu vraiment ce besoin de se reconnecter un peu à ces sujets-là. À l'autonomie alimentaire, à la santé, et aussi faire les choses par soi-même. Je pense qu'on est nombreuses et nombreux à faire des métiers qui sont déconnectés du sol, déconnectés de la nature, et donc de remettre les mains dans la terre, ça reconnecte aux choses peut-être un peu concrètes.
4: Et quels sont les gros sujets alors du mois de mai, peut-être du mois de juin pour les jardiniers en herbe?
6: Ah ben là, on est sur l'autoroute du soleil, il y a beaucoup de choses à faire. Alors moi, je suis pépiniériste, donc c'est vrai que la période des semis, là, elle est passée. En tout cas, pour la période du printemps, j'ai fait la majeure partie de mes semis. Et donc, on est sur la période de plantation. Donc, tous les légumes du soleil, de la ratatouille, les courgettes, les tomates, les aubergines, tout ça, on les met en terre. A priori, les plus grands froids sont passés. Et donc, il y a tout le sujet aussi. De nourrir le sol. Donc j'espère que tout le monde a bien préparé ses pots et son sol avec de l'amendement, donc du compost, pour accueillir ces nouvelles plantes qui ont aussi besoin d'être nourries. Donc c'est tout ça qu'on fait en ce moment. Et aussi nos premières récoltes. Moi j'ai des super salades là qui sont prêtes à être récoltées cet après-midi ou demain. On a pas mal de feuilles à récolter en ce moment.
4: Magnifique. Merci beaucoup Ophélie Damblay. Donc Ta Mère Nature sur les réseaux sociaux, sur YouTube, tout ça c'est gratuit, c'est plein de bonnes idées, allez voir. Et en tout cas merci pour votre participation.
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4: En version magazine, le thème aujourd'hui, on s'occupe de nos plantes fleurs potagers avec Caroline Munoz, spécialiste jardin, créatrice de contenu, également autrice de Jardin, toutes mes astuces de A à Z. Et c'est paru chez Solar. Et puis Sébastien Vitevert vient de nous rejoindre. Bonjour Sébastien.
9: Bonjour.
4: Vous êtes fondateur de Graines de Troc, grainesdetroc.fr. C'est quoi Graines de Troc?
9: Alors Graines de Troc, c'est une initiative pour échanger les semences et une plateforme d'échange de graines en ligne, mais aussi la mise en avant de toutes les manières d'échanger nos graines.
4: Et l'intérêt d'échanger nos graines, au-delà de la partie, comment dirais-je, pouvoir d'achat, c'est aussi, bien sûr, de partager toute une diversité, de découvrir aussi des semences, j'imagine.
9: Alors effectivement, l'échange sur Internet, c'est juste le coup d'un timbre. En médiathèque, dans les grainothèques, c'est libre et gratuit, et donc c'est le fondement de l'échange gratuit. Mais au-delà de ça, effectivement, on échange nos savoir-faire, on échange une biodiversité très très large, et on fait vivre ainsi une biodiversité qui existe pas aussi quantitativement ailleurs, en fait. Enfin, c'est vraiment le jardin collectif global en France qui est partagé de manière simple.
4: Alors, sans entrer dans les détails, parce que c'est un sujet complexe hein, quand même, les semences, notamment à l'échelle européenne, il y a beaucoup de réglementations. Mais là, l'idée, c'est que vous partagez de manière libre, c'est-à-dire il y a aussi des formes expérimentales, il y a toute une philosophie autour de ça.
9: Oui, complètement. En fait, je pense qu'avant de se focaliser sur des choses très complexes, effectivement, la législation est peut-être voulue... complexe à dessein, mais au-delà de ça, c'est très simple de se partager des graines. Il faut juste un moment se penser sur la question, et c'est très simple d'apprendre déjà simplement en récoltant quelques premières graines et même en se plantant et puis en allant voir pourquoi ça marche pas, qu'est-ce qu'il faut faire. En fait, les gestes à connaître sont assez simples et ça permet de connaître la plante de A à Z. Ça permet de mieux appréhender, je pense. Le cycle végétal et ça facilite franchement le jardinage. Avoir une abondance de graines dans nos sachets pour semer, y compris se faire avoir un peu par les limaces, se faire avoir un peu par le mauvais moment, c'est pas grave. Au moins on a une abondance facilement accessible puisque ça vient de nos jardins.
4: Les limaces, vous avez une solution pour ça, Caroline Minot, non?
5: Oui, alors il y en a plein qui sont proposés. Il y a les coquilles d'œufs, mais bon, parce qu'elles n'aiment pas ramper sur les coquilles d'œufs. Mais ce qui marche le mieux, c'est la planche pourrie à l'envers, parce qu'en fait, elles sont attirées par la petite planche, elles se mettent dessous, et le matin, vous vous levez, vous enlevez, elles sont toutes sous la planche, et ça, c'est ce qui marche le mieux, c'est ce qu'on m'a dit, je ne sais pas.
4: Merci beaucoup.
9: J'ai une alternative, éventuellement, c'est en permaculture, on dit la gestion par l'absence d'action, en fait, elle se régule toute seule aussi, et en fait, moins on se bat, plus elle nous laisse tranquille et plus la résilience se fait. Voilà, c'est une approche qu'on a et qui marche plutôt bien. Plus on se bat, plus elle se multiplie, et c'est le début des galères.
4: Bon, entre la planche pourrie et puis rien faire, on pourra tester tout ça. Merci Sébastien Vitevert, fondateur de Graines de Troc, c'est sur grainesdetroc.fr. Caroline Munoz, vous êtes spécialiste jardin, créatrice de contenu, autrice donc de Jardin, toutes mes astuces de A à Z. Un petit quiz, le vrai faux, hein, avant de nous quitter pour avoir les idées claires sur ce sujet. Vrai ou faux, les plantes d'intérieur dépolluent réellement l'air d'un appartement?
5: Pas vraiment, un tout petit peu, mais pas beaucoup.
4: Le marc de café est bon pour toutes les plantes, vrai ou faux?
5: Vrai, c'est bon, mais bon, faut pas en mettre trop non plus, mais c'est très bon, plein d'azote.
4: Une plante qui jaunit manque forcément d'eau?
5: Pas forcément, mais c'est un des signes principaux.
4: Les foires aux plantes permettent souvent d'acheter moins cher qu'en jardinerie.
5: Oui, il faut y aller. C'est en ce moment, c'est le printemps, on fonce.
4: Les plantes ont besoin d'être arrosées tous les jours en été, vrai ou faux?
5: Faux. Il ne faut pas arroser tous les jours, sinon vous allez aussi avoir des feuilles jaunes. Donc non, on n'arrose pas tous les jours.
4: Vrai ou faux, Caroline, on peut faire pousser des tomates sur un simple balcon?
5: Oui, bien sûr, surtout les tomates cerises. Oui, bien sûr, il faut en profiter.
4: Un petit mot qu'on n'a pas précisé tout à l'heure sur les récupérateurs d'eau de pluie, d'ailleurs, sur les balcons. Attention à la capacité du balcon à accueillir du poids. Vérifier auprès de la copro le poids.
5: Hein. Effectivement, il faut vérifier auprès des syndics, demander le poids possible, parce que ça pèse très lourd quand c'est rempli d'eau.
4: Voilà, ça, il fallait le dire. Les OIA permettent réellement d'économiser de l'eau, vrai ou faux?
5: Vrai, puisque ça permet par capillarité de diffuser l'eau de façon diffuse et lente.
4: Caroline Munoz, spécialiste jardin, créatrice de contenu, autrice de jardin, toutes mes astuces de A à Z, c'est chez Solar. Merci en tout cas pour vos éclairages. Et puis, j'espère que vous qui nous avez écoutés, maintenant, vous y voyez plus clair. Pour réécouter l'émission, mais aussi toutes les autres, c'est sur ici.fr. La semaine prochaine, on va déménager ensemble. Vous pouvez m'envoyer vos questions par ici, les économies@radiofrance.com.

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1: Tourne qui, comme chaque dimanche, vous révèle les secrets de tournage de nos films français comme nulle part ailleurs. Et aujourd'hui, j'ai le plaisir d'accueillir celle qui a été la maîtresse de cérémonie du Festival de Cannes, la comédienne Eye Haidara. Bonjour Eye.
2: Bonjour.
1: Alors c'était comment Cannes?
2: Ouh là là, c'était une grosse cascade.
1: Ah oui,
2: voilà, d'émotions.
1: C'est thématique. Alors on vous a vu dans Le Sens de la Fête, la série En Thérapie, et vous êtes donc actuellement à l'affiche du film Mata, un film d'action au féminin réalisé par Rachel Lang, qui est également notre invité. Bonjour Rachel.
3: Bonjour.
1: Et soyez la bienvenue. Et à vos côtés, pour compléter donc ce tour de table, notre troisième invité, métier de l'ombre, qui a été précieux sur ce tournage. Vous avez fait toutes vos cassades vous-même. Ayez, on va y revenir.
2: Ouais.
1: On va y revenir.
2: Ouais, ouais.
1: C'est Florian Beaumont qui nous accompagne. Bonjour Florian.
4: Bonjour.
1: Vous êtes assistant réglage cascade et on va voir en quoi consiste votre fonction sur un tournage. Mais d'abord, un mot de l'histoire du film, évidemment. Ayez, vous interprétez donc Mata, le personnage titre, agent du service action à la DGSE. Et ben, tiens, vous nous racontez l'histoire en deux phrases et puis on lance la bande-annonce.
2: Waouh, en deux phrases. Alors, ouais. C'est une agent blessée lors d'une opération clandestine et elle est blessée et rapatriée en France et elle ne sait pas ce qui est arrivé à son binôme. Mm-hmm. Donc, elle cherche à avoir des informations, ce qui lui est complètement interdit. Et donc, voilà, elle va commencer à devenir parano, elle va essayer de chercher, de trouver la vérité de ce qui arrive à son binôme.
1: Et là, c'est le drame. Bande-annonce.
5: Nous sommes allés faire cette visite. Antoine ne voulait pas, il le sentait pas. J'ai insisté pour qu'on y aille.
6: Capitaine, votre condition physique vous éloigne de l'action.
5: Ceux qui tirent les ficelles sont pas dans le désert. Je les cherche. Je les traque. Tous les jours.
7: Moi, j'aime comprendre les choses. Et là, dans cette situation, il y a un truc qui cloche.
5: On a tous un secret.
6: Vous n'êtes qu'un petit maillon sans vision globale. Votre métier, c'est aussi de l'accepter.
1: Extrait du film Mata, actuellement au cinéma. Eye Haidara, je vais vous demander de fermer les yeux et de vous replonger. Début 2025, elle en frissonne. Au moment du tournage, où vous avez tourné donc à Strasbourg, en Suisse, en Isère, au Maroc, là, sans réfléchir, quelle est la première image du décor ou du paysage qui vous revient en tête?
2: Le Maroc, c'était formidable. C'est un grand désert. Je suis allée dans les dunes de sable. Et non, c'est magnifique. Le Maroc, c'est un décor de film. Enfin, j'ai pas l'habitude de voir des plaines comme ça.
1: Ça vous a conditionné pour
2: c'est
1: ce film.
2: C'est émouvant, en fait.
1: Et puis, il y a eu une préparation particulière aussi sur ce film, inédite même. Rachel Lang, vous avez inscrit les acteurs principaux à un stage en collaboration avec la DGSE.
3: Oui, c'est ça. Ils ont fait un stage d'immersion dans la clandestinité. C'est-à-dire que pendant 3 jours et 3 nuits, ils ont été sans leur téléphone, sans leur carte d'identité, sans carte de crédit, avec que de l'argent liquide et tickets de métro en carton, amenés à se débrouiller et à suivre des missions. Voilà, c'était assez dingue ce qu'ils ont vécu.
1: Incroyable. Ayez, quel est votre souvenir de ces 3 jours? Je vois votre regard dépité. C'était comment cette immersion?
2: Mais vraiment, je pense que sur le coup, moi, j'avais pas bien compris ce qu'elle voulait qu'on fasse, Rachel. Donc, je voyais pas trop, et puis je voyais pas trop l'intérêt. Donc, je l'ai suivi. Je me suis dit, allez, vas-y. Suis, n'écoute pas, laisse-toi faire. Et je crois que ce qu'elle a cherché à nous faire ressentir, et c'est vraiment quelque chose qui s'est inscrit dans notre corps, c'est cet endroit-là où se trouvent ces agents, de tension, d'attente, d'adrénaline, et vraiment pendant ces 3 jours-là, à recevoir des missions comme ça sur le téléphone.
1: Des missions, mais de quoi? Vous avez fait quoi?
2: Alors,
1: comme mission?
2: On peut pas tout dire.
1: Hein. Ah, c'est sous le secret,
2: mais
1: la confidentialité.
2: Oui, bien sûr, il y a des choses qui sont très confidentielles.
1: On était
2: vraiment dans la vraie vie. On a vraiment des vraies missions qui correspondent à des tests que passent les personnes qui veulent être recrutées, agents secrets.
1: Ouais.
2: C'est en fait c'est les premiers tests et j'ai jamais vécu ça. Et donc ça fait que une fois arrivé sur le plateau, il y avait une bonne partie du personnage qui était déjà inscrite.
1: Ça a été aussi, au-delà de cette préparation-là, un gros rôle physique pour vous. Ayez, vous avez des scènes de baston, vous les avez toutes réalisées, sauf pour les chutes, hein, c'est ça?
2: Oui, il y a une chute que je ne l'ai pas faite.
4: C'est la seule.
1: C'est la seule. Ouais. Et alors justement, la personne que vous venez d'entendre, c'est l'une des personnes de l'ombre indispensables sur ce tournage. Florian Beaumont, vous êtes assistant réglage cascade pour le cinéma. Est-ce que vous pouvez nous dire en quoi ça consiste exactement?
4: Préparer une scène d'action du début à la fin. Donc on en discute avec la réalisatrice. Savoir des besoins, de ce qu'on a envie de voir à l'image, de l'intensité des chorégraphies. Et puis après, on se rejoint avec les acteurs. Donc là, en l'occurrence, une bonne actrice qui était bien physique, qui avait envie aussi, qui était très à l'écoute. Donc c'était très agréable pour nous. Et puis ensuite, on tourne.
1: C'est que les scènes de baston que vous chorégraphiez ou ça peut être autre chose?
4: Non, on chorégraphie tout ce qui a un attrait à du danger ou de l'action dans un film.
1: Par exemple,
4: dans une série. Ça peut être passer à travers une vitre, ça peut être se faire percuter par une voiture, quelqu'un qui se met en feu. Enfin voilà, là j'énumère les grosses cascades, mais en tout cas, oui, ça va...
1: Alors, il y a une scène d'action très marquante dans le film, Mata, c'est celle dans la cuisine. Comment on prépare une scène comme ça, Florian ?
4: Comme je disais, c'est qu'on en a discuté déjà avant de ce qu'on voulait voir. Nous, on a lu le scénario, donc on sait où est-ce qu'on en est dans l'histoire. Et puis ensuite, nous, on crée un petit bout de chorégraphie.
1: Ouais.
4: Ensuite, on la valide. Et puis ensuite, on la prépare avec notre actrice.
1: Ayez, est-ce que vous pouvez nous raconter un peu comment ça s'est passé ? Quels sont vos souvenirs de cette scène, les anecdotes de tournage de cette scène de baston dans la cuisine ?
2: Alors déjà, la première rencontre avec Florian et ses équipes, c'était assez... C'est assez impressionnant, je dois dire. Je suis arrivée dans un espèce, c'était un donjon.
4: Un dojo,
1: c'est pas pareil.
4: C'est autre chose.
1: C'est Cannes, c'est post-Cannes.
2: Et donc je suis arrivée là, il y avait rien, on l'a fait mais c'était marrant parce que eux ils avaient déjà une vision parce qu'ils ont déjà certains codes et ils se sont dit tiens, à mon avis bon, il y aura un petit peu ça, on l'a fait avec 2-3 tables et c'est ça, c'est une chorégraphie. C'est une chorégraphie. Du coup, j'y arrive plus, je savonne.
1: Non, non, c'est pas grave.
2: C'est une chorégraphie.
1: Et alors, du coup, une fois sur le tournage, quelles sont les astuces ? Parce qu'il y a un moment donné, une main ébouillantée, on voit la main qui finit dans une casserole et tout. J'imagine que ce ne sont pas de vrais ustensiles les assiettes qui éclatent.
4: En tout cas, voilà, les assiettes qui éclatent, ou en tout cas, les ustensiles qui vont être au contact direct avec l'acteur ou, enfin, l'actrice et les cascadeurs. On essaie de faire en sorte que ça soit du rubber.
1: Du rubber.
4: Rubber.
1: Qu'est-ce que ça veut dire,
4: là, rubber ? C'est du plastique. Plastique.
1: D'accord.
4: Mou. C'est pas du plastique dur, c'est du plastique mou. Et en fait, ça permet de pouvoir toucher sans qu'on se fasse mal.
1: Et donc, quand il y a de l'eau qui est bouillante, quelqu'un, c'est quoi ça?
3: C'est une collaboration avec l'accessoiriste. Parce qu'en fait, il y a le making-of qui est sorti il n'y a pas longtemps sur YouTube, que tout le monde peut aller voir. Et on voit l'accessoiriste dedans qui prépare des couteaux, justement, en bois, qui va recouvrir après. Et l'accessoiriste, là, pour l'eau bouillante, il a mis une petite solution, une petite poudre qui fait effet.
1: Il n'y a pas d'eau dans la casserole.
3: Non, il n'y a pas d'eau bouillante.
1: Oui, non, évidemment. Mais on aime bien connaître les petites astuces. Puisqu'on est dans les secrets de tournage, il y a une autre scène au début du film, une course-poursuite dans le désert du Sahel avec coups de feu, explosion de vitres, etc. Comment on tourne une scène comme ça ? Déjà, est-ce que c'est vous qui conduisez vraiment ? Ayez ?
2: C'était moi qui étais au volant. Mais voilà, il y a vraiment les bruits, les impacts. Moi, je me souviens qu'à un moment donné, j'ai eu une parano parce que...
3: Le premier jour de tournage, on a failli perdre Ayez.
1: Ah bon ?
2: Mais j'ai eu une explosion de voilà. Le faux sang, en fait.
1: Ouais.
2: C'est des perles comme ça, rouges, qui font plaque et puis qu'après, on arrange en VFX. Il y a quelque chose qui m'a touchée, ce qui a fait que là, au niveau de la joue, j'ai eu un espèce de choc, un peu quelque chose de très chaud, de brûlant. Et étant donné qu'on était rentré déjà dans un stage et que j'étais un peu parano, j'avais déjà la mata parano, je me suis dit, c'est un faux tournage, ils ont voulu me laisser
1: mourir. Non,
2: j'ai flippé. C'était juste, ça avait chauffé, ça avait gonflé, puis ça avait dégonflé juste après.
1: Ah, vous êtes rentré dans une paranoïa sévère.
2: Dans une parano. Et puis en plus, il y avait un médecin sur le plateau qui me dit « Non, mais vous avez juste été brûlé, mais vous allez voir, il y a un chirurgien qui va passer ce soir, il va vous dire ce qu'il faut faire. » Je me suis dit « Mais qu'est-ce que tu t'es figuré ? » J'ai eu peur, il n'y avait pas de miroir, rien du tout. Mais voilà, c'était juste une grosse peur.
1: Et donc, ouais, justement, le faux coup de feu, comment on recrée ça ? C'est un truc qui explose sur vos vêtements ?
2: C'est une petite pochette qu'on a, comme ça. Et au moment de l'impact... Il y a une personne qui appuie sur un bouton et là ça explose.
1: Rachel Lang, en tant que réalisatrice, vous êtes placée où vous sur une scène comme ça ? Parce que vous n'êtes pas dans la voiture avec eux, évidemment.
3: Ouais, on est dans une voiture suiveuse, on regarde un écran, donc dans une voiture qui bouge sur des pistes marocaines, avec un drap noir autour de la tête, donc je suis à côté du chef-op de la script, et on est tous les trois sous un drap noir à regarder un écran qui bouge et à vomir littéralement pendant toute cette séquence.
1: Ah, vous avez vomi pendant le tournage de cette
3: séquence ? C'est le genre de séquences qui ne sont pas très agréables parce qu'on est en permanence dans une voiture suiveuse, à capter le réseau HF de la caméra qui allait sur le capot de la voiture ou accrochée à la voiture devant. Et du coup, c'est un peu sportif quoi, de se concentrer sur ce qu'on veut dans ce contexte.
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1: Et avec moi, l'équipe du film Mata, actuellement au cinéma, avec Eye Aïdara, notre invité en compagnie de la réalisatrice Rachel Lang et de l'assistant réglage aux nombreuses cascades du film, Florian Beaumont. Un film tourné entre janvier et mars 2025, en Isère, à Paris, au Strasbourg et au Maroc. Et c'est l'heure de la séquence souvenirs sensoriels de tournage. Eye Aïdara, en repensant au tournage des scènes au Maroc, quelle odeur vous revient en tête?
2: L'odeur du thé à la menthe.
1: Ah, vous en avez beaucoup bu là-bas?
2: Ouais, moi j'adore le thé à la menthe, je me souviens de ça. Et je crois que les régisseurs s'en sont rendus compte très vite et chaque fois il y en avait un qui était à côté de moi et qui me disait « un petit thé ».
1: Rachel Lang, en repensant au tournage des scènes marocaines et dans les montagnes en Isère, quels sont vous a particulièrement marqué sur place?
3: Je pense qu'en Isère, c'est le son de la neige, parce qu'on l'a attendu longtemps, on a changé nos décors exprès. En fait, c'était fin mars, il n'y avait plus de neige nulle part, et au fur et à mesure qu'on voyait le temps qui n'arrivait pas, on a eu la chance, grâce à un chef régie qui était un peu souple, de même changer de département au dernier moment.
1: Ah ouais, on peut faire ça.
3: Et pour aller chercher la neige. Et après, la neige, ça nous amène dans un univers qui est phoniquement hyper feutré, hyper intéressant, qu'on n'a pas tellement exploité, parce que c'était plus pour l'image qu'on avait besoin de la neige, pour faire le contraste avec le désert du début du Maroc et avoir les montagnes et la neige après. Voilà, je dirais que c'est ça.
1: Le son béni de la neige, donc, ouais, qui arrive enfin. Eye Aïdara, si vous deviez retenir une sensation physique de ce tournage?
2: Le mal de cou. Ouais, j'ai eu très mal là, tout le temps.
1: Sur les trapèzes.
2: Sur les trapèzes, ouais, cou, trapèze, entre l'escalade, les cascades.
1: Florian qui dit oui de la tête.
2: Et puis, même, je crois que la tension de Mata, la tension intérieure qu'elle a eue, Mata, qu'avait Mata, je pense que ça a beaucoup travaillé ici, là.
1: Vous avez trouvé un bon ostéo depuis?
2: Oui, j'en ai une très très bien.
1: Parfait, on récupère ses coordonnées. Quel souvenir gustatif gardez-vous de ce tournage?
3: On a

0: de mon ressenti. Voilà, on n'est pas, il n'y a pas d'unanimité là sur l'histoire de la soupe à la farine. J'ai pas trouvé d'intérêt.
1: Florian Beaumont, comment est-ce qu'on devient assistant réglage cascade?
2: D'abord, on est cascadeur.
1: Ouais.
2: On fait ses armes en tant que cascadeur.
1: Donc, il faut faire une école.
2: Alors, ça pas forcément, mais il y a des écoles. Enfin, il y en a une que je peux citer qui s'appelle le Campus Univers Cascade, qui forme des élèves que j'ai fait et où j'ai l'occasion d'enseigner maintenant quand j'ai du temps. Ou bien de venir, moi je donne des cours par exemple à Paris, il y a des stages, il y a plusieurs équipes qui permettent l'accessibilité à ce métier plus facilement qu'à mon époque déjà, alors que je suis pas bien vieux.
1: C'est plus facile d'être cascadeur pour le cinéma aujourd'hui qu'il y a quelques années.
2: En tout cas, il y a plus de facilité, il y a plus de chemin.
1: Moi, il y avait
2: zéro chemin et il y a un peu plus de demandes avec les plateformes. Forcément, on demande de plus en plus de monde et il y a de plus en plus besoin de gens. Et c'est aussi un peu plus simple pour les jeunes cascadeurs de partir à l'étranger maintenant. Là où nous, quand on allait faire des films américains ou quoi que ce soit, c'était vraiment un événement, c'était quelque chose quoi.
1: Et maintenant, c'est plus régulier.
2: Maintenant, c'est un petit peu plus ouvert, c'est un petit peu plus simple. Maintenant, comme c'est plus simple, il y a plus de monde. Donc,
1: et plus
2: il y a de monde, moins c'est...
1: Plus c'est dur d'y rentrer.
2: D'y rentrer, ouais,
1: exactement. Donc, il faut s'entraîner tôt.
2: Il faut s'entraîner tôt, il faut faire des arts martiaux, essayer de travailler les compétences les plus importantes, c'est-à-dire le combat et la chute. C'est 90% de notre métier. Et puis après, il y a toute la partie cascade, on va dire, plus spécifique. Se prendre une voiture, se mettre en feu, se défenestrer, se jeter dans des escaliers. Enfin, voilà.
1: Rachel Lang, avec quoi avez-vous envie que les spectateurs repartent après avoir vu votre film Mata?
3: Waouh, j'ai envie qu'ils repartent en ayant vécu quelque chose, en ayant eu une petite aventure qui les brûle mais qui ressortent indemnes et nourris.
1: Merci beaucoup Rachel Lang d'avoir été avec nous. Votre film Mata est au cinéma depuis mercredi avec Raphaël Personnaz, Mélanie Laurent, Joséphine Japy, Hakim Djemili, Chloé Jouanet et vous, Eye Haïdara. Merci d'avoir été avec nous.
4: Avec grand plaisir.
1: Merci Florian Beaumont de nous avoir révélé quelques secrets sur votre métier, sur les cascades du cinéma. Ça tourne, ça revient la semaine prochaine, même heure, même fréquence et c'est quand vous voulez en replay sur ici.fr.
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0: Chanson originale de l'année, c'était aux Victoires de la Musique en 1985, hommage ce matin sur votre radio ici, aux plus illustres jazzmen, tous conviés à s'illustrer dans la boîte de jazz de monsieur Michel Jonas.
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0: Debout très tôt avec, on l'espère, hâte de retrouver votre programme matinal. Ici dès 6h, c'est parti. En tout cas, votre équipe du dimanche est installée. Fabien à la rédaction en chef, à la technique, c'est Vincent Oumaïma au standard et Cyril Ardoux-Redon pour l'actualité de ce dimanche 7 juin. Bonjour Cyril.
3: Bonjour François-Xavier, bonjour la France.
0: Dans l'info ce matin, dites-nous.
3: Nous sommes à quelques jours du début de la Coupe du Monde avec un match de préparation pour les Bleus demain soir. Dernier entraînement public avec plein d'enfants. On y était et on vous raconte tout dans quelques instants.
0: C'est évidemment avec nous ce matin. Soyez là.
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0: Excellent choix que celui de vous réveiller ici. Bienvenue, il est 6h. Les infos, Cyril, à la une, 5000 personnes sont attendues cet après-midi à Fleurance, dans le Gers.
3: Une marche blanche en hommage à Liana, collégienne de 11 ans, retrouvée morte jeudi. L'émotion est immense dans la commune et au-delà. Et la mairie appelle dans un communiqué à la dignité, au calme et au respect de l'intimité de la famille. Erwan Chassin, ami de la victime, camarades et habitants sont attendus pour un moment qui s'annonce particulièrement lourd en émotion.
4: Depuis l'annonce de cette marche blanche, les habitants se sont préparés à la vivre. On atteste ces va-et-vient chez le fleuriste hier soir. Des Florentins, comme Morgane, 16 ans, en ressortent une rose blanche à la main.
5: Je la connaissais, c'était la meilleure amie à ma petite cousine. Donc ça fait un peu bizarre et ça fait mal au cœur surtout. J'espère que ça va l'accompagner et qu'il y aura beaucoup, beaucoup de monde pour elle et pour sa famille, pour soutenir sa famille surtout.
4: Aujourd'hui, l'adolescente ne se dit plus sereine.
5: J'ai la boule au ventre à chaque fois que je sors. Maintenant, je ne me sens pas à l'abri à Fleurance. Je me dis que ça peut re-arriver à tout moment, mais à qui
4: Mais avant la peur, c'est d'abord la tristesse mêlée à l'incompréhension et la colère qui persiste. Après les révélations sur le passé judiciaire du suspect, beaucoup d'habitants peinent encore à comprendre comment un tel drame a pu se produire. Mais au-delà des questions, ils abordent surtout cette marche blanche comme une façon d'être ensemble face à l'épreuve, de rendre un hommage digne à Liana. La mère et le père de la jeune fille seront là pour éviter toute récupération du drame qui les touche. Ils ont fait savoir qu'ils ne souhaitaient aucune présence politique, sauf celle des maires des communes voisines, ceux qui ont aidé à rechercher leur fille. Ils seront même invités à les accompagner.
3: Un reportage d'Erwan Chassin et dans cette affaire, donc un homme de 41 ans est toujours mis en examen et placé en détention provisoire. Jérôme Barella, qui a participé à la fête de l'école le soir de la disparition de Liana et aux recherches le lendemain. Témoignage d'une mère de famille de Fleurance à 6h30 sur votre radio. 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
0: Le monde politique salue la mémoire de Bernadette Chirac.
3: Une grande dame de cœur pour Emmanuel Macron, une femme entière et engagée selon François Hollande, une grande amie, dit Nicolas Sarkozy. L'ancienne première dame est morte hier à l'âge de 93 ans. Elle fut l'une des épouses de présidents les plus populaires et dans les rues de Perpignan, les habitants saluent une personnalité influente.
6: C'était une forte femme, intelligente, belle, donc je ne peux que lui faire un hommage.
7: J'ai beaucoup d'admiration pour une femme qui avait beaucoup de classe et qui a accompagné son mari de façon merveilleuse.
8: Elle était à l'origine des pièces jaunes.
9: C'est quelqu'un aussi qui a su se distinguer par son propre engagement politique au niveau local. Elle a été élue en Corrèze et puis au niveau national, elle a eu beaucoup d'influence aussi sur son mari.
6: Elle a su diriger, enfin maintenir Jacques Chirac dans un certain cap. Elle a su se taire beaucoup de fois par rapport à ses frasques à lui.
9: Je ne partage pas toutes ses opinions politiques, mais par contre j'ai beaucoup de respect pour elle parce qu'en plus elle a su montrer que la place d'une femme politique était aussi importante.
3: Un reportage d'ici Roussillon et l'hommage à Bernadette Chirac qui continue. Un registre de condoléances a été ouvert hier à la maison de l'Élysée, juste en face du palais présidentiel à Paris. Il est ouvert à tous ceux qui souhaitent y laisser un mot et sera ensuite ensuite remis à la famille. À moins d'un an de la présidentielle, Jean-Luc Mélenchon se lance officiellement dans sa campagne avec son premier meeting à Saint-Denis, en Seine-Saint-Denis, près de Paris. Cet après-midi, il avait officialisé sa candidature, sans grande surprise, début mai.
0: Vous écoutez votre radio ici, il est 6h04. Cyril, ça y est, premier match de Coupe du Monde dans moins de 10 jours pour les Bleus.
3: Dernier match de préparation demain soir face à l'Irlande du Nord et beaucoup de monde. Hier, à Clairefontaine, dernier entraînement public pour l'équipe de France. Thomas Vinclair en présence de centaines d'enfants venus admirer leurs idoles.
10: Louis s'étend à des étoiles dans les yeux.
11: C'était trop bien.
10: Il ne quitte plus son petit carnet.
11: Parce que y a des joueurs, ils ont signé mon carnet.
10: Et à la chasse aux dédicaces, il a tiré le gros lot.
11: Mbappé, c'était là. Je me suis dit, c'est incroyable, c'est inoubliable comme souvenir.
10: Balthazar, lui, a pu échanger quelques mots avec les joueurs en bord de pelouse, notamment avec Ousmane Dembélé.
12: Bah c'est incroyable, je me dis que tous les jours je les vois à la télé et tout ça. Je me dis que c'est quand même une chance.
10: Cet entraînement a aussi permis aux supporters de voir les joueurs sous un autre angle.
13: Il y a des bonnes personnalités là, Ryan Cherki, il est pas mal quand même.
10: Adil a été séduit par le milieu de terrain de Manchester City.
13: Ouais, il est drôle, il charrie un peu et puis il est bon sur le terrain aussi, donc ça fait plaisir.
10: Et malgré la défaite face à la Côte d'Ivoire en amical, il voit ses Bleus aller très loin dans ce mondial.
13: Moi je suis plutôt positif et confiant. Après un tournoi, c'est toujours difficile, mais en tout cas je pense qu'ils vont nous faire plaisir quoi qu'il arrive. Ouais, on a le gratin de l'Europe en fait là.
10: L'équipe de France qui a dit au revoir à Clairefontaine, direction Lille pour affronter l'Irlande du Nord demain soir. Mardi sera une journée libre pour les joueurs avant un grand départ pour le camp de base à Boston mercredi.
3: Thomas Vinclair. Et avant ça, la fin de Roland-Garros, tournoi de tennis, place à la finale, messieurs, à 15h. L'Italien Flavio Cobolli opposé au numéro 3 mondial Alexander Zverev. Et hier, chez les dames, c'est la Russe Mira Andreeva, 19 ans, qui s'est imposée. Elle devient la plus jeune vainqueur du tournoi depuis 1992.
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3: 6h05 et la météo, François-Xavier, fin de perturbation pour ce dimanche.
0: Ouais, et donc globalement, le retour d'un temps sec, Cyril, c'était assez logique, vous allez me dire, sur l'ensemble de nos régions. Ce matin, vigilance tout de même avec quelques brouillards sur les côtes bretonnes et la Manche. Nous avons également une couverture nuageuse qui reste encore un petit peu installée entre le Sud-Bretagne et les Flandres. Ailleurs, vous profitez déjà ce matin de conditions plutôt agréables. Et puis en après-midi, situation relativement analogue, le soleil s'impose davantage en ce dimanche, avec néanmoins un petit risque d'averse sur les Alpes et les Pyrénées. Ça, c'est en toute fin de journée. Pour vos températures, elles sont légèrement en hausse, avec pour ce matin 16 degrés à Chantilly, 17 à Caen, 18 du côté de Clermont-Ferrand, 19 à Tarbes et Périgueux, 22 à Gap, 24 à Ajaccio, et dans la journée des maximales comprises entre 24 et 28 degrés. Température la plus forte notamment relevée à Nîmes, où vous nous écoutez bien sûr sur votre radio locale. 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
0: Pour apporter une touche de douceur à votre petit déj du dimanche sur votre radio ici, laissez-vous tenter par Michael Field. Moonlight Shadow, classique à consommer sans aucune modération.

0: Light Shadow, certainement le plus grand succès de Mike Oldfield pour vous en ce dimanche matin. Très beau réveil, vous écoutez ici.
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0: On pense souvent qu'il faut des méthodes compliquées pour être en forme, mon cher Cyril, que nenni.
3: Et oui, par exemple, bouger juste 5 minutes avant un repas peut suffire. Ça remet le corps en mouvement et ça aide à ne pas manger trop rapidement.
0: Mais voilà, que demande le peuple? Peut-être d'avoir un petit brin de méthodo, éventuellement. Écoutez, ça tombe bien. Nordinatav, notre coach, nous visite à 6h15 avec lui, 2 minutes pour être en forme. Et puis, coup d'envoi ce jeudi, vous le savez, de la Coupe du Monde de football, avec des matchs qui vont se disputer entre les États-Unis, le Canada et le Mexique. 54 rencontres diffusées pour ce cru 2026 sur la chaîne Bein Sport, mais aussi sur M6 et W9. L'occasion de retrouver notamment Ophélie Meunier aux manettes d'un magazine spécial. Alors comment l'animatrice, qui reconnaît elle-même être très émotive, a-t-elle prévu de gérer l'intensité de cet événement? Réponse au micro de Patrice Gascoin à 6h20 dans vos coulisses télé. Côté musique, nous irons rencontrer la China Girl de David Bowie. Du glam rock, David Bowie auprès de vous juste avant les infos de 6h30. Pour le moment, 6h11, tout de suite une étude de vos territoires, elle est partagée par nos camarades d'ici Normandie. Et cette alerte, Cyril, un gagnant du Super Loto reste pour le moment aux abonnés absents. Un joueur et pas un fantôme, a priori, encore que c'est à vérifier, a validé le seul bulletin gagnant du Super Loto du 24 avril dernier dans le département de l'Orne et qui n'a à cette heure toujours pas donné signe de vie pour récupérer le magot.
3: Un magot de
0: 13 millions d'euros quand même.
3: Mmh. Oui, on est sur un magot bien costaud.
0: Oui, comme vous dites, c'est ça. Donc, si au grand jamais cette personne souhaitait se manifester, sachez que la Française des Jeux a fixé la date butoir au lundi 22 juin. Passé ce délai, le jackpot sera automatiquement remis en jeu.
3: C'est normal. Ouais, pas de panique. D'ici là, je me serais manifesté pour récupérer mon dû.
0: Ah, c'était vous.
3: Mais
0: donc
3: oui.
0: Petit coquinou, merci pour le suspense, Cyril Ardon-Redon.
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0: Carton plein pour Christophe Maé, le carpentracien vous attend de nouveau dans les bacs avec son dernier album Fête foraine qui s'est hissé en tête des ventes en l'espace de quelques semaines seulement. Aperçu des 10 pistes qui composent justement ce nouvel opus. La Lune, tout de suite sur votre radio ici à 6h13. Bonjour. Elle.

0: L'album Fête foraine et depuis le 20 mars dernier, c'est La Lune, dernier né de Christophe Maé, nouveauté ici pour vous ce matin. Et il est 6h16, c'est parti pour une bonne pratique pour se maintenir en pleine forme avec notre coach Nordine Attab. Bonjour Nordine.
1: Bonjour.
0: Bouger quelques minutes avant de manger, c'est simple, rapide et parfois déjà très utile. Ce matin Nordine, vous nous expliquez d'ailleurs pourquoi.
1: On cherche souvent des solutions compliquées pour être en forme. Alors que parfois, bouger simplement 5 minutes avant de passer à table peut déjà faire beaucoup de bien. Et en plus, ça permet d'installer un petit rituel qui remet le corps en mouvement. Et même parfois, d'éviter de manger trop vite ou machinalement. On débute debout, les pieds légèrement écartés et les bras le long du corps. À partir de là, vous allez fléchir les jambes pour venir toucher les pieds avec les mains. Et ensuite, tout en longeant votre corps avec les mains, vous terminez avec les mains au-dessus de la tête, les bras tendus. On reprend, j'inspire, je fléchis les jambes, je viens toucher les pieds avec les mains et je reviens ensuite en plaçant les mains très très haut, comme si vous vouliez toucher les nuages. Vous effectuez 4 séries de 15 répétitions et grâce à ça, vous allez solliciter l'ensemble des muscles du corps.
0: Donc résolument Nordine, avant de manger, on bouge un peu.
1: Exactement. On peut d'ailleurs aller également marcher. Durant ce moment, tout en sachant que beaucoup de personnes d'entre nous, avant de manger, sortent déjà d'une position assise durant un certain temps. Alors l'idée est de délier le corps. Donc pour ça, durant le temps de marche, vous relâchez les bras en effectuant des petits roulements d'épaule vers l'avant, vers l'arrière, comme si vous vouliez que vos bras s'allongent afin que vos mains viennent toucher le sol, sans forcer, tout en douceur. On enroule les épaules vers l'avant, puis vers l'arrière. Allez, on reprend. Les épaules vers l'avant et vers l'arrière. Et bien entendu, toujours en détendant les bras. Et vous verrez, c'est un excellent exercice de détente. Et vous pouvez l'effectuer durant 5 minutes. Au final, il n'y a pas forcément besoin d'attendre une heure pour effectuer du sport et même pour bouger. Si on multiplie ces fameuses 5 minutes par le nombre de pas, vous verrez que bout à bout, vous allez vite atteindre les recommandations journalières de l'OMS, de l'Organisation Mondiale de la Santé, qui sont de 30 minutes d'activité physique par jour. Bon, ben vous savez quoi? Je vous laisse aller vous promener. Allez, à vous de jouer.
0: Merci beaucoup Nordine Attab. Nordine qui vous aide à bouger donc avec d'autres bonnes idées, toutes simples. Vous allez voir, ça se passe sur notre site ici.fr et puis plus globalement, un maximum de conseils pour vous remettre en forme. Ça c'est sur l'appli Radio France avec tous nos podcasts. Il est 6h18, on vous dit bonjour, vous écoutez ici avec Céline Dion et le classique Encore un soir.

0: ici, c'est la musique qui vous donne le frisson dès les premières heures de la journée, notamment grâce à Céline Dion pour Encore un soir à l'instant.
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0: 6h22, retrouvons celui qui arpente pour vous les couloirs de vos chaînes de télé favorites. Bonjour Patrice Gascoigne.
2: Bonjour François-Xavier, bonjour à tous.
0: En ce dimanche, Patrice, et à quelques jours désormais du lancement de la Coupe du Monde de football, vous avez un petit zapping de ce qui nous attend à partir de demain, lundi, à la télé.
2: Le football fait partie des événements qui parfois gravent des souvenirs en lettres d'or dans notre mémoire collective.
3: C'est fini ! L'équipe de France est championne du monde ! Vous le croyez ça ? L'équipe de France est championne du monde en battant le Brésil ! Je crois qu'après avoir vu ça, on peut mourir tranquille. Enfin, le plus tard possible, mais on peut.
2: Thierry Roland et Jean-Michel Larqué sur TF1, heureux comme jamais devant ce 3-0 qui permet à la France d'être championne du monde en 1998. Et nous voilà à l'aube de nouveaux souvenirs. La Coupe du Monde 2026 débute jeudi aux États-Unis, Canada et au Mexique. Et à la télé, premier changement. Pour la première fois, les matchs ne seront plus à suivre sur TF1, mais sur le groupe M6. 54 matchs précisément seront diffusés en clair gratuitement sur M6, W9 ou la plateforme M6+. Dans son dispositif, M6 proposera un magazine de la Coupe du Monde quotidien et présenté par Ophélie Meunier. Alors on la connaît très émotive, comment va-t-elle gérer ses émotions face à un tel événement ? Ophélie Meunier.
4: Je m'en sers en fait de ces émotions, j'ai appris en fait à en faire une force et à aller. On est amis, mes émotions et moi. Donc une fois que ça démarre, qu'on est à l'antenne, j'ai pas de difficulté à être pro et à reprendre le dessus. Donc ça revient assez naturellement, mais c'est pas pour ça que je m'autorise totalement à fendre l'armure. Je suis quelqu'un de très expressif du visage. Je souris beaucoup, ça se voit. En fait, ce que je ressens, ça se voit. Et j'ai appris à l'accepter. Et donc, je me dis, c'est comme ça aussi quand on vit une telle compétition avec les Jeux Olympiques. C'est l'autre compétition la plus suivie au monde. Donc, quand on vit ça, on a quand même le droit, je pense, de laisser un petit peu place à qui on est à l'intérieur.
2: Ophélie Meunier, l'un des visages de M6 durant la Coupe du Monde. Mais si vous êtes dingue de foot, si vous voulez voir les 104 matchs de la compétition, il faudra souscrire un abonnement à la chaîne Bein Sport. Et puis du côté de la chaîne L'Équipe, les trois émissions emblématiques seront sur le front, l'équipe de choc, l'équipe de Greg et l'équipe du soir. Il y aura 165 heures d'antenne consacrées à la Coupe du Monde. Et puis bien sûr, votre radio sera au plus près des Bleus. Sur Ici, ce sera un duo 100% féminin, Pia Clément et l'ancienne internationale française Charlotte Langeret. Un duo de choc pour analyser les rencontres et vivre les matchs en direct et en intégralité. Et ça commence dès mardi 16 juin avec le très attendu match France-Sénégal. À demain pour arbitrer de nouvelles coulisses.
0: À demain, Patrice Gascoigne, pour votre coup de sifflet, si j'ose dire. 6h25 sur votre radio ici, dans moins de 5 minutes. C'est le retour de l'info avec vous, Cyril Ardo-Redon, l'actu française et internationale résumée en 90 secondes. Et puis à 6h32, dans l'info du jour, Cyril.
5: L'affaire Liana, avec ce témoignage exclusif, notre reporter Yvan Plantaille a rencontré une mère de famille qui a vu le principal suspect le soir de la disparition à la fête de l'école. Elle nous raconte tout dans quelques instants.
0: Au préalable, Catherine Viguier a consulté vos astres, livraison de son horoscope, juste après avoir écouté ensemble David Bowie venu vous interpréter China Girl sur votre radio ici. Bonjour et bienvenue ce matin.

0: C'est culte, c'est donc forcément sur votre radio ici. Vous écoutiez David Bowie avec le standard China Girl. Il est 6h28. Bonjour Catherine Viguier.
1: Bonjour François-Xavier.
0: Avec vous l'horoscope de notre dimanche 7 juin 2026. Catherine, changement de programme pour aujourd'hui, paraît-il.
1: On passe d'une tendance R à une tendance O.
2: Bélier, la lune entre dans votre secteur d'ombre. Vous serez plus à l'aise au calme qu'avec trop de monde autour de vous.
3: Taureau, vous préférez cette tendance à celle d'hier, c'est votre vie sentimentale qui est mise en valeur.
4: Gémeaux, alors ce dimanche vous ramène à vos obligations, peut-être devez-vous préparer un rendez-vous pour demain.
5: Cancer, vous allez aimer ce dimanche qui vous réconcilie avec toute l'existence.
6: Lion, peu à peu vous passez à autre chose et la journée est plus légère que les précédentes.
7: Vierge, avez-vous donné rendez-vous à un élu de cœur ou c'est lui ou elle qui souhaite votre présence à ses côtés?
8: Balance, vous n'êtes pas totalement tranquille, peut-être souffrant ou avec trop de travail.
9: Scorpion, la lune vous va bien, elle vous invite à créer, à vous distraire et à aimer aussi.
10: Sagittaire, cela vous touche, on vous fait confiance et ça se passe en famille, sous votre toit.
11: Capricorne, si l'on vous offre l'opportunité de vous changer les idées, n'hésitez pas une seconde.
12: Verseau, vous devez faire quelques efforts pour gérer vos biens matériels, votre argent, mais ça ira.
13: Cher poisson, cette journée pourrait être inoubliable, tellement réussie, profitez-en.
14: Et pour nous tous, on a envie de rêver que ça peut être toujours mieux.
0: Et rêver quelque part, c'est agir, on le rappelle. Merci beaucoup Catherine Viguier d'Horoscope, qu'il est également possible de consulter en intégralité, notamment si vous avez raté votre signe à l'instant sur l'application ICI. Merci de nous confier votre réveil dimanche 7 juin. Vous écoutez ICI, il est 6h30, toute l'actualité en France et dans le monde. Place aux 90 secondes, c'est avec vous Cyril Ardo-Redon.
15: L'émotion et le recueillement dans les rues de Fleurance, dans le Gers. Aujourd'hui, marche blanche en hommage à Liana, organisée dès 15h. 5000 personnes sont attendues. Camarades, amis, habitants, inconnus. Le corps de la collégienne de 11 ans a été retrouvé jeudi. Les hommages de la classe politique après la disparition de Bernadette Chirac hier à l'âge de 93 ans. À gauche comme à droite, on salue une grande dame engagée. Elle a marqué notre histoire, dit notamment Emmanuel Macron. La France ne devrait bientôt compter plus que 3 grands opérateurs téléphoniques. Accord trouvé hier soir entre SFR et ses concurrents Bouygues, Orange et Free pour un rachat, une transaction à plus de 20 milliards d'euros et qui devrait prendre plus d'un an. Les autorités de la concurrence doivent encore donner leur feu vert. La gorge qui gratte et les yeux qui pleurent, la quasi-totalité du pays est un indice pollen élevé. Aujourd'hui, selon Atmo, l'observatoire de la qualité de l'air, c'est le fameux rhume des foins. Le département du Limousin est le plus touché avec un indice très élevé. La finale homme de Roland-Garros, aujourd'hui à 15h, l'italien Flavio Cobolli est opposé au numéro 3 mondial Alexander Zverev. Hier, la russe Mira Andreeva, 19 ans, est devenue la plus jeune joueuse à s'imposer sur le tournoi depuis 34 ans. Et puis le Tour d'Auvergne-Rhône-Alpes, nouveau nom du critérium du Dauphiné, c'est du cyclisme, débute aujourd'hui. Première étape entre Vizille en Isère et Saint-Ismier dans la vallée du Grésivaudan. Le jeune français Paul Sexas, 19 ans, fait figure de favori.
0: 6h32, Cyril, l'info du jour, journée de tristesse, de recueillement et d'émotion à Fleurance dans le Gers.
15: 3 jours après la découverte du corps de Liana, 11 ans, une marche blanche est organisée cet après-midi à 15h dans sa commune. 5000 personnes sont attendues selon la mairie, des habitants, des camarades, de la collégienne, des amis ou encore des inconnus. Dans cette affaire, Jérôme Barella, 41 ans, est toujours mis en examen et en détention provisoire. Et Yvan Planteil, Aurore, une mère de famille de Fleurance, a vu le suspect à la fête de l'école le soir de la disparition et elle assure qu'il a participé aux recherches le lendemain.
16: Ce qui heurte Aurore, c'est surtout le timing. 18h10, la fête de fin d'année débute. 18h30, Jérôme Barella arrive donc avec un peu de retard. Et 18h45, l'alerte est lancée pour retrouver Liana.
17: Le plus affreux, c'est qu'il s'est permis de s'asseoir à côté de nous, juste après avoir fait tout ça. Il y avait les premiers articles qui passaient sur Facebook. À ce moment-là, on pensait qu'elle avait fugué. On commençait à en parler un peu avec les parents. Et il était là. Il n'intervenait pas vraiment dans la discussion. Il était plutôt derrière, un peu souriant.
16: Des témoins l'aperçoivent, décontractés. Ils filment eux-mêmes sa fille lors du spectacle. Sa désinvolture marque encore Aurore.
17: Sociable, souriant, il regardait les enfants, en fait, il regardait le spectacle. On aurait dit qu'il était vraiment dedans. Il était normal, hein, et c'est ça le plus fou. C'est quand on se dit c'est pervers, ils se fondent dans la société, c'est incroyable, quoi.
16: Le lendemain, Aurore, tout comme 280 personnes, prennent part à une battue pour retrouver la jeune fille.
17: Et après coup, on a appris qu'en fait, pendant ce moment-là où on avait l'impression d'être unis entre parents, en plus, il était parmi nous, en train de chercher dès le samedi matin l'enfant dans les rues de Florence avec nous, quoi. C'est une histoire de dingue, quoi.
16: Cette maman ne connaissait pas Liana, ni même sa famille, mais comme beaucoup, elle sera présente cet après-midi à la Marche Blanche.
15: Marche Blanche, donc, dès 15h, à laquelle la famille de Liana ne souhaite pas voir de politique, à l'exception des maires des communes qui ont participé aux recherches dès la disparition de l'enfant.
0: Merci beaucoup, Cyril. Le retour de l'info est prévu à 7h sur votre radio ici. Pour le moment, il est 6h34. Un petit mot de votre météo de ce dimanche 7 juin 2026, marqué par la fin de la perturbation. Ça y est, et donc globalement, le retour d'un temps sec, c'est assez logique, vous allez me dire, sur l'ensemble de nos régions. Ce matin, vigilance tout de même avec quelques brouillards sur les côtes bretonnes et la Manche. Nous avons également une couverture nuageuse qui reste encore un petit peu installée entre le Sud-Bretagne et les Flandres. Ailleurs, vous profitez déjà ce matin de conditions plutôt agréables. Et puis en après-midi, situation relativement analogue, le soleil s'impose davantage en ce dimanche avec néanmoins un petit risque d'averse sur les Alpes et les Pyrénées. Ça, ce sera en toute fin de journée. Vos valeurs, elles sont, elles, légèrement en hausse avec pour ce matin 16 degrés pour Amiens, 17 à Concarneau, 18 du côté de Saint-Étienne et de Millau, 19 à Bordeaux et Agen, 22 à Gap, 24 pour Porto Vecchio et dans la journée, les maximales comprises entre 24 et 28 degrés, température la plus forte notamment relevée à Alès. 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
0: La radio, ce merveilleux média qui vous accompagne au quotidien, il y a plus forte raison bien sûr, votre radio ici qui reste, sachez-le, toujours auprès de vous. Hommage à ce fantastique moyen qui nous permet de nous connecter ensemble. Il est chanté évidemment par Michel Polnareff. On se dit

0: Vous écoutez ici, et si vous arrivez tout juste, on vous fait de la place avec bonheur au son du radio de Michel Polnareff.
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0: Et des cadeaux cinéma ce matin pour vous. 4 places pour la comédie Anna et les enfants en partenariat avec votre radio ici. C'est le premier long métrage de Diane Clavier et qui a eu l'idée absolument géniale d'imaginer une Camille Chamou exceptionnelle en amoureuse phobique des enfants en général et donc de ceux de l'homme qui partage sa vie en particulier. Ça va de soi. 0810 055 056 avec Oumaïma qui vous attend au standard tout de suite. Vous vous sélectionnez pour passer sur l'antenne un petit peu avant 7h le message personnel de votre choix. Dédicace, coup de gueule, coup de gueule, 0810, 055, 056. Bonne chance à vous. Sachez que dans le même laps de temps, Florent Pagny donnera de la voix sur votre radio ici.
3: Ce n'est pas de la fiction, mais bien notre future réalité.
4: Ah non, la banque, pas Florent Pagny.
0: C'est pas Florent Pagny, non, effectivement. Mais Florent Pagny va peut-être arriver dans un petit instant. Ou alors il est en route, hein. Ça c'est pas impossible.
4: Parce il est au fond du couloir, là, je le vois, il arrive avec sa guitare.
0: Vous l'entendez, puis on entend les Santiago là, qui sont en train de claquer sur le sol. Florent Pagny, bon, il arrivera tout à l'heure, en tout cas, et il vous chantera. Tout simplement, chantez sur votre radio ici, on vous propose en tout cas de l'accueillir dans quelques minutes. Pour l'heure, il est 6h39, Cyril.
4: Oui, et nous allons parler de vie numérique, vie privée, votre chronique qui vous guide pour préserver au mieux votre vie privée sur Internet.
0: Et c'est avec vous, Valentine Lethèse. Bonjour, vos pièces de monnaie bientôt dématérialisées. Avec vous, Valentine, ce matin, on parle de la prochaine arrivée de l'euro numérique.
3: Ce n'est pas de la fiction, mais bien notre future réalité, puisque la Banque Centrale Européenne vise 2029 pour émettre ses premiers euros numériques. Et on ne parle pas d'une nouvelle monnaie, mais bien d'une forme dématérialisée de nos billets de banque. Aujourd'hui, lorsque l'on paie avec une carte bancaire, en ligne, en boutique, avec un compte PayPal ou encore par virement, ce sont deux banques privées qui s'échangent des fonds. Autrement dit, il faut un compte bancaire et nos paiements sont facilement traçables, puisque les établissements privés ont l'obligation de lutter contre le blanchiment d'argent et le financement du terrorisme. Ce sont donc aussi des données, des indices sur notre consommation. Dans cette nouvelle forme numérique des euros, l'objectif est de garder les mêmes propriétés de confidentialité que les espèces et d'offrir les facilités d'utilisation d'un moyen de paiement électronique.
0: Et concrètement, ça va ressembler à quoi, Valentine ?
3: Eh bien, nous aurons un portefeuille électronique. Sous quelle forme précisément, c'est encore impossible à dire. Un logiciel nous permettra en tout cas de réaliser des transactions, de retirer des euros numériques. Et selon l'état actuel du projet, deux modes de fonctionnement sont prévus. Un mode en ligne de paiement via Internet où chaque transaction sera enregistrée. Vos informations de paiement ne seront donc pas totalement anonymes. C'est un peu l'équivalent d'un virement bancaire. Et puis un mode hors ligne. Voilà l'innovation. Aucun système actuel n'existe sur le marché. Pour recharger votre portefeuille électronique ou payer avec, vous n'aurez ni besoin d'Internet, ni d'électricité. La transaction se fera grâce à un système de puce d'un appareil à un autre, d'un smartphone à un relais, d'un terminal à une carte. Totalement intraçable, c'est la promesse, comme c'est le cas avec les espèces.
0: Et pour tout savoir sur vos données bancaires, rendez-vous sur ici.fr, page vie numérique, vie privée, votre chronique de retour samedi prochain à 6h38 sur votre radio ici.
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0: 16h43, place tout de suite au meilleur de voyage dans le temps, concocté bien sûr par Stéphane Bern. Et ce matin, voyageons en Lorraine, au cœur de la gourmandise locale.
8: La quiche lorraine, on la croit éternelle, garnie de fromage râpé et de lardons grillés. Mais à l'origine, ni gruyère, ni cochon. Lorraine, 16e siècle. Dans ce duché encore indépendant, on prépare une tarte simple. Une pâte à pain, des œufs battus, un peu de crème fraîche. On l'appelle Kuchen, gâteau en allemand. Déformé par l'accent lorrain, ça devient quiche.
9: On dit une wish lorraine.
8: La première trace écrite date de 1586 dans la comptabilité du duc Charles III de Lorraine à Nancy. Il en fait servir à sa table les jours maigres. Autrement dit, les jours où l'Église recommande de ne pas manger de viande, mais quand même un peu gras pour faire plaisir. La quiche naît donc un peu pieuse et très crémeuse. Au XIXe siècle, la quiche sort des fourneaux lorrains pour envahir les tables françaises. Et après 1871, quand la Lorraine passe sous domination allemande, elle devient carrément un étendard. On la brandit haut et fort comme on chante la Marseillaise. À force de succès, la recette se disperse. Ici, on ajoute du fromage, là de la muscade, et pourquoi pas du ketchup et du chorizo tant qu'on y est. En Lorraine, on grince des dents. La vraie quiche, jure-t-il, c'est œufs et crème.
10: Il y a un inspecteur du guide du chemin dans la salle.
8: Un manuel publié à Metz en 1811 précise même que la quiche par excellence est faite avec l'olivette, ou graines de pavot blanc et de l'oignon. Oui, du pavot et de l'oignon. Une version oubliée, même en Lorraine. Et franchement, on comprend un peu pourquoi. À chaque fois qu'on partage une quiche, on ne mange donc pas seulement une tarte, on goûte un petit bout d'histoire et de patriotisme culinaire. Sur ce, vive la France et vive la quiche.
0: Allez, faisons ça. Et pour découvrir le meilleur de la quiche lorraine, Stéphane Bern vous donne rendez-vous, figurez-vous, demain soir. C'est à 20h40 sur France 3 en prime time. Donc, et pour vos inédits de Voyage dans le temps, ça c'est demain matin à 7h55 sur votre radio ici. Il est 7h moins le quart, c'est à la une du magazine Rustica cette semaine. Cyril, préparez des potées d'été très fleuries.
4: Un jardin en pot, c'est toujours agréable en période estivale, mais ça nécessite de choisir les bonnes variétés et les substrats adaptés.
0: Heureusement, nous avons notre Alain de la Vie Nationale, bah oui, directeur des rédactions de Rustica et champion des potées d'été, figurez-vous, avec nous après la musique d'Alex Warren. Place à Ordinary sur votre radio ici. Merci de nous avoir choisi ce matin.

0: 6h48, bonjour et bienvenue, vous écoutez ici Petit Moment Passé auprès d'Alex Warren, venu vous régaler ce matin de son titre Ordinary.
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0: Préparer des potées d'été très fleuries. Voilà ce dossier que vous retrouvez à la une de Rustica cette semaine. Et nous en parlons bien sûr ce matin avec Alain Delavie. Bonjour Alain.
3: Bonjour François-Xavier.
0: Directeur des rédactions de Rustica. Alain, comment est-ce qu'on peut tout d'abord bien choisir pour faire des potées fleuries, comme on les appelle?
3: Alors bien sûr, on va dire que on va prendre les plantes que l'on aime. Mais il faut quand même faire attention à choisir les végétaux selon l'emplacement qui leur est destiné.
0: Okay.
3: C'est-à-dire au soleil, à la mi-ombre, à l'ombre. Si vous avez un espace qui est plutôt large ou plutôt haut, si vous posez la potée au sol ou si c'est une jardinière accrochée à une rambarde ou en suspension, ce ne sont pas les mêmes végétaux. Il faut aussi penser à varier les hauteurs des plantes. Les plantes hautes, les plus grandes, sont au milieu quand on regarde la potée de tous les côtés ou à l'arrière si votre potée est contre un mur ou une rambarde. Et enfin, dernier élément, mettez des feuillages, des plantes à feuillage décoratif parce que ça dure plus longtemps que les fleurs et ça fait une belle liaison.
0: Et Alain, vous avez justement évoqué les végétaux. Quels sont ceux qui s'associent le mieux ensemble? Et au contraire, est-ce qu'il y en a d'autres qui sont à éviter?
3: Oui, dans un même contenant, on va associer des plantes qui ont les mêmes besoins. Les besoins, celles qui sont avides de soleil vont être ensemble. Celles qui demandent de l'ombre vont être ensemble. Celles qui sont très gourmandes en eau, eh bien, vont rester ensemble. On ne va pas les mettre avec celles, au contraire, qui préfèrent avoir un substrat beaucoup plus drainé et sec.
0: D'accord.
3: On va aussi associer des plantes à croissance rapide et d'autres un peu plus lente pour avoir plus de diversité et surtout pas trop attendre. Mais faites attention, il y a certaines plantes qui sont très très très vigoureuses et qui pourraient vite étouffer leurs voisines. Donc il faut surveiller tout ça.
0: Pas de voisine qui étouffe, on a dit. Alain, vous avez aussi parlé du substrat. Est-ce qu'il y a des pièges à éviter en ce qui le concerne?
3: Oui, on a tendance à vouloir acheter un substrat pas trop cher, mais c'est pas une bonne idée.
0: D'accord.
3: Surtout pour des floraisons très généreuses pendant l'été jusqu'en automne, éviter les premiers prix. Bien sûr, on pense développement durable, écologie, donc on prend un terreau sans tourbe, mais il peut être enrichi de lombricompost, d'un engrais, un engrais organique, et à diffusion lente, c'est-à-dire qui va se désagréger tout au long de l'été et nourrir vos plantes en continu sans que vous ayez trop grand-chose à faire. Voilà. On trouve pour les plantes fleuries des terreaux pour géranium ou plantes fleuries, ça fait très bien. Mais il y a aussi des terreaux universels qui font très bien l'affaire. Voilà, vous ne prenez pas 50 variétés de terreaux, un pour dipladénia, un pour géranium, un pour agrumes. Non, on peut faire un mixte pour tous, ça marche très très bien et vous aurez de belles fleurs.
0: Voilà comment préparer des potées d'été très fleuries et vous retrouvez ce dossier encore plus complet que ce qu'on vient d'évoquer, évidemment, ensemble à l'antenne, avec Rustica et Alain Delavie qui étaient à mes côtés ce matin. Merci beaucoup Alain.
3: Bonne journée.
0: Merci également cher Alain et Rustica, le magazine qui vous aide bien sûr à mieux jardiner.

0: avec nous sur votre radio ici, Florent Pagny, qui avait très envie de chanter. C'est donc chose faite désormais, 6h55. Merci beaucoup d'être avec nous. Nous sommes ce matin dans le Nord, figurez-vous, à Rincheux. Retrouvons-y Géraldine. Bonjour Géraldine.
1: Bonjour Géraldine.
2: Bonjour François-Xavier, bonjour Cyril, et
0: très
2: bonjour
0: heureux
2: à toute l'équipe d'ici.
0: Bah écoutez, on est ravis de vous accueillir Géraldine.
2: Je suis
0: merci.
2: De passer à l'antenne.
0: Bah nous aussi, franchement, on est très très heureux de vous avoir. Dites-nous, quel est votre message en ce dimanche?
2: Alors ce dimanche, j'ai souhaité un bon courage à mon mari en particulier, dont j'ai déposé pour une randonnée du départ de Lille vers la Côte d'Opale. Donc, c'est la randonnée Lille-Ardelot où il y a des milliers de cyclistes, et dont mon mari. Donc je lui souhaite tout mon courage.
0: D'accord.
2: Voilà, d'envoyer toute ma force pour arriver jusque là-bas.
0: Ça c'est sympa, dis donc. Randonnée en vélo donc, hein, c'est ça?
2: Oui, exactement.
0: Vous savez combien de kilomètres ça représente sur la Côte d'Opale notamment?
2: Alors 175 kilomètres à peu près, Lille à la Côte d'Opale, ouais, avec un beau parcours cette année, voilà, apparemment. Voilà.
0: Et est-ce que vous avez une météo plutôt clémente en ce dimanche pour ce tracé?
2: Là,
0: justement.
2: Oui, ça se maintient, on va croiser les doigts, on n'aura pas de pluie aujourd'hui, un peu nuageux, la température de 12 degrés, bon, un peu frisqué le matin, mais ils vont réussir avec le temps.
1: Et du coup, vous devez aller à la fin pour aller chercher votre mari?
2: Exactement. Ah. Moi, je vais aller passer un petit moment.
0: C'est bien sympa.
2: En bord de mer, en attendant, voilà.
0: Ah bah oui, c'est la récompense.
2: Il fait partie d'un club, et du coup, on va tous se retrouver là-bas.
0: Eh bah, c'est parfait. Ça fait un joli programme pour ce dimanche. Et pour compléter le programme, nous avons le plaisir, ma chère Géraldine, de vous envoyer à la maison directement vos 4 places pour la comédie Anna et les enfants avec Camille Chamou. On vous fait un gros bisou avec Cyril.
2: Merci beaucoup, et puis je suis fan de cinéma, je vais souvent au cinéma, donc ça me fait très plaisir. Merci beaucoup à toute l'équipe.
0: Avec plaisir, on est absolument ravis. Merci beaucoup Géraldine, passez une très très bonne journée à Rincheux, donc dans le Nord. Et à 6h57, il est arrivé, alors bien sûr, pour sa revue de presse décalée, mais avant toute chose, pour vous mettre les points sur les i, Willy Rovelli, bonjour.
3: Bonjour, et on commence avec un point Patrick Bruel. Alors, ma bite. Cette semaine, on a appris que le chanteur aime se promener nu dans les coulisses de ses spectacles et que le surnom donné par ceux qui voyaient son entrejambe était Babar ou Demi-Baguette. Voilà, Demi-Baguette, vu le nombre de plaintes, hein, c'est une tradition. Voilà, au vu de la tournure de sa carrière, Demi-Baguette bien cuite. Bien cuite. Parce qu'il y a un paquet de femmes qui ont son quignon au travers de la gorge. Hein. Je crois que Patrick Bruel utilisait même son zboub comme pied de micro. À vérifier quand même. Bernadette Chirac est morte. Mauvaise nouvelle pour Jacques, et qui va devoir faire gaffe désormais quand il draguera de jolies femmes anges. Bernadette Chirac qui a demandé à être incinérée puis rangée dans son sac à main. Télévision, dans l'émission Appel à témoins de Julien Courbet sur M6, un prêtre d'y avoir confessé Xavier Dupont de Ligonnès. Mais petit problème, c'était ni un prêtre, ni Xavier Dupont de Ligonnès. Voilà, Julien Courbet, victime d'une arnaque, le comble. Putain, un faux prêtre, on nous avait déjà fait le coup avec l'abbé Pierre. Christian Chenet, le doyen des médecins français, est mort. Il continuait d'exercer à 104 ans. Et oui, c'était lui, le fameux docteur Maboul. Bien, c'est à 104 ans, il n'a pas été foutu de diagnostiquer qu'il allait mourir, c'est que c'était pas un si bon médecin que ça, l'autre. 104 ans, c'est ce qu'on appelle un sacré dépassement d'honoraire. La demeure de Jean-Marie Le Pen à Saint-Cloud, la demeure de Montretout est en vente. Montretout, l'autre surnom de Patrick Bruel. Aux États-Unis, un chat qui s'était caché dans un carton a été expédié par erreur à 1000 km de chez lui par Amazon. Un chat expédié dans un carton en Chine, ça s'appelle Deliveroo. À Meaux, un homme condamné à 6 mois de prison avec sursis pour s'être masturbé sur le quai d'une gare pendant 1h30.
1: Voyons.
3: Eh oui, encore un drame du retard des trains. Bah, faut bien s'occuper, ils sont malins. 1h30, c'est la SNCF, même les éjaculations arrivent en retard. Enfin, la question du jour. Aux Pays-Bas, Haribo rappelle des bonbons après une contamination au cannabis. Est-ce que c'est parce que Haribo, c'est beu la vie? Et bah vous avez 2 heures. Allez, passez un bon dimanche et à tout à l'heure midi.
0: Et on embrasse bien fort nos amis de la SNCF. Évidemment, merci beaucoup Willy Rovelli. Willy qui vient déjeuner chez vous. Soyez au rendez-vous en fin de matinée sur votre radio ici. On compte sur vous bien sûr. Cyril à tout à l'heure 7h30.
1: Pour l'info en 90 secondes.
0: Et tout de suite, nous laissons notre fauteuil à l'équipe. D'ici matin, ça se passe dans votre région.
4: Ici, dans le Nord-Pas-de-Calais, avec une actualité sportive aujourd'hui, bah vous l'avez entendu avec Géraldine tout à l'heure qui était en direct. Je lui fais un petit coucou à Géraldine, elle doit être dans la voiture en train de nous écouter. Elle va donc direction Ardelot pour rejoindre son mari. Paris qui va faire cette randonnée cycliste Lille-Ardelot. On va y revenir pleinement. Bonjour à tous, Emmanuel Dubois donc avec vous jusqu'à 9h. Ensuite 9h-10h, on parlera des chiens avec notre comportementaliste canin. Et Juliette Penn nous accompagne pour l'information. Bonjour Juliette.
5: Bonjour Emmanuel, bonjour à tous.
4: Vous êtes venu à vélo ce matin, non?
5: Oui, bien non. Sûr, tout à fait. Ah si, je vous jure. Et oui, en plus.
4: C'est bien, vous êtes dans le thème.
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4: Dimanche 7 juin, il est 7h. Depuis une heure déjà, pour les plus matinaux, la randonnée cycliste à Lille-Ardelot a commencé.
5: Et les 7500 participants ont jusqu'à 7h45 pour prendre le départ de cette classique des cyclotouristes. 167 km à parcourir, plus de 1700 mètres de dénivelé entre la capitale des Flandres et la côte d'Opale. Et parmi les passionnés de vélo, entre autres, Eden Hazard, ancien joueur du LOSC, il est dans le peloton d'amateurs, qui, nouveauté cette année, va traverser la citadelle de Lille et une partie de sa zone militaire. C'est parti donc pour 6 à 8 heures sur le vélo, avec plusieurs secteurs clés à passer, réputés pour leurs difficultés. Le détail de Dominique Persine, l'organisateur.
7: On a répertorié 5 difficultés qui en réalité n'en sont que 4. La première est à 50 km avant le ravitaillement R5 Compigny. Et puis ensuite, on a le Mont Rôti depuis Pernes. Ensuite, la côte du Teneur, là on sera au 90e km avant le ravitaillement. Et puis la combinaison de la côte qui va de Le Biais à Ambry et Ambry vers les Croisettes. En fait, ce sont deux côtes qui se suivent. Ça va faire à peu près 4,5 km. Chacun a son défi. Le défi, le premier, c'est d'arriver à Ardelot.

0: de passer la bonne journée, d'essayer d'être dans son bon rythme, mais d'essayer de gérer son effort aussi, parce que c'est véritablement de l'endurance. Si on est un petit peu trop enthousiaste au début, eh bien la fin sera plus difficile. Je l'ai vécu en 2012, mon premier Lillard de l'eau. J'ai eu un coup de mou, parce que j'étais un excès d'enthousiasme.
1: Lillard de l'eau, c'est à vivre avec votre radio Ici Nord et Emmanuel Bordeaux sur son vélo. Premier point d'étape dans un quart d'heure et jusqu'à midi. Et si tout se passe bien pour l'équipe d'Ici Nord, suite de notre émission spéciale à l'arrivée sur la côte d'Opale à Ardelot de l'eau à partir de 16h.
2: Dans l'actualité, un homme est mort étouffé hier matin après être tombé dans un silo à bois à Aix en Issar, c'est près de Montreuil-sur-Mer.
1: Et l'homme de 56 ans est décédé sur son lieu de travail dans un entrepôt de stockage de copeaux de bois, entrepôt de l'entreprise XS Agencement dont il était le responsable. Une altercation à Puisieux, près d'Arras, hier soir sur la fête foraine, un peu avant minuit, impliquant des dizaines de personnes pour disperser le monde. Les gendarmes ont utilisé du gaz lacrymogène. Il y a eu 3 blessés, dont une femme de 22 ans, enceinte de 8 mois. Elle a reçu des coups au visage. Le maire de Puisieux également, âgé de 66 ans, était aussi là. Il s'est retrouvé au sol lors d'une tentative de médiation. Plus d'un millier d'employés de Décathlon étaient en grève hier. Ils se sont mobilisés à travers toute la France devant leurs magasins pour dénoncer des salaires qui stagnent alors que les bénéfices de l'entreprise, eux, gonflent. Il y avait 5% de grévistes selon la direction de l'enseigne nordiste basée à Villeneuve-d'Ascq. 13e anniversaire de la disparition de Pierre Mauroy. Un hommage lui est rendu à Lille aujourd'hui, figure emblématique du Nord. Pierre Mauroy a été député, sénateur, premier secrétaire du Parti Socialiste et surtout maire de Lille pendant 28 ans et premier ministre sous Mitterrand. L'hommage sera rendu à 11h au cimetière de l'Est à Lille.
2: Il risquait de fermer faute de repreneur. Le blocus d'Éperlec a trouvé un acquéreur.
1: Et ce repreneur, c'est le Conservatoire des Espaces Naturels. Il rachète le blocus, site historique de la Seconde Guerre mondiale situé près de Saint-Omer, parce qu'en plus de cet immense bloc de béton dans la vente, il y a 40 hectares de forêt tout autour. L'intérêt, c'est donc de préserver cet espace boisé rare dans la région. Vincent Santune, directeur du conservatoire.
3: Les Hauts-de-France et plus spécifiquement, on va dire, le Nord ou le Pas-de-Calais, ce sont parmi les secteurs les moins boisés à l'échelle française, puisque le département du Nord, par exemple, c'est 7% du territoire, alors que la moyenne nationale, c'est 31%. Donc c'est important de créer comme ça des îlots de forêt préservée et naturelle. Nous, notre vocation, c'est d'en faire une vieille forêt, une forêt très, très vivante, puisque ce genre de forêt qui manque aujourd'hui, y compris à l'échelle française, pour un certain nombre d'espèces dépendantes de ces vieilles forêts. C'est un site ouvert depuis de nombreuses années et l'enjeu, c'est de perpétuer, bien sûr, ce site, de le faire découvrir, parce que c'est un site de mémoire et c'est vraiment important pour le territoire et même à l'échelle française. C'est vraiment un site emblématique à ce niveau-là. Et puis, tant qu'à faire, autant aussi faire découvrir ce patrimoine naturel au plus grand nombre pour que les habitants en soient fiers.
1: Le directeur du conservatoire au micro de Mathieu Darrier. Là, c'est le Conservatoire Botanique National des Hauts-de-France. Il ouvre ses portes aujourd'hui à Bailleul, l'occasion de s'immerger dans ses jardins labellisés « Jardins remarquables ». C'est à partir de 10h jusqu'à 18h. Contrat rempli pour les handballeurs de l'USDK. Ils ont assuré leur maintien en Star League hier avec un match nul face aux Alsaciens de Célestat. 30 partout, il n'en fallait pas plus. Les Dunkerquois terminent 13e du championnat de France. Puis dans une demi-heure, portrait de deux jeunes patineurs artistiques en herbe, Émile, 12 ans, et Anaé, 10 ans. Ils s'entraînent à Ouascal et rêvent de marcher dans les pas des champions olympiques Guillaume Cizeron et Laurence Fournier-Baudry. En tout cas, ils sont bien partis, à suivre dans le journal des sports.
2: C'est un musicien de chez nous qui a joué avec les plus grands, Pharrell Williams, Sofiane Pamart ou encore Théodora.
1: Le batteur Vico Victorien Morlet, de son vrai nom, il était de retour chez nous dans l'Avenois cette semaine pour rendre visite à sa famille, mais aussi Julien Prouvoyeur, pour inaugurer au collège Jean Lemaire de Belge à Bavay un espace musical à son nom.
4: Une forme d'abnégation que peu de gens mesurent vraiment, et en fait il y a vraiment une force en toi. C'est cela que nous avons voulu inscrire ici.
5: Le discours du proviseur du collège a laissé apparaître une petite larme au coin de l'œil de l'artiste. Mais ces mots Alain Aurier ne les a pas choisis par hasard, puisqu'il connaît bien Victorien Morlaix, il le connaît depuis toujours.
6: J'ai connu enfant, j'ai connu ensuite élève, collégien, lycéen. Je l'ai vu évoluer, je l'ai vu grandir, faire preuve de beaucoup d'abnégation, de courage, de travail. Et on trouvait que ça pouvait être un exemple pour nos élèves.
5: Justement, pour les élèves et pour Louis et Lucas, le parcours du jeune batteur impressionne.
7: Batteur de Théodora, et j'ai vu certaines de ses performances, moi j'aime bien. C'est inspirant, je trouve, quand même.
8: C'est inspirant aussi de voir que même si des fois il est en second plan avec forcément d'autres artistes comme Théodora, il peut en même temps avoir un public à soi, son propre public.
5: Une véritable reconnaissance pour celui qui est désormais connu sous le nom de Vico partout en France, mais qui cherchait aussi à se faire un nom dans l'Avesnois.
9: Ça montre qu'il y a un aboutissement de quelque chose, et ça me prouve que le bassin d'où je viens me reconnaît en tant qu'artiste, et ça c'est en tant qu'artiste justement, c'est quelque chose qui me fait du bien et qui est très gratifiant.
5: Et en guise de remerciement, Vico a offert deux de ses disques d'or à l'espace musical, accroché fièrement au-dessus de la batterie de la salle de musique.
1: Et le batteur sera sur les scènes des festivals cet été, puisqu'il accompagne la chanteuse Théodora dans sa tournée. Comme hier, il était au festival Wheel of Green à Paris.
2: 7215.
1: Exactement, participants.
2: Non,
1: à l'Hilard de l'eau.
2: Pas du tout.
1: Ah. Je suis à fond dans la randonnée cycliste.
2: On est presque là-dedans. En fait, 7215, et ça va faire réagir quelqu'un. C'est Géraldine qui nous a appelé juste avant les infos, qui a dit qu'elle allait sur Ardelot et que son mari faisait justement cette randonnée cycliste. Et c'est son numéro de dossard. Donc on va la saluer, puis on va souhaiter bon courage à son mari, qui a certainement pris la route l'île Ardelot. Effectivement, on va suivre ça de très près avec l'équipe d'Issinor qui a pris le départ et qui, à mon avis, interviendra sur cette antenne dans une dizaine de minutes. Ce sera avec Emmanuel Bordeaux. Dimanche 7 juin aujourd'hui, une météo, alors ça va être très simple. Des nuages le matin et retour des belles éclaircies cet après-midi avec des températures qui démarrent aux alentours des 11-12 degrés lorsqu'on est dans l'Avesnois, 12-13 degrés dans l'intérieur et à peu près les mêmes températures, alors je parle des minimales sur la côte d'Opale. Vous êtes déjà très nombreux à nous écrire les températures près de chez vous avec des températures plus fraîches vis-à-vis plutôt du côté de Solti par exemple, avec Olivier qui nous a écrit 8,4 avec un léger vent. C'est vrai qu'il va y avoir un peu de vent également, je ne sais pas si ça va être bien, ça c'est pour la randonnée.
1: Si c'est dans le dos, ça va.
2: Il faut que ça soit dans le bon sens, oui. Ça ne sera pas toujours le cas moi, à mon avis. Olivier, merci pour votre message sur la page Facebook d'Issinor, et puis vous continuez à nous écrire également sur l'application WhatsApp. Donc vous avez bien compris, ce matin nuageux, toujours du vent, et cet après-midi, retour donc d'une belle luminosité. Je vous souhaite un excellent week-end sur les routes de la région, ça se passe bien.
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2: C'est peut-être pas la première chose qu'on fait le matin, mais si on peut et si vous avez envie de chanter, allez-y, lâchez-vous. La grande...

0: Juliette, vous faites quoi le 19 mars 2027
1: Oula, c'est loin ça.
0: Parce que Julien Clerc, lui, sait déjà ce qu'il fait. Il sera au Zénith, alors pas au Zénith, mais au Phoenix, pardon, de Valenciennes. Il sera en concert prochainement, je vous dis ça, si vous avez envie de réserver vos places. Visiblement, il en reste quelques-unes.
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0: Bon, le programme de ces prochaines minutes, évidemment, on va s'intéresser à l'île Ardelot, à cette randonnée qui est partie et qui va nous accompagner tout au long de la journée. Alors, l'horoscope en ch'ti arrive également si vous êtes Gémeaux, envie de liberté aujourd'hui. Et puis les Lions, ce sera plutôt famille pour ce dimanche.
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0: Et à 7h15, l'horoscope en ch'ti, José.
4: Bonjour mes gens, bonjour terre tous. Bélier, tu te laisses aller, puis je t'ai réussi, t'es. Tout compte fait, quand tu ne fais pas de manière, t'es gravement mieux que quand tu veux péter plus haut que t'as cul. T'es taureau, t'es tout à retourner, vu que ça ne va pas comme te veux dans tes amours. Eh, si t'as un manque, te le dis, hein. Il n'a tout dit qu'ils sont pas à un service. Gémeaux, tu voudrais bien avoir un monnaie de plus de liberté, mais vu que t'as l'impression d'être un paysan. Eh, y a tout dit moyen de s'évader, hein. Si que te veux, je te prêterai nickel. Petit cancer, t'es plongé dans tes finances. Bah ouais, hein, tout choc que t'avais prévu, je suis en train d'arriver à grand pot. Alors forcément, te compte tes sous, hein. Faut que te vois si te vas t'en sortir. Ah Lyon, c'est une journée que te vas passer en famille, t'es aujourd'hui. Avec tous les thioplégies qui vont avec. Bon ben, profites-en, parce que j'ai pas souvent, hein. Oula, vierge, y'a un de ces coups qui te chiffonne, t'es. Alors où t'es en train de ruminer une colère à un taille. T'es trop mieux d'ouvrir les vannes, t'es vers que je libère. Balanche, j'étais une journée du gueule bonne humeur, elle va péter de tous les côtés, elle faut. T'as pouvoir en profiter tout un sou, mais attention à l'overdose. Hein. Scorpion, y a de l'tension dans l'air, mais je ne veux point sortir. Te dire, oh, j'ai mis comme ça, au moins t'es bâtiras point toute journée. Sagittaire, te pourrais bien remettre en question quelques amitiés de longue date. Alors forcément, je vais te procurer quelques désagréments. Mais bon, t'es va savoir gérer ça au mieux. Capricorne, t'as encore bien enferré à œuvrer dans ta chocouette. Eh, hey, t'es trop passé décompressé de temps en temps. Tout à l'heure, tu vas nous faire un cocon nerveux, t'y. Verso, j'ai une journée que tu ne vas pas arrêter une minute. Et que te fais par chi, et que te fais par l'autre. Tu vas pas avoir le temps de t'ennuyer, t'y, aujourd'hui. Pichon, t'as le droit à une fin de semaine, du que tu ne peux point faire tout ce que t'es veux. T'as des obligations par chi, des obligations par l'autre. Mais bon, tu vas pas te plaindre à t'inquiéter quand t'en as besoin de t'y. Allez, au revoir mes gens, puis bon dimanche.
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0: Et à 7h16, on va remercier Patrick qui dit bon courage sur WhatsApp, bon courage aux courageux qui font l'île Ardelot, surtout gardez des forces pour la fin et n'oubliez pas de bien vous alimenter. C'est Emmanuel Bordeaux qui a peut-être déjà pris son petit déjeuner, qui est sur un vélo peut-être, enfin je l'espère. Bonjour Emmanuel.
5: Bonjour Emmanuel, bonjour à tous. Oui oui, on est déjà sur le vélo avec l'équipe ici Nord. Au départ ici de l'Esplanade, juste à côté de la citadelle de Lille, pour le grand départ donc de Lille Ardelot, édition 2026, avec une nouveauté cette année, l'équipe ici Nord et notre coach Christian Palka. Alors on a déjà un petit surnom de la part de notre coach, c'est l'équipe de bras cassés. Voilà, pour vous donner un peu le... On est 7 dans cette équipe, on est très motivés, surtout pour vous faire vivre évidemment la course. C'est quand même 7500 participants, il y a 167 kilomètres, j'espère qu'on les fera jusqu'au bout. Et puis cette année, il y a un tracé un peu inédit, 1775 mètres de dénivelé positif. Ça va piquer aussi à mon avis. Mais on va se retrouver au ravitaillement quand même, dans le parc d'Olin, à Azincourt, encore à Montreuil-sur-Mer. En tout cas, il y a énormément évidemment de monde, je vous l'ai dit, 7700 participants. Mmh. Et on a des petites fourmis dans les jambes déjà dans l'équipe. Je vous présenterai tout le monde tout à l'heure dans une demi-heure et puis on écoutera surtout notre coach Christian Palka qui nous a préparé à cette épreuve.
0: Il y en a qui sont en mode pro hein, quand même, et il y en a d'autres qui sont en mode un peu plus décontracté tout de même.
5: Ah ben nous on est plus dans la deuxième catégorie Manu, tout à fait, on est plus en mode décontracté. Génial. Mais ce matin pour déjà rejoindre l'Esplanade ici, on a croisé des gens qui étaient déjà 30-35 km/h dans les rues de Lille. Ceux-là, ils sont pas là pour rigoler. Bon. Mais il faut savoir que c'est quand même une cyclotourisme. C'est pas du tout une course. Hein. Il y a pas de vainqueur. Voilà. Mais bon, on sent que ça se professionnalise et il y a des très très beaux vélos. Hein. Au mètre carré, là, vraiment, moi, je suis épaté. Nous, on est plus modestes.
0: Hein. Et bon, on va suivre ça de très près. Vous intervenez quand vous le souhaitez, bien évidemment. Emmanuel Bordeaux en direct de Lille-Ardelot. Allez, nous, on va aller faire un petit tour en Belgique à travers les ondes de votre radio. On part à 1h30 de Lille avec Mickaël Mercier. Direction pour notre 365.be, Waterloo en Belgique, pour découvrir le domaine de la bataille de Waterloo, justement. Un lieu parfait pour celles et ceux qui aiment l'histoire vivante, l'immersion, les découvertes qui marquent les esprits. Une expérience à vivre en famille pour comprendre, ressentir et puis surtout pour transmettre la mémoire d'un événement qui a façonné l'Europe au cœur de la Wallonie.
6: Alors sur place, on arrive sur un domaine très vaste qu'on va repérer tout de suite dans le paysage. Alors c'est un lieu marquant, autant par sa taille que parce qu'il représente ici, le 18 juin 1815, une page majeure de l'histoire européenne s'est écrite. Alors la visite commence par le Mémorial 1815, un vaste musée moderne de 2000 m² avec des dispositifs interactifs. Le parcours est facile à suivre et l'on comprend les enjeux de la bataille même sans être passionné d'histoire. Ensuite, il y a le panorama, c'est une immense toile circulaire qui plonge directement au cœur du combat. Entouré par la Seine, cela permet de visualiser tout de suite l'intensité du moment. Puis il y a un passage incontournable, la butte du Lion. Après avoir monté les nombreuses marches, et une fois arrivé tout en haut, on découvre tout le champ de bataille, et là, on comprend vraiment comment les troupes étaient positionnées. La visite continue ensuite du côté de la ferme d'Hougoumont, qui est restée intacte. C'est un lieu très concret qui permet de se rendre compte de ce qui s'est passé sur le terrain.
0: Et à propos de cette fameuse ferme, elle sera mise à l'honneur prochainement.
6: Oui, chaque année, à l'occasion de l'anniversaire de la bataille, le domaine propose un grand week-end de reconstitution. Cette année, notez-le dans votre agenda, ce sera le 28 et le 29 juin avec la bataille d'Hougoumont. Concrètement, on découvre un camp militaire avec des bivouacs, des soldats en tenue, la vie quotidienne des troupes. Il y a aussi un village civil avec des artisans, des démonstrations de forges, de chirurgie militaire. Bouf, ce n'est pas trop pour moi ça, cette chirurgie militaire. Et même du tir au canon. À quelques kilomètres, du côté du quartier général de Napoléon, d'autres animations viennent compléter l'expérience avec des manœuvres, de la cavalerie et des démonstrations. Et puis pendant tout le week-end, le site est vivant et ça permet de comprendre la bataille de manière très concrète. Et bon, aujourd'hui, nous sommes venus avec 4 entrées pour le domaine de la bataille de Waterloo à découvrir donc près de Bruxelles. Pour cela, il suffit de répondre à la question suivante. Quel monument faut-il gravir pour avoir une vue sur le champ de bataille de Waterloo ?
0: Eh bien voilà, vous avez la question. Maintenant, il nous faut la réponse. 03 20 55 89 89. Bon, on va vous souhaiter bonne chance. Ahmed est au standard. Pendant que j'étais en train de lire vos différents messages également que vous nous envoyez, j'ai un message de Stéphanie qui est dans le Valenciennois, qui part à la pêche ce matin dans l'Avesnois où il fait 13 degrés.

0: 74-75. Et François qui est avec nous, qui nous a appelé pour notre jeu. Bonjour François. Alors c'est François Xavier, devrais-je dire, hein, c'est ça.
1: Bonjour Emmanuel, oui, c'est ça, tout à fait.
0: Bon, j'étais en train de regarder sur Internet Beck, pour voir si. Alors c'est, non, c'est même pas Beck, c'est Eck en fait. Hein.
1: C'est Eck, oui, c'est auprès du Mont d'Écans, au pied du Mont d'Écans.
0: Ouais, j'améliore mes lunettes, moi. et donc, j'ai remarqué que ça soufflait ce matin. Est-ce que c'est le cas au Mont d'Écans?
1: Il y a toujours du vent, de toute façon, on n'est pas payé des moulins pour rien.
0: Bah, c'est clair. Vous faites un peu de vélo, vous, de votre côté?
1: Oui, tout à fait. Bah, là, je m'apprêtais à aller faire mes 100 bornes à la journée, là. Enfin, à la matinée, quoi, avec tes copains.
0: Ouais, bah, vous allez croiser du monde, à mon avis. Il y a pas mal de sportifs.
1: Ouais, hein. Mais on va aller plutôt sur la côte, je pense, pour éviter le lilard de l'eau, sinon c'est pas assez compliqué, quoi. Okay. On va gêner, et puis on va être gêné aussi. Donc.
0: Alors, on a joué ensemble avec une question qui était posée par Michael Mercher. Quel monument faut-il gravir, justement, pour avoir vu sur le champ de bataille de Waterloo au sud de Bruxelles?
1: Bah, c'est la butte du Lion.
0: Bon, bah voilà, exactement. Félicitations, vous repartez avec 4 invitations pour aller visiter donc, le lieu que nous avait visité Michael Mercher tout à l'heure.
1: Alors, je suis d'autant plus content parce qu'il y a un an, j'avais répondu également à une question sur Waterloo. Ouais. Et j'étais avec des copains, on avait gagné 4 places pour aller voir les deux QG, celui de Napoléon et celui de Wellington.
0: Ouais.
1: Et dans le packaging, bah, il n'y avait pas la butte de Lyon, donc ça c'est l'occasion de repartir avec les copains et de repasser une belle journée d'histoire.
0: On est tous passionnés d'histoire. On est ravis. Formidable.
1: Voilà, c'est super.
0: Super, merci en tout cas d'avoir joué avec nous. Puis je vous souhaite un bon week-end, belle visite avec un peu d'avance.
1: Merci Emmanuel, et puis bravo pour vos émissions. Continuez comme ça.
0: Super, merci François-Xavier, ciao.
1: À bientôt, au revoir.
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0: Cristal et le journal des sports, Julien Pen, qui arrive dans quelques instants.
1: Oui, on va parler de deux petits patineurs de la métropole lilloise qui rêvent de devenir champions. Leur portrait à suivre dans quelques minutes.
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0: Voilà, il fait 12 degrés à Courcelles-lès-Lens ce matin. Hervé nous a écrit sur l'application WhatsApp. Vous aussi, vous qui vous réveillez ce matin, vous pouvez nous écrire au 03 20 55 89 89, mais également sur la page Facebook. D'ici, nous rencontrons sur vous, comme dirait l'autre. Voici Cyril Ardoux pour l'actu.
3: 5000 personnes attendues à Fleurance, dans le Gers, aujourd'hui selon la mairie, 3 jours après la découverte du corps de la petite Liana, 11 ans. Ses amis, ses camarades, les habitants et des inconnus vont lui rendre hommage. Marche sans présence politique à la demande de la famille et à l'exception des maires mobilisés depuis la disparition. Un registre de condoléances ouvert à la maison de l'Élysée à Paris, juste en face du palais présidentiel. Il sera remis à la famille de Bernadette Chirac après sa disparition hier à l'âge de 93 ans. Droite comme gauche salue une grande dame engagée. Quelques semaines après avoir annoncé sa candidature à la présidentielle, Jean-Luc Mélenchon entre en campagne. Premier meeting cet après-midi à Saint-Denis, en Seine-Saint-Denis, à côté de Paris. 10 000 personnes sont attendues. C'est ce qu'on appelle le rhume des foins. La quasi-totalité de la France est en indice pollen élevé aujourd'hui en raison des graminées. Selon Atmo, l'observatoire de la qualité de l'air, le Limousin est le département le plus touché. Il est en indice très élevé. Le tennis, dernier jour à Roland-Garros avec la finale à 15h entre l'Italien Flavio Cobolli et l'Allemand numéro 3 mondial Alexander Zverev. Hier, la Russe Mira Andreeva, 19 ans, est devenue la plus jeune joueuse à s'imposer sur le tournoi depuis 34 ans. Et puis le cyclisme avec le Tour d'Auvergne-Rhône-Alpes, nouveau nom du Critérium du Dauphiné, qui débute aujourd'hui. Première étape entre Vizille en Isère et Saint-Imier dans la vallée du Grésivaudan. Le jeune Français Paul Sexas, 19 ans, fait figure de favori.
1: 7h31, l'heure d'ici sport. On commence avec la classique des randonnées cyclistes Lillard-Delot. 7500 passionnés, la tête dans le guidon, sont partis de la capitale des Flandres, direction la Côte d'Opale. 167 km à parcourir au total. On fait le point avec Emmanuel Bordeaux sur son vélo dans moins d'un quart d'heure. Les joueurs de l'USDK sont sauvés. Ils se maintiennent en Star League, première division du handball français. Pour cela, ils devaient engranger seulement un point de plus. Hier, c'est chose faite avec leur match nul, 30 partout face aux Alsaciens de Célestat. L'USDK termine sa saison à la 13e place du championnat. À moins d'une semaine de la Coupe du Monde de football, les Bleus font escale à Lille. Ils doivent arriver dans l'après-midi pour un entraînement au stade Pierre-Mauroy avant leur second match de préparation demain soir face à l'Irlande du Nord. Les Bleus doivent se corriger après leur défaite jeudi contre la Côte d'Ivoire. Direction maintenant la patinoire de Wascal dans la métropole lilloise où deux petits nordistes rêvent de devenir les futurs Guillaume Cizeron et Laurence Fournier-Baudry, nos champions olympiques de patinage artistique. Émile, 12 ans, et Anaé, 10 ans, sont bien partis. Hein, déjà champions de France Benjamin en titre, ils ont aussi remporté leur première compétition internationale cette année en Hongrie et ont été sélectionnés pour un prestigieux stage à Courchevel organisé par la Fédération française de patinage. Ça commence aujourd'hui pour les deux enfants. Deux enfants qui travaillent beaucoup, 6 jours sur 7 sur la glace, parfois dès 7h le matin. Sylvain Charlet, vous avez assisté à l'un de leurs entraînements.
4: Émile et Anaé patinent ensemble depuis 4 ans.
5: D'abord, on a mis avec une petite qui s'appelait Thaïs, mais elle est partie. Et ensuite, on a essayé avec une autre qui s'appelait Isona, mais elle n'a pas voulu. Et du coup, après, on a essayé avec Anaé et ça marchait bien.
4: Et à Wascal, le jeune duo est coaché par Déborah Wattelier.
6: Alors, ils sont très complices. Ça, c'est une évidence. C'est d'ailleurs leur force. Ils se connaissent tellement depuis longtemps. Là, ils vont attaquer leur 5e année ensemble. Donc, ils se connaissent par cœur depuis qu'ils sont tout petits.
4: Et avec Déborah, Émile et Anaé trustent les podiums.
7: C'était aussi émouvant, du coup, cette année, quand on a été champion de France, parce que l'année dernière, on était deuxième à 0,01 des premiers. Et du coup, Déborah, elle était très déçue. elle se sentait coupable de pas qu'on soit premier.
4: Et pour rassurer Anaë et Émile, au moment de vivre ses premières déceptions, les parents veillent. Camille est la maman d'Anaë.
8: Pour l'instant, ce qui nous fait surtout plaisir, c'est qu'eux prennent du plaisir et qu'ils sont pas en... Alors bien sûr qu'il y a l'effet compétition et qu'ils sont dedans, mais ils sont encore beaucoup dans le jeu et dans le plaisir.
4: Mais après avoir rencontré les champions olympiques français, Guillaume Cizeron et Laurence Fournier-Baudry lors d'un stage, nos deux jeunes nordistes s'imaginent déjà, eux aussi, remporter un jour la plus belle des compétitions.
1: Un reportage de Sylvain Charlet.
0: Merci Juliette. On va passer la météo dans quelques secondes. Vous serez là à 8h ?
1: Oui, et dans à la une du journal, une mobilisation pour défendre les free parties. 1600 personnes se sont rassemblées hier à Lille. On en parle à 8h.
0: Allez, donc je vous l'avais promis, météo pour aujourd'hui. Bon, ça parle hein, forcément, donc depuis hier, vous le savez, aujourd'hui, une journée qui va s'améliorer. Faudra attendre un petit peu parce que on a encore un peu de vent, ça se bouscule là-haut dans le ciel, avec des nuages qui sont encore nombreux mais qui devraient se disloquer pour laisser place à quelques belles éclaircies. D'ailleurs, nous aurons la tendance météo sur le parcours de Lille Ardelot grâce à notre spécialiste, notre reporter sur le vélo, Lille Ardelot. Bah, il s'agit d'Emmanuel Bordeaux, qui sera en direct avec nous tout au long de cette matinale. Donc on va savoir où en est l'équipe d'ici Nord, parce que je vous rappelle qu'il y a une petite dizaine de personnes d'ici Nord. Voilà.
1: Tout à fait, qui font la course.
0: Ils font la course carrément jusqu'au bout. Et ils ne trichent pas, ils vont jusqu'au bout vraiment. On aura l'occasion de les retrouver donc assez souvent sur cette antenne. Qu'est-ce que j'allais vous dire? La route, accident léger, hein, mais sur la Nationale 356. On est dans le sens Lille vers Roubaix, sur la bretelle de la sortie de la Nationale 356. Attention si vous passez par là. Donc je rappelle, accident, véhicule léger, c'est dans le sens de Lille vers Roubaix, sur la bretelle de sortie de la Nationale 356. S'il y a des consonnes qui se mettent à la place d'autres consonnes, ça va pas aller.
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0: Allez, on va se réveiller avec le son d'Étienne Dao pour Bleu comme toi. Vous continuez à nous écrire ce matin, tranquillement. Vous savez, juste un petit bonjour, ça fait toujours plaisir. Hein. Puis si vous avez en option une petite température près de chez vous, c'est encore mieux. Je suis

0: pour Hasbrouck. Hasbrouck ou Frédéric nous a écrit avec un petit 13 degrés. C'est assez sec hein, pour le moment.
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0: On va pas se mentir, hein, un réveil loupé, c'est jamais très agréable. Mais bon, quand c'est raconté par Zef le matin et en plus le week-end, j'aurais presque envie de dire ça passe crème.
3: Je suis en retard, j'ai été farcé, épisode 2. Alors pour les sauces qui suivent les épisodes, hier chez Tau, t'es en retard à ta mariage, t'as été farcé. Mais là le mariage. Bah, Chalier, c'est fait. À cette heure, elle va parler travail. Donc, te travailles de bonne heure au matin et te fais farcer. Bon, si c'est chi dedans, si tu te fais farcer, franchement, bah, t'es pas dans le brin. C'est là qu'on se rend compte du nombre de gens qui travaillent chi dedans qui sont pas là de bonne heure au matin. Tant que t'arrives à l'heure.
4: Je vais bien, tout va bien. Je suis gay, tout me plaît.
3: T'en as un coup de fil du genre, ça va, hein? T'as bien dormi? T'es en forme pour ce matin? Ça va, pour ça va aller pour le matinal? Allez, tout cœur avec vous, hein.
5: Nos frères, ils nous regardent! Je vous dis, depuis 2 ans qu'on est des frères! Les frères, ça gagne ensemble!
3: Mamie, ça me produit bien tous les matins, avec un chaud-massage de la plante des pieds, si possible.
6: Oh, bah moi j'adore.
3: C'est sympathique comme message, même si ça t'agace un chopeu, parce que tu sais que l'autre, Stilal, qui t'envoie le message, il te l'envoie sans canapé.
7: Mais quel connard, ce type!
3: Bref, en tout cas, d'habitude, à se débrouille. De toute façon, à un moment, y a pas d'avance, hein, faut qu'on y va.
6: Moi, je l'avais dit.
3: Mais le jour où t'es en retard, parce que t'as été farcé, là, ils appellent, hein. Comment que je fais, coquchez que je brinde, d'où que vous êtes, coquchez que vous êtes en train de faire. On sent un soutien. Voilà, bah, la seule réponse possible, c'est bah, on a été farcé. Pas farci, hein, parce que là, c'est pas pareil, ça demande une forme de consentement.
6: Oh, bah moi j'adore.
3: À qui c'est pas arrivé d'être farcé? Et puis si vous voulez tout savoir, j'étais pour vous prouver que c'est pas de l'intelligence artificielle qu'on fait. Des humains, avec rien que du naturel. Bon, des fois, pas trop ce qu'il y a dedans, mais c'est plus sympa qu'une machine. Elle peut boire des bières avec. Et en général, ch'tiquet était farcé. J'ai dit qui nous la doit.
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2: Version 2026 avec une équipe carrément sur le terrain. Alors on part à gauche ou on part à droite, Emmanuel Bordeaux?
3: Eh ben on va tout droit pour l'instant, Manu, évidemment. On a vécu une expérience assez exceptionnelle parce qu'on est passé à l'intérieur des structures militaires de la citadelle. Ah, oui. Vous savez que c'est fermé, c'est ouvert vraiment une fois ou deux par an, peut-être pour les journées du patrimoine. Mais en tout cas, on est passé à vélo à l'intérieur, et c'était assez incroyable. Et c'est là qu'on se rend compte qu'elle est très très grande aussi, cette citadelle militaire. Antoine Barège, je vous présente l'équipe au fur et à mesure. Antoine Barège, notre directeur par intérim. Salut Antoine, comment vas-tu?
4: Salut à tous, ça va. Salut, les jambes Antoine. Piquent déjà. Hein.
3: Ah oui, on a fait 4,5 km
4: là. Ouais, on a fait 4,5 km et les pavés, j'arrive plus à parler, on avait l'impression que c'était Paris-Roubaix dans la citadelle.
3: Début de l'enfer du Nord pour l'équipe ici Nord avec...

0: vélo pour tenir la journée, qu'on n'arrivera pas en nage à Ardelo.
1: Alors Manu, on est parti un peu tard, et là je vois de moins en moins de vélos qui passent devant nous. Il va falloir qu'on y aille les amis, hein, parce que sinon le premier ravito, il n'y aura plus rien à boire et à manger. Hein. Mais en tout cas l'ambiance était très très sympa au sein de l'équipe pour l'instant, évidemment Manu, hein. Ça c'est le début. On a déjà perdu notre coach Christian Palca, lui qui a filé un petit peu, ouais. Mais qu'on va retrouver tout à l'heure et qui nous donnera tous les bons conseils pour arriver jusqu'à Ardelo. Donc 167 moins 5, ça fait combien ça Manu?
2: Oh bah je vais vous calculer ça juste après Laurent Voulzy avec
1: le 162, hein, il nous reste encore 162 bornes, c'est très facile à calculer pour l'instant.
2: Pour allez l'instant. À tout à l'heure. Voici Laurent Voulzy avec le rêve du pêcheur. Bah, vous aurez bien compris que c'est ça l'ambiance du week-end, c'est ça l'ambiance de votre radio et de l'équipe d'ici Nord. On vit cette manifestation sportive ensemble, randonnée Lille Ardelo. Donc tout au long de cette matinale, vous en saurez plus, bien évidemment, sur l'ambiance sur place. Belle journée à tous, c'est le week-end. On se réveille tranquillement avec, d'après la météo, une belle journée qui nous attend quand même. Hein.

0: chanson raconte la vie d'un pêcheur, forcément un pêcheur solitaire, qui pêche le poisson, mais qui, au bout de sa ligne, tire une sirène et il tombe amoureux de la sirène. Elle est pas belle l'histoire ?
1: Très belle, hein, très belle.
0: Voilà, donc vous pouvez la réécouter, hein, bien sûr. Laurent Voulzy, rêve du pêcheur sur Issinor. Le pense pas si bête, c'est tout de suite, c'est avec Bruno Béard. Alors, entre autres, un droit de succession, on va parler de numérique et pas que d'ailleurs.
2: Quel régime matrimonial choisir lors de son mariage? Les conseils d'Ambroise de Genlis, notre notaire, dans un instant. Comment évaluer l'impact de sa consommation numérique? On en parle et tout de suite, une info précieuse. Si vous ne pouvez pas réunir la somme nécessaire pour vous acquitter de vos droits de succession dans les temps, vous avez la possibilité de demander, de préférence par l'intermédiaire de votre notaire, un délai supplémentaire auprès de l'administration fiscale. Info sur impots.gouv.fr. Le numérique mobilise de nombreuses ressources et consomme 10% de l'électricité en France. Il s'agit des smartphones, des tablettes, des ordinateurs. Alors si vous désirez modifier vos habitudes et évaluer l'impact de votre consommation numérique, rendez-vous sur le site longuevieauxobjets.gouv.fr. Avec nous aujourd'hui Ambroise de Genlis, notre notaire. Bonjour Ambroise.
3: Bonjour Bruno.
2: Alors quand on se marie, on peut se poser la question, quel régime matrimonial choisir ?
3: Tout à fait. Par défaut, si vous ne faites rien, vous êtes marié sous le régime de la communauté réduite aux acquêts. Concrètement, cela signifie que tout ce que vous achetez pendant le mariage appartient aux deux, même si un seul finance. Mais ce régime n'est pas toujours adapté à toutes les situations.
2: Alors, y a-t-il d'autres régimes ?
3: Oui, par exemple, pour un entrepreneur ou un professionnel indépendant, la séparation de biens peut être plus sécurisante. Dans ce régime, chacun reste propriétaire de ce qu'il achète. Cela permet de protéger le patrimoine de l'autre en cas de difficultés professionnelles. À l'inverse, certains couples choisissent la communauté universelle, souvent avec une clause d'attribution intégrale au conjoint survivant. Cela permet de protéger au maximum son conjoint en cas de décès. Mais attention, ce choix a aussi des conséquences pour les enfants, notamment en matière de succession. Le régime matrimonial a des impacts très concrets, en cas de divorce, en cas de décès, et même pendant la vie du couple. Bonne nouvelle, ce choix n'est pas figé. Il est possible de changer de régime en cours de mariage, sous certaines conditions. Mon conseil, ne choisissez pas par défaut. Prenez le temps d'en discuter avec un notaire, en fonction de votre situation personnelle, professionnelle, et familiale.
2: Merci beaucoup Ambroise, à bientôt.
3: À bientôt.
0: Quelques petites infos bien pratiques que vous retrouvez tous les jours de la semaine, mais également le week-end. Tiens, autre rendez-vous d'humour cette fois-ci que vous retrouvez le dimanche, c'est l'humour en tube avec Fred Ballard et on va parler des jeunes et des moins jeunes. En quelques décennies, le comportement des jeunes a bien changé. Les vieux veulent rester jeunes, mais les jeunes ne veulent pas faire comme les vieux. Alors on en parle dans l'humour en tube.
4: Il y a que les pouces qui partent. C'est dingue, hein, c'est vrai, tu veux rendre ton fils dépressif, hein, coupe-lui les pouces. Hein.
5: Voilà, donc Danny Boone nous donne un premier indice hein, pour reconnaître un jeune. Regardons ses pouces. Entre les manettes de jeux vidéo, les chats et les messageries, a priori, le jeune a de gros pouces, contrairement au vieux, qui a un peu le melon.
4: Ah bah excusez-moi, mais moi, quand j'avais 20 ans, il n'y avait pas de smartphone. Hein. La seule application installée, c'était le cerveau. Hein. Et j'ai l'impression qu'aujourd'hui, les jeunes, eh ben, ils s'en servent de moins en moins. Hein. Ils se mettent en écran de veille, hein. Ils sont comme ça. Ça, c'est une bonne réflexion de vieux, ça.
5: Hein. Ah, bah, c'est bien de le reconnaître. Hein. Ça, c'est un vieux qui n'est pas encore totalement contaminé, mais qui sait que c'est pour bientôt. Tôt ou tard, il tombera de l'autre côté et il sera très facile à repérer.
6: C'est ceux qui se mouillent la nuque avant d'entrer dans l'eau. Ceux qui prennent leur oreiller quand ils vont dormir ailleurs. Dans les transports en commun, c'est ceux qui se mettent dans le sens de la marche, sinon ils sont brassés. Ou pire, ceux qui gardent leur reçu de carte bleue et qui les collent dans un casier.
5: Oui, bon là, on est sur un vieux déjà bien installé. Hein. On n'est pas forcé d'en arriver là non plus pour obtenir sa certification de vieux schnock. Donc ceux qui ont coché un comportement de la liste d'Alex Ramirez n'envoient sûrement pas de SMS avec deux pouces. Mais ceux que ça fait rire resteront jeunes pour toujours.

0: je sais ce que vous dites, ça fait du bien de se réveiller avec la radio allumée. Toute l'équipe d'Ici Nord qui vous dit bonjour.
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0: Ah bah, je veux dire bonjour à Juliette Penn également, bonjour.
2: Bonjour.
0: Dans l'actualité de 8h, pour défendre les Free Parties, ils étaient 1600 manifestants rassemblés hier à Lille.
2: Et les Free Parties, ces rassemblements musicaux gratuits, non déclarés et donc illégaux, sont menacés par une proposition de loi qui prévoit de sanctionner les participants et les organisateurs plus lourdement, jusqu'à 2 ans d'emprisonnement et 30 000 euros d'amende. Pour protester contre ce texte, une mobilisation était donc organisée hier. Ils étaient nombreux dans les rues de Lille, Benoît Gross.
3: Nous ne sommes pas des criminels.
4: Perché sur un camion entre deux enceintes volume à fond, un militant enflamme la foule. Des milliers de personnes brandissent des pancartes, parmi elles Thibault, venu défendre les Free Parties.
5: Je suis là aujourd'hui pour représenter mes droits. La base de la Free Party, ça va être pour les gens qui se sentent discriminés. Je prends exemple, pour moi qui n'ai pas forcément les moyens, il va y avoir des gens qui vont être de couleur, qui vont pas se sentir à l'aise dans les lieux publics, parce qu'ils vont se sentir toujours mis de côté, et inversement, les homosexuels, etc. Et c'est pour ça que la Free Party a été créée de base, ça a été vraiment pour rassembler.
4: Rassembler, mais aussi rassurer, notamment les minorités de genre et les femmes comme Claire, 26 ans.
6: Moi je sais que je ne m'interroge pas sur comment je suis habillée, est-ce qu'il y a des hommes qui vont peut-être me regarder bizarrement. Enfin, moi je me sens vraiment très à l'aise, je sens vraiment plus ce côté safe que dans les fêtes légales.
4: Des endroits plus sécurisants mais qui restent illégaux. Le gouvernement veut durcir la loi en matière de répression, 2 ans de prison pour les organisateurs, 6 mois pour les participants. Pas de quoi décourager Elisa, habituée de ces fêtes clandestines.
7: C'est vrai que ça fait peur de se dire qu'il y a ce risque, mais je pense que j'irai au-delà. Parce que pour moi, mon militantisme est plus fort qu'une loi qui pour moi n'a aucun sens.
4: Au lieu de cette loi, les manifestants et manifestantes réclament une meilleure coopération avec les autorités pour pouvoir organiser leurs événements sur des terrains encadrés.
2: Et la proposition de loi adoptée par le Sénat doit être débattue à l'Assemblée nationale prochainement. Autre mobilisation hier à Roubaix, plus de 250 personnes se sont réunies pour une marche des fiertés, 2e édition à Roubaix. 3 personnes ont été blessées dans une bagarre hier soir un peu avant minuit sur la commune de Puisieux, près d'Arras. C'était au niveau d'un parc forain. Une dizaine de personnes étaient impliquées, des personnes que le maire de la commune a tenté de calmer, mais il s'est retrouvé au sol. 3 brigades de gendarmerie ont été nécessaires pour mettre fin à l'altercation. Parmi les blessés, une jeune femme de 22 ans, enceinte de 8 mois, elle a reçu des coups au visage. Toujours dans l'Arrajois, plus au nord, à Fief, un bâtiment agricole a été totalement détruit dans un incendie cette nuit vers 3h du matin. 300 mètres carrés ravagés par les flammes. Il y avait du matériel agricole et des ballots de paille. L'intervention rapide des pompiers a permis d'empêcher que le feu se propage au bâtiment voisin.
0: Pour protéger la biodiversité, le Conservatoire des espaces naturels des Hauts-de-France a racheté le blocos des Perlecs.
2: Et dit comme ça, ça peut sembler un peu étrange, mais il y a bien un intérêt pour l'environnement, parce que autour de ce blocos, ce grand bloc de béton site historique de la Seconde Guerre mondiale, il y a une forêt et des espèces animales que le Conservatoire veut protéger, Mathieu Darrier.
8: Les sites historiques ne sont pas la spécialité du Conservatoire des espaces naturels, mais depuis 2007, il possède déjà la forteresse de Mimoyec sur le littoral, dont il a confié la gestion opérationnelle à la communauté de communes des Deux Caps. Vincent Santune est le directeur du conservatoire.
9: Le conservatoire d'espaces naturels, nous, donc association, l'objet c'est de préserver vraiment les sites emblématiques d'un point de vue patrimoine naturel, c'est notre clé d'entrée. Et le site du blocos des Perlecs s'inclut dans un massif forestier d'une 40aine d'hectares, assez remarquable. Et en outre, les blocos, le blocos et les petits blocos annexes abritent aussi des populations de chauves-souris. Donc c'est notre clé d'entrée dans l'objectif de préserver le site, mais on ne fait pas que regarder le patrimoine naturel, on essaie de bien sûr d'inclure tous les patrimoines, et ici on a aussi un site emblématique de mémoire. On prend en compte aussi cet aspect-là dans notre projet d'acquisition.
8: Et pour cela, le conservatoire va s'associer aux collectivités locales pour désigner le meilleur acteur en gestion de sites de mémoire. Cela pourrait être la coupole Delfaux, lieu historique majeur également de la Seconde Guerre mondiale, ou bien le gestionnaire des sites touristiques de Saint-Omer. Le blocos des Perlecs, c'est 40 000 à 50 000 visiteurs par an.
2: Et ce week-end, c'est le Conservatoire botanique national des Hauts-de-France qui ouvre ses portes, c'est à Bailleul, à partir de 10h. Deux nordistes se sont fait une place dans le monde des influenceurs de la rénovation avec leur compte Une chapelle pour deux. Gwen et Alex se filment en pleine rénovation d'une chapelle désacralisée à Tourcoing où ils ont prévu de vivre. Reportage à suivre dans une demi-heure dans l'info d'ici.
0: Dembélé, Mbappé, Rabiot, les Bleus arrivent à Lille cet après-midi.
2: L'équipe de France de football doit s'entraîner en fin de journée au stade Pierre-Mauroy avant leur second match de préparation pour la Coupe du Monde. C'est demain face à l'Irlande du Nord, match amical. Hein, donc, 7500 participants ont pris le départ de la classique des cyclotouristes L'Hilaire de l'Eau. Les derniers sont partis il y a un quart d'heure depuis la citadelle de Lille, dont l'équipe d'ici Nord. C'est parti hein, pour 6 à 8 heures de course, 167 km à parcourir au total jusqu'à la Côte d'Opale, avec plusieurs difficultés, un peu de dénivelé aussi, et des paysages magnifiques évidemment, parce que L'Hilaire de l'Eau, c'est aussi un hommage au patrimoine de la région, nous dit Dominique Persine, l'organisateur.
10: D'abord, un véritable accent sur le patrimoine, puisqu'on va traverser la citadelle de Lille, ce qui est absolument inédit et exceptionnel. On va passer par des endroits comme le parc d'Olin, qui est absolument magnifique, situé sur un sommet, enfin, qui vous donne une vue absolument époustouflante du bassin minier. Ensuite, on va passer par le Ternois, qui est formidable. Alors, c'est un certain nombre de toboggans, ça c'est sûr, ça va faire un petit peu mal au mollet, mais Azincourt, tout le monde connaît Azincourt, personne ne sait où c'est. Eh bien, grâce à L'Hilaire de l'Eau, vous allez passer. Le ravitaillement se passera à l'intérieur du musée. C'est quand même assez exceptionnel, vous voyez. Et ensuite, la montée de Montreuil-sur-Mer avec la traversée des remparts. On aura la traversée des remparts à Lille au début. On aura la traversée des remparts à Montreuil à la fin.
2: Prochain point d'étape sur la course L'Hilaire de l'Eau, la randonnée cycliste L'Hilaire de l'Eau, avec Emmanuel Bordeaux dans un quart d'heure. Ici Nord est en émission spéciale jusqu'à midi, puis à nouveau à 16h à l'arrivée à Ardelot, si évidemment notre équipe a réussi à arriver jusqu'au point donc de Ardelot sur la Côte d'Opale. À Villeneuve-d'Ascq, on court pour lutter contre le cancer du sein avec Odyssea, troisième édition de cette course qui propose plusieurs parcours, 10 km, 5 km et 1 km. Comme chaque année, les fonds collectés seront reversés au centre Oscar Lambret pour financer la recherche.
0: Allez, ne vous fiez pas aux nuages de ce matin, ça va s'améliorer cet après-midi. Il y a du vent, ça on a entendu Emmanuel Bordeaux qui nous en parlait tout à l'heure effectivement sur cette randonnée cycliste du L'Hilaire de l'Eau. Emmanuel Bordeaux qui sera en direct avec nous d'ici 5-10 minutes. Juliette, on se retrouve à 8h30.
2: À tout à l'heure.
0: À tout à l'heure, ce sera pour l'info d'ici. C'est dimanche, nous sommes le 7 juin aujourd'hui et je lisais un petit peu tous les messages que vous nous avez envoyés. J'ai une jolie photo de Coquel sous les yeux. Christiane nous a envoyé un 13 degrés sur Coquel, maximal de 17 degrés prévu cet après-midi. Et elle confirme, Christiane, un ciel nuageux, un vent qui s'est un petit peu calmé, mais bon, elle nous souhaite un bon dimanche. Et puis d'autres messages également, comme Michel à la Bassée, qui nous annonce un 13 degrés. 13, 14 degrés, ça c'est pour les températures actuelles, mais cet après-midi, elles vont monter les températures et heureusement avec un ciel un peu plus lumineux, je vous le disais, 19 à 21 degrés. Pour les maximales. Sur les routes de la région, concernant la circulation, alors on avait un accident sur la nationale 356 dans le sens Lille vers Roubaix, situé sur la bretelle de sortie de la nationale 356. Tout est rentré dans l'ordre.
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0: D'abord, on en parlait justement, le vent, il est là aussi.
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1: Ça, c'était Renaud avec « Dès que le vent soufflera ».
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1: On ira au restaurant tout à l'heure avec Emmanuel Bordeaux et Pépé Le Mat à Amet, restaurant de la Table Saint-Benoît qui séduit ses visiteurs par la qualité de son accueil. Vous verrez ça, vous entendrez ça dans une petite dizaine de minutes. Reportage ici Nord. Et puis en direct également, Emmanuel Bordeaux, décidément il est partout, sur son vélo et derrière le micro d'ici Nord pour nous faire vivre la randonnée Lillard de l'eau. Tout ça c'est à suivre.
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1: D'abord, on va vous l'offrir, cette carte des auditeurs d'ici Nord, là maintenant, tout de suite, pour d'ailleurs peut-être gagner le Tourcoing Music Live dans des conditions un peu particulières, vous voyez, en conditions un peu VIP, avec tout ce qu'il faut bien. 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On va partir du côté de la cuisine puisque la question concerne la cuisine. Alors, encore une fois, la réponse, il ne faut pas chercher intelligent, hein, faut chercher un petit peu drôle. À vous de jouer donc au 03 20 55 89 89. On y va, c'est parti. Allez, quelle est la meilleure blague de cuisine? Est-ce que vous avez la
4: meilleure blague de cuisine?
1: Quelle est la meilleure blague de cuisine? 03 20 55 89 89. Vous faites bien. Moi, je vous souhaite bonne chance.
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1: Allez, on se retrouve dans un instant.
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1: Et en direct pour nous faire vivre tout ça, l'équipe d'Ici Nord et au micro, Emmanuel Bordeaux, qui a donc dépassé les 4 km de randonnée. Enfin, j'espère, et qui a repris le vélo.
6: Ah bah oui, quand même, on avance. On est à Erquinghem le sec. On a fait une quinzaine de kilomètres. On continue à présenter un petit peu l'équipe avec Julien Prouvoyeur. Bonjour.
7: Bonjour Manu, bonjour à tous.
6: Salut. Notre reporter en résidence dans le Valenciennois. Comment se passe le début de cette course, Julien?
7: Ça n'a pas manqué. Le vent est terrible. Vraiment, le vent de face là, pour commencer, c'est un peu dur, quoi. Donc, dès d'entrée, ça, faut envoyer un petit peu, mais ça va. On est en train de sortir de la métropole lilloise. Donc, on se dirige vers notre objectif. Tout va bien.
6: Voilà, notre objectif, c'est déjà le parc d'Olin pour le premier ravito.
7: Pour commencer, c'est l'objectif. Avant, c'est dit premier ravito, parc d'Olin. C'est après, on verra. Mais on va se fixer ça comme objectif.
6: Parc d'Olin, c'est 53 km et je rappelle qu'il y a 167 km. On est avec une team. La team Lantois, bonjour.
8: Mélantois.
6: Ah, mais j'ai pas vu le M. J'ai dit, c'est quoi la team Lantois? Ben non, c'est la team du Mélantois, évidemment. Bon, comment ça se passe pour vous?
8: Pour l'instant, plutôt bien, on va dire ça. Ouais, ça se passe plutôt bien. Le vent est au rendez-vous et on espère arriver à Ardelot le plus vite possible.
6: Bon, vous êtes entraîné ou pas? Pendant combien de temps et comment?
8: Depuis le début de l'année, depuis qu'on sait.
6: Donc vous faites combien de bornes par semaine à peu près?
8: Une centaine environ, on va dire ça.
6: Et là, vous avez des bonnes sensations. Alors, je crois que vous étiez avec quelqu'un qui ne se sentait pas très bien par contre. Hein,
8: ouais, c'est ça, c'est bien ça. Il ne se sentait pas très bien. Il y a quelqu'un qui va venir le chercher là.
6: Voilà, il faut savoir aussi s'arrêter si on se sent mal, évidemment, parce que là, c'est vrai qu'il est un peu palo.
8: Oui, il y a carrément vomi, alors.
6: Bon, Mathis, tu as quel âge?
9: Moi, j'ai 14 ans.
6: Donc, même entraînement pour toi, une centaine de bornes dans la semaine?
9: Oui, parfois un peu plus, parce que je fais les compétitions un peu le week-end, mais...
6: Vous avez tous des super beaux vélos. Je pense que c'est aussi le secret, hein, parce que nous, regardez avec quoi on roule. Il faut qu'on investisse un peu, alors, du coup, ou pas, là?
9: Peut-être un peu, mais ça va encore, hein, ça roule.
6: Et voilà, c'est ce qu'il faut se dire, Manu, c'est que ça roule quand même.
8: Ah bah voilà, c'est la philosophie.
6: Vous aviez quand même une estimation, vous, d'heure d'arrivée à Ardelot?
8: Moi, j'aimerais bien arriver entre 14 et 15 heures.
6: D'accord, en faisant quand même quelques petites pauses. Et votre moyenne, ça serait combien à peu près alors?
8: Entre 25 et 30.
6: 25 et 30, voilà. Nous, on doit être aux alentours de 18-19 pour l'instant. Mais pour l'instant. Merci messieurs, bonne route.
0: Et vous aussi.
6: Merci. À tout à l'heure Manu, on se retrouve dans une demi-heure.
1: Oui, tant que vous arrivez aujourd'hui, c'est principal. Hein, c'est...
6: Où sera-t-on dans une demi-heure et combien de kilomètres? Lancez les chronos mon cher Manu.
1: C'est parti.
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1: Louane, qui est de la région, qui connaît bien effectivement cette randonnée à l'Île-Ardelot que nous vivons aujourd'hui. Louane avec conduit.
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1: Bonjour Sabine.
4: Oui, bonjour Manuel.
1: Ça va?
4: Ça va.
1: Bon, vous êtes à Vimy. Est-ce que vous avez prévu quelque chose de particulier aujourd'hui? Ça va être une journée cool.
4: Non, rien de spécial.
1: Ouais, c'est cool. Tranquille. On espère avoir un peu de soleil quand même à Vimy cet après-midi. Hein.
4: Oui, bah ici ce matin, il y en a un peu.
1: Ah, génial. Eh ben, il devrait y en avoir un peu plus même cet après-midi. Profitez bien de la journée parce qu'après, ça recommence côté pluie. Hein. On fera avec. Hein. Bah, c'est comme ça. Ouais, c'est bien pour les jardins, mais bon, c'est, on dit ça pour se positiver la journée, mais bon, de temps en temps, un petit peu de soleil au mois de juin, ça sera bien. Alors, on a joué ensemble pour la carte des auditeurs d'ici Nord. Quelle est la meilleure blague de cuisine, ma chère Sabine?
4: C'est la farce.
1: Eh ben voilà, Juliette, c'était la farce.
5: Je l'avais pas du tout.
1: C'est souvent ce qu'on dit. Et Jean-Jacques nous avait écrit sur WhatsApp, avait trouvé la réponse également. La meilleure blague, c'est la farce. Eh ben bravo, Sabine. Je vous offre la carte des auditeurs d'ici Nord.
4: D'accord, merci bien.
1: Vous recevez ça donc la semaine prochaine. Et dès la semaine prochaine, vous vous inscrivez toutes les semaines pour gagner des cadeaux. Hein. Ok?
4: D'accord, très bien, merci.
1: Merci, à très bientôt. Au revoir. Si vous ne savez pas comment ça fonctionne, vous qui nous écoutez, la carte, vous allez sur ici.fr. 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C'était Sabine Avimi, notre gagnante du jour. Alors lui, il est gagnant à tous les coups en ce qui concerne les restaurants. C'est Emmanuel Bordeaux qui visite tous les restaurants de la région en compagnie de Pépé Lemat. Et on est à Ahmet, à la table de Saint-Benoît. Alors une cuisine soignée, élaborée avec des produits locaux. Un excellent rapport qualité-prix. Bah, encore une belle découverte qu'on écoute tout de suite.
6: Ça y est, on arrive dans ce petit village. On est à quelques kilomètres d'Auchel. On a mis quoi là avec la Deutsche? Une dizaine de minutes pour venir ici?
7: Ouais, on a 10 minutes.
6: Ouais. Ouais, 10 minutes. Et il y a un personnage illustre qui est né dans ce petit village.
7: Oui, Saint-Benoît Labre.
6: En quelle année?
7: En 1748. Alors,
6: t'as un puits de science, toi, quand même. Tu me sors ça comme ça.
7: Oui, mais j'adore cette histoire. Je suis déjà venu visiter. Je suis allé dans cette belle... Parce que sa maison est toujours là. Et elle est bien entretenue, même. Parce qu'il y a beaucoup de pèlerins qui viennent visiter du monde entier.
6: Puis ce qui tombe bien, c'est qu'il y a quand même un resto dans le village. Ouais. Et c'est là où on
7: ils
6: va...
7: Ils peuvent se restaurer, quand même.
6: Et c'est là où on va, évidemment, qui s'appelle... La table de Saint-Benoît.
7: Oui.
6: On y va?
7: Allez, on y va, on y court même. Bonjour.
8: Bonjour, c'est Laetitia, enchantée de vous rencontrer.
6: C'est bien beau chez vous, dans un petit village.
8: Oui, oui, oui, très petit, effectivement, il y a moins de 500 habitants. On s'est dit, pourquoi pas faire ça ici.
7: C'est un village historique quand
8: même. Oui, tout à fait, avec Saint-Benoît-Labre, c'est un village qui est réputé pour ce monsieur, qui habite justement, qui a sa maison natale dans le village, d'où le nom, la table de Saint-Benoît. Voilà.
6: Il y a des pèlerinages, tu me disais, Pépé?
7: Oui, il y a des pèlerinages, Saint-Benoît-Labre, il y a beaucoup, beaucoup bougé, c'est à ça... À bon ça, comme je
8: dis. C'est ça, c'est le saint patron des vagabonds.
6: Je te propose, Pépé, on s'assoit, on va découvrir un petit peu la carte. C'est quoi l'esprit de votre restaurant déjà?
8: Alors, on travaille sur des produits locaux, du frais, du fait maison. Donc, on a fait une ardoise. On ne travaille pas vraiment au menu, c'est à la carte qui change régulièrement. On propose 2-3 entrées, 2-3 plats, 2-3 desserts. Voilà.
7: Oui, alors ça, c'est bien sûr des produits frais maison, mais ce n'est pas une carte à rallonge. C'est ça qui est bien, parce que quand on a une carte à rallonge, comme je dis tout le temps, c'est louche.
6: Il faut se méfier. Allez, viens t'asseoir, Pépé. Qu'est-ce que vous avez à proposer aujourd'hui?
8: Alors, vous avez en entrée une terrine d'asperges et volaille avec sa petite sauce aigrelette, hein, donc faite maison, hein, bien sûr, par le chef. Et vous avez l'œuf cocotte au maroilles et gésier avec le petit filet de canard. Alors, en plat, vous avez la cuisse de pintade confite à la bière, un pavé drumsteak sauce poivre vert et un dos de saumon en croûte d'herbe à l'ail des ours.
6: Eh bien, c'est très bien, Pépé. Je te souhaite bon appétit.
7: Eh bien, à toi aussi, bon appétit.
6: Merci, Laetitia.
8: De rien, merci à vous.
6: Allez Pépé, on va aller voir le chef hein, comme d'habitude.
7: Ah oui, il s'appelle Lionel.
6: Voilà. As-tu bien mangé Pépé?
7: Eh ben moi je me suis régalé en tous les cas. T'as vu les assiettes? Nickel, chrome, nickel la cuisine.
6: Bon. Bonjour Lionel.
9: Bonjour.
6: L'entrée superbe. Comment vous la faites, cette terrine volaille asperge?
3: Il fallait trouver quelque chose de frais. Et là, j'ai fait un moelleux, enfin, une viande confite de volaille.
7: Ouais.
3: Asperges et engelées avec des herbes fraîches.
7: Bah, en tous les cas, c'était des réussis, voilà. On n'en a
3: et
7: pas laissé
3: côté,
7: une miette.
3: À côté, de la crème fraîche, aigrelette, donc avec un vinaigre de framboise.
6: Alors après, on a pris un saumon, et c'est pareil, bien travaillé. Vous mettez des petites fleurs, vous mettez des...
3: Toutes nos herbes qui sont dans les assiettes sont comestibles. Et ils viennent de la ferme de Fromentel.
6: On n'a pas pris de dessert avec Pépé, il y avait quoi en dessert aujourd'hui?
3: Aujourd'hui, vous aviez la crème brûlée, faite de tonka. C'est une signature chez moi. La fête de tonka, c'est de faire découvrir autre chose que la vanille. Et la tarte tatin pomme spéculoos et sa glace vanille avec un caramel beurre salé.
7: Oh, ça doit être bon, ça.
6: Juste pour terminer, Laetitia, jour, heure d'ouverture, adresse exacte de la table de Saint-Benoît.
9: Nous sommes ouverts du mercredi au dimanche le midi, le vendredi et le samedi soir, et c'est au 15 rue de l'église à Hamet.
6: Et Hamet, si on veut le situer un peu sur une carte,
9: pas du côté d'Auchel, Lillère.
7: Et pas très loin de Béthune.
9: Oui,
7: hein.
9: On est à 20 minutes de Béthune.
7: Voilà.
6: Moi, j'ai adoré cette petite adresse, on est très bien accueillis. Il y a un travail dans l'assiette, à des prix tout à fait raisonnables. Hein.
7: Ouais.
6: On est à 17, 18 euros les plats. Mais on sent qu'il travaille un peu tout ce qu'il fait, Lionel, c'est chouette. Hein.
7: Oui, mais on voit qu'il travaille avec passion, c'est un cuisinier passionné. Voilà.
6: Exactement.
7: Et puis le lieu est très agréable, a une belle salle, d'une propreté exemplaire. Et mes amis, vous savez que je suis assez rigoureuse, des toilettes à la cuisine, à la salle, tout est nickel. Félicitations.
6: La table de Saint-Benoît dans le petit village d'Hamet. Belle découverte encore. À la semaine prochaine, Pépé.
7: Hamet, c'est 62. De le faire, méfie-toi. Bah, ici, faut pas se méfier. À la semaine prochaine, mon Manu.
1: La table de Saint-Benoît, c'est rue de l'Église à Hamet, entre Auchel et R sur la Lys, et tous ces reportages, eh bien, vous pouvez les retrouver sur ici.fr, et Dieu sait si Emmanuel Bordeaux a sillonné pas mal de fois la région à l'affût d'une bonne petite assiette. Et il a un bon coup de fourchette, vous savez, et c'est pour ça qu'on l'a mis sur un vélo. Et nous allons le retrouver dans un quart d'heure pour le fameux Lille Ardelot que nous vivons pour cette version 2026.
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1: On approche des 8h30, alors on va faire un point avec Cyril Ardot sur le 90 secondes info, mais Juliette Penn, l'info d'ici, on va parler de quoi aujourd'hui?
5: Il vient d'un couple à Tourcoing qui rénove une chapelle pour y faire leur maison. Ils sont devenus très populaires sur Instagram et TikTok. Ils publient tous les jours, enfin presque, des vidéos, des avancements, des travaux de cette chapelle. Mmh. C'est un peu devenu des influenceurs de la rénovation.
1: C'est le bon côté des choses d'Internet dans ce cas-là, par exemple. Effectivement.
5: Exactement.
1: À découvrir dans l'info d'ici. J'étais en train de regarder un petit peu s'il y avait pas mal de brocantes dans la région, parce que je me dis que quand même, on est au mois de juin. Et ça se confirme, vous êtes peut-être en train de chiner du côté de Cambrai, tiens, rue Lafayette, rue Lavoisier. Il y a un petit peu moins de 200 habitants, voilà. 200 habitants, 200 exposants. À Douai, vous pouvez également chiner ce matin, dans le Pas-de-Calais, au Portel, à Étape ou encore à Noyelles-Godault. Il y en a encore plein, hein, des brocantes, on ne peut pas toutes les citer. Mais voilà, bonne brocante à vous, en ce dimanche matin, un petit peu venteux d'ailleurs. Voici l'info, il est 8h30, voici Cyril Ardot pour le 90 secondes.
12: Pas de personnalité politique, mais 5000 personnes attendues à Fleurance, dans le Gers, aujourd'hui. Selon la mairie, des amis et camarades de Liana, des habitants, des inconnus pour cet hommage, 3 jours après la découverte du corps de la collégienne de 11 ans. Un skieur de 70 ans est mort hier en Savoie sur l'aiguille du Saint-Esprit à Villaroger, près du domaine des Arcs. Il a déclenché puis a été emporté par une coulée de neige avant d'être projeté au-dessus d'une barre rocheuse, c'est à lire sur ici.fr. Le monde politique salue la mémoire de Bernadette Chirac, une grande dame de cœur pour Emmanuel Macron, une femme entière et engagée selon François Hollande, une grande amie dit Nicolas Sarkozy. L'ancienne première dame est morte hier à l'âge de 93 ans. La France a la gorge qui gratte et les yeux qui pleurent. C'est la saison du rhume des foins. Selon Atmo, l'observatoire de la qualité de l'air, la quasi-totalité du pays est en indice pollen élevé aujourd'hui en raison des graminées. Le Limousin est le département le plus touché. Du tennis à suivre aujourd'hui avec la finale homme à Roland-Garros entre l'Italien Flavio Cobolli et l'Allemand numéro 3 mondial Alexander Zverev. Hier, la Russe Mira Andreeva, 19 ans, est devenue la plus jeune joueuse à s'imposer sur le tournoi depuis 34 ans. Et puis en cyclisme, le jeune français Paul Sexas, 19 ans, favori sur le Tour d'Auvergne-Rhône-Alpes, le nouveau nom du Critérium du Dauphiné. Première étape aujourd'hui entre Visiville en Isère et Saint-Imier dans la vallée du Grésivaudan.
5: 8h31 et dans l'info d'ici, un compte Instagram et TikTok ce matin, une chapelle pour deux. C'est le compte d'Alex et Gwen, presque 80 000 followers quand même, c'est pas mal. Le couple documente sur ses réseaux les travaux de leur future maison et elle n'est pas commune. Ils rénovent une chapelle désacralisée à Tourcoing pour y vivre et sont devenus en quelque sorte des influenceurs rénovation. Un reportage de Paola Guzzo.
13: Dans la rue en pleine ville, la chapelle est invisible. Il faut entrer par une très belle porte en bois, traverser Bonjour. Un petit couloir et puis...
14: C'est magnifique.
15: Bienvenue à l'ancienne chapelle de Notre-Dame de l'Assomption.
13: Les murs intérieurs de briques rouges et noires sont percés par d'immenses fenêtres en forme de vitrail et face à nous, une maison.
16: On voit quasiment toutes les pièces qu'il y a, parce que c'est vraiment ouvert comme un escalier.
14: 1, 2, 3 étages.
16: On a même un petit palier là de 2,5. L'effet waouh, moi je l'ai toujours des fois quand je rentre ou bien quand on rentre de vacances. On arrive et bien on a un toit cathédrale de 13 mètres, 13-14 mètres au-dessus de nous quoi.
13: Des portes parfois cachées révèlent chambre et salle de bain. Bientôt 5 ans que Gwenaël Bontemps et Alexandre Gillard rénovent cette chapelle centenaire désacralisée et qu'ils documentent le tout sur leurs réseaux sociaux, une chapelle pour deux.
17: Eh mon piou-piou, si on te faisait une petite visite guidée de la chapelle.
18: Et on va commencer par le premier étage.
17: Mon Dieu, j'adore cette vue.
18: Comme tu peux le voir, on est ici au premier niveau, juste en face du futur dressing. Ici, dans cette porte de la chapelle qu'on va réutiliser pour l'entrée.
17: Un petit peu petite la pièce pour un dressing.
16: On discute avec les gens, etc. On a vraiment une communauté. Enfin, moi, je les appelle mes piou-piou. Moi, j'étais pas du tout aux réseaux sociaux. Puis, en fait, petit à petit, on a vraiment vu qu'il y avait une communauté, mais vraiment des personnes de la rénovation sur Instagram. Et c'est vraiment super bien de partager les galères des uns des autres, les choses utiles et puis de l'inspiration aussi. Moi, je trouve ça super sympa à faire, même si c'est énormément de temps.
13: Et ils le font en parallèle de leur travail. Elle est ostéopathe, lui courtier en assurance, mais leur notoriété grandissante, presque 80 000 abonnés cumulés, fait qu'ils commencent à être reconnus dans la rue ou les magasins.
15: On allait faire nos courses le matin pour les travaux dans un magasin de bricolage. Et il y a une dame qui nous arrête puis qui nous fait « Vous êtes Alex et Gwen de la chapelle ?» Nous, il était 8h30, on n'était pas très en forme. Et oui, ça fait bizarre.
16: Moi, le jour où il y a quelqu'un qui me fait « Ah, piou piou !» Là, je serais au sommet. Là.
13: Après l'achat des lieux, 120 000 euros, ils estiment avoir dépensé environ 250 000 euros pour des matériaux et du gros œuvre. Et il y a encore du boulot.
16: On va enfin arriver sur la partie déco, qui est quand même une partie assez sympa.
15: Ah non, moi j'ai hâte d'avoir un dressing. J'ai hâte de pouvoir ranger mes affaires, de les sortir des boîtes en plastique.
16: Après, il faudra quand même vivre dans cette chapelle, pas faire que des travaux.
13: Leur espoir, c'est d'avoir complètement terminé l'aventure de leur maison chapelle dans 2 ans.
5: Vous pouvez retrouver photos et vidéos de cette chapelle sur les comptes Instagram et TikTok, une chapelle pour deux. C'est à retrouver, c'est ça, sur les comptes Instagram et TikTok, une chapelle pour deux.
1: Vous revenez à 9h ?
5: Mais on reviendra sur cette mobilisation à Lille pour la défense des free parties. Un texte de loi prévoit de réprimer lourdement les organisateurs, mais aussi les participants de ces rassemblements clandestins, ce qui va être contre-productif, selon les manifestants mobilisés hier à Lille. On les écoutera à 9h.
1: Alors, j'étais en train de lire, excusez-moi, je m'étouffe. J'étais en train de lire la météo de lundi, donc de demain. Mm-hmm. Les éclaircies, alors ça commence comme ça, les éclaircies matinales se bouchent à la mi-journée. Donc, déjà demain matin, dès le réveil, paf, ça y est, ça se referme. Nuages, couvercles, etc., nuageux. Donc, aujourd'hui, profitez-en. Ce matin, même s'il y a encore quelques coins de ciel gris, oui.
5: À coin de ciel gris, je croyais.
1: Oui. Et il devrait y avoir quelques éclaircies cet après-midi.
5: Okay. Croise les doigts.
1: Ouais, ça va bien se passer. Non, franchement, ça va être une belle après-midi, une belle journée. Même si ça aura du mal à décoller au départ. 19 à 20 degrés pour les températures. 21 degrés même pour les températures maximales prévues pour cet après-midi. Sur la côte d'Opale ou encore dans l'intérieur, par exemple, à Béthune. 12 degrés à Saint-Quentin. Ça, c'est le message de Nelly. Je vous souhaite une très belle journée sportive. Elle pense, j'imagine, à cette randonnée cycliste Lille-Ardelot. Sylvie nous annonce un 13 degrés, mais elle est à Paris. Donc, vous voyez, il n'y a pas beaucoup de différence avec nous. À mon avis, c'est une ch'ti qui nous écoute et qui boit son petit café ce matin. Et 12 degrés à Saint-Brévin, avec le soleil qui se lève. Pas de vent, et ça, c'est super. Elle profite de la journée. Elle s'appelle Marie.
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1: Et sur les routes, c'est fluide.

0: Jacques à Jarry qui nous a envoyé une vidéo sur Gravelines avec un ciel plutôt clair. Enfin, on voit pas vraiment le ciel, mais enfin, c'est ce qu'il nous dit, avec du soleil, un 12 degrés, donc là, jusque-là, tout va bien. Mais Éole qui s'affole et qui s'invite en nous souhaitant un bon dimanche. Jarry, oui, il y a un petit peu de vent là, effectivement, sur Gravelines, ce qui va pas faciliter celles et ceux qui font du vélo aujourd'hui, si vous voyez ce que je veux dire. On les retrouvera d'ailleurs, Emmanuel Bordeaux, en direct de l'île Ardelot d'ici quelques minutes. Alors, puisqu'on parle de l'île Ardelot.
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0: Michael Pachet, on a dit, et on s'est dit qu'on allait mettre en avant quelqu'un, justement, qui aime ce sport.
3: Ce week-end, c'est l'île Ardelot. On a une équipe Ici Nord. Et comme coach, eh ben, on n'a pas choisi le plus mauvais. Hein.
4: Je m'appelle Christian Palka. Dans une première vie, j'ai été coureur cycliste professionnel. Et dans une seconde vie, mais beaucoup plus tard, je suis devenu un peu par hasard journaliste à France Bleu Nord.
5: À bicyclette.
3: Alors la découverte du vélo de course, c'est aussi au hasard.
4: La première fois que je monte sur un vélo de course, j'habite à Moulin-Lille, chez un Algérien qui était un copain de mon père qui m'avait prêté son vélo de course qu'il venait d'acheter. Et j'ai fait le tour du quartier, la rue de la Plaine, rue Auguste Bond, rue d'Arras. Quand je repasse maintenant à pied, j'avais l'impression que j'avais fait un grand tour. Ça fait 400 mètres.
3: Coureur cycliste et puis journaliste. Quand on se penche sur le passé, c'était un plan de carrière ou pas ?
4: J'ai jamais eu de plan pour rien. Ça arrive comme, voilà. Quand je réfléchis aujourd'hui, comme on dit, à l'aube de ma vie. Je vais pas dire comme beaucoup disent. Si j'étais à refaire, j'en ferais pareil. Non, pas du tout. Si j'étais à refaire, j'en ferais totalement différent. Bah, j'aurais été plus sérieux, bien sûr. Parce que j'avais un peu de... J'étais fait pour faire du vélo. J'avais un bon rythme cardiaque, j'avais un bon coup de pédale. J'ai attrapé le coup de pédale tout de suite, j'ai appuyé tout de suite. Et les réflexes, ce qu'on doit apprendre, c'est venu tout seul, ça. C'est venu tout seul.
3: Entre autres beaux souvenirs, une 54e place au Tour d'Espagne, ce qui est quand même pas mal. Vous avez encore des contacts avec le monde cycliste ?
4: J'ai revu là, récemment aux 4 jours de Dunkerque, j'ai été invité aux 4 jours de Dunkerque par Eric Marchelli, avec les frères Vasseur, pas Cédric, le père Alain et l'oncle Sylvain, qui ont tous fait une très belle carrière professionnelle. Alain a gagné les 4 jours de Dunkerque, une étape du Tour, et Sylvain a gagné le Tour du Mur, le Tour du Luxembourg. C'était des excellents coureurs.
3: Et puis après 4 ans en pro, vous devenez journaliste à la radio.
4: Le premier tour des radios locales de Radio France, c'est nous, Fréquence Nord à l'époque, avec Jean-Pierre Mortagne et moi comme pilote, qui le faisons en 1982.
3: Et aujourd'hui, Christian, comment va la vie ?
4: Il y a un exercice que j'ai travaillé, je suis devenu un spécialiste mondial, je glande, voilà. Voilà. Mais j'ai quand même quelques obligations, notamment l'entretien d'Alain Jardin à Pérenchine. Je lis beaucoup, j'adore lire. Puis je fais du vélo, ça prend du temps quand même tout ça. Hein. Et puis je marche beaucoup. Je suis aussi un adepte, trop, à mon sens, de la sieste.
3: Merci coach.
4: Moi c'est ici que j'aime vivre. J'ai beaucoup voyagé, je connais la France par cœur, mais c'est ici que j'aime vivre. Parce que c'est ma région, c'est ma ville aussi, Lille c'est ma ville, et puis j'ai mes habitudes.
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0: On est dans une logique incroyable. On écoutait Christian Palka il y a quelques minutes et je me suis dit qu'on allait prendre la température du côté du Lille Ardelot. Je ne sais pas si Emmanuel Bordeaux, vous êtes connecté avec nous ce matin. Emmanuel.
8: Je suis là.
0: Génial.
8: Je suis là.
0: Génial. C'est donc l'équipe des bras cassés ce matin. Hein.
8: Exactement. Mais ce qui est bien, c'est qu'on s'appelle les bras cassés, mais on a besoin des jambes pour pédaler, donc finalement les bras on a un peu moins besoin, mais on avance hein, tranquillement mais sûrement, et puis dans l'épreuve, on croise des gens qui nous ressemblent un peu, c'est-à-dire qui roulent un peu à la même vitesse que nous, mm-hmm. qui sont là pour s'amuser surtout, et se lancer quand même un petit défi. Bonjour mesdames.
9: Bonjour monsieur.
10: Bonjour.
8: Bon, vous roulez à combien à peu près?
10: Je ne sais pas, 20 km/h?
8: Ouais, 20, 22, c'est pour ça qu'on vous a un petit peu suivi. C'est la première fois que vous faites l'épreuve?
10: Oui, gros défi.
8: Alors, est-ce que vous êtes entraînée?
10: Oui, depuis 6 mois, pas mal. Hein. On s'entraîne tous les semaines, 2-3 sorties par semaine.
8: À combien de kilomètres à peu près?
10: En moyenne 50, mais on a fait des 100 kilomètres quand même.
8: Ah ouais, donc vous vous préparez. Alors vous, vous êtes du coin, vous êtes une nordiste de naissance, mais vous venez du Havre.
10: C'est ça, tout à fait.
8: Et comment vous appréhendez cette course quand vous avez vu 167 kilomètres
10: Ouais, bah pas très bien en fait. C'est à cause d'elle, elle m'a embarquée. Donc je me suis dit ok.
8: Voilà, vous n'avez pas pu refuser. Alors vous ne roulez pas toutes les deux, vous roulez aussi avec deux hommes qui sont un peu devant là.
10: Ils sont là, oui, oui, tout à fait. C'est nos lièvres.
8: Donc, ils vont vous attendre jusqu'à la fin ou pas?
10: C'est pas sûr. Non, non.
8: Au premier ravito. Monsieur fait partie de l'équipe aussi, bonjour.
5: Oui, tout à fait, bonjour.
8: Bon, vous avez l'air quand même un peu plus affûté que le matériel que vous avez déjà.
5: Oh, il ne faut pas se fier aux apparences. Hein.
8: Bon, ça roule quand même un peu ce matin, ça va?
5: Oui, ça va, oui.
8: Est-ce que vous allez attendre, mesdames?
5: On n'a pas encore décidé. Au moins jusqu'à un cours. Après on avise. Hein. On
10: avise. C'est déjà pas mal. Ok, sympa. Non, c'est
8: cool. Voilà, bah, tout ça c'est en direct sur Issy-Nord. Donc on verra à Azincourt si vous attendez vraiment, mesdames. On vous souhaite une excellente route. Et nous on continue la nôtre avec l'équipe Issy-Nord. Ça va? Pour l'instant, ça reste fort et clair, hein, quand même. Mais bon, à mon avis, dans quelques kilomètres, ça va plus être la même. Allez, à tout à l'heure, Manu.
0: À tout à l'heure, j'ai hâte de vous entendre. Effectivement, on se rend pas compte, hein, mais c'est une belle performance quand même, hein, Lillard de l'eau. Hein.
10: Ouais, je sais pas si je pourrais le faire personnellement.
0: Je me pose la question, moi qui fais pas mal de.

0: Et à Douvrin, le Marais, 13 degrés ce matin, ciel menaçant. Et cet après-midi, retour donc de belles éclaircies. Non, finalement, ça va être une belle journée aujourd'hui. On est ravis de vous réveiller ce matin, en ce dimanche. Nous sommes le 7 juin.
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4: Et José Ambre.
5: Bonjour mes gens, bonjour Terre tous.
4: Bélier, tu te laisses aller puis je t'ai réussi.
5: Tout compte fait, quand tu ne fais pas de manière, t'es grandement mieux que quand tu veux péter plus haut que t'as cul. Petit taureau, t'es tout à retourner vu que ça ne va pas comme tu veux dans tes amours. Eh, si t'as un manque, te le dis, hein. Il n'a tout dit qu'ils sont pas à un service. Gémeaux, tu voudrais bien avoir un monnaie de plus de liberté, mais v'là que t'as l'impression d'être un paysan. Eh, y a tout dit moyen de s'évader, hein. Si que te veux, je te prêterai un nickel. Petit cancer, t'es plongé dans tes finances. Bah ouais, hein, tout choc que t'avais prévu, je suis en train d'arriver à grand pot. Alors, forcément, te compte tes sous, hein. Faut que te vois si te va t'en sortir. Ah, Lyon, c'est une journée que te va passer à 100 000, t'y aujourd'hui. Avec tous les thioplégies qui vont avec. Bon, ben, profite-en, parce que j'ai pas souvent, hein. Oula, vierge, y'a un de ces coups qui te chiffonne, t'y. À dire où t'es en train de ruminer une colère à un taille. T'es fort mieux d'ouvrir les vannes, t'es vers Oxalibert. Balanche, c'est une journée du gueule bonne humeur, elle va péter de tous les côtés, elle faut. T'as à pouvoir en profiter tout un sou, mais attention à l'overdose. Hein. Scorpion, y a de la tension dans l'air, mais ça ne veut point sortir. Te dire, oh, j'ai mis comme ça, au moins t'es bâtiras point toute journée. Sagittaire, te pourras bien remettre en question quelques amitiés de longue date. Alors, fort chez moi, je vais te procurer quelques désagréments. Ben bon, tu vas savoir gérer ça au mieux. Capricorne, t'as encore bien enferré à œuvrer dans ta chocouette. Eh, t'es de repasser décompressé de temps en temps. Tout à l'heure, tu vas nous faire un coco nerveux, t'y. Verseau, c'est une journée qui te ne va pas arrêter une minute. Et que te fait par chi, et que te fait par l'autre. Tu vas pas avoir le temps de t'ennuyer, t'y, aujourd'hui. Pichon, t'as le droit à une fin de semaine du que tu ne peux point faire tout ce que tu veux. T'as des obligations par chi, des obligations par là. Mais bon, tu vas pas te plaindre, hein, t'inquiète quand t'en as besoin de t'y. Allez, au revoir mes gens, puis bon dimanche.
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0: J'ai jamais demandé à mon invité de quel signe il était, alors il ne dit rien surtout. Vu le caractère, je sais pas, je dirais bélier, enfonceur, non, pas du tout.
6: Absolument pas Manier.
0: Bonjour Bertrand Bunce.
6: Bonjour Manier.
0: Vous êtes de quel signe ?
6: Moi je suis plutôt félin.
0: Ah, vous êtes Lyon ?
6: Je suis Lyon, oui.
0: Ah ouais, d'accord, ok. Bon, ça vous correspond bien, c'est bien. C'est quelle période ça, Lyon ? Attendez, c'est...
6: ça approche.
0: Ah bah voilà, c'est... ouais, d'accord.
6: Okay. Mois d'août, voilà.
0: Bon, ouais, bon, fin juillet. On fêtera ça. On va d'abord faire l'émission avant.
6: Allez.
0: L'émission canine jusqu'à 10h. Alors, vous savez que Bertrand Bunce, c'est un comportementaliste pour chiens, c'est-à-dire qu'on parle d'éducation de votre animal. Il y a beaucoup de gens qui n'ont pas de chien, qui écoutent cette émission. C'est la particularité de ce rendez-vous, parce qu'on apprend des choses. Alors, si vous voulez justement participer à ce rendez-vous au 03 20 55 89 89, faites-le maintenant, parce qu'après, on se retrouve généralement à 10h moins le quart avec beaucoup d'appels qu'on ne peut pas tous gérer. C'est bien dommage. Donc, 03 20 55 89 89. Ça, c'est pour notre émission canine, 9h10, 10h. Et puis, évidemment, on va continuer à suivre Emmanuel Bordeaux et l'équipe d'ici Nord, puisqu'on a une belle équipe donc qui est montée sur le vélo pour faire le Lillardelot, plus de 160 km, hein, c'est ça, hein.
7: 167 exactement.
0: Vous n'avez pas levé la main pour aller faire le Lillardelot, vous. Hein.
7: Et malheureusement, je travaille, oh, donc pas de chance.
0: Évidemment, voilà, donc Lillardelot à suivre dans l'heure qui suit.
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0: Juliette Penn pour l'actualité, il est 9h. fête communale de Puisieux, près d'Arras, a fini en grande bagarre hier soir.
7: Une dizaine de personnes impliquées, le maire de la commune est même intervenu pour tenter de faire le médiateur. Mais il s'est retrouvé au sol. Trois brigades de la gendarmerie et des gaz lacrymogènes ont été nécessaires pour mettre fin à la bagarre. Bagarre qui a fait trois blessés, dont une jeune femme de 22 ans, enceinte de 8 mois. Elle a reçu des coups au visage. Elle a été prise en charge par l'hôpital d'Arras. Quatre personnes ont été blessées dans un accident sur l'autoroute A26 dans le sens Reims-Calais au point kilométrique 70 hier en fin d'après-midi. Un homme de 62 ans a été transporté dans un état grave vers le centre hospitalier de Lens.
0: 1600 manifestants, 14 camions équipés d'enceintes ont défilé dans les rues de Lille hier.
7: Une mobilisation organisée pour défendre les free parties, ces rassemblements techno clandestins qu'un texte de loi prévoit de réprimer avec tout un arsenal de sanctions. Des peines de prison pour les organisateurs et les participants et des amendes qui montent jusqu'à 30 000 euros pour Thibault, organisateur de Free Party. Cette réforme est contre-productive puisque pour partager ces amendes, les collectifs pourraient organiser des fêtes bien plus grandes.
8: Le souci, c'est qu'il n'y aura plus de petites Free Party, ça sera que des grosses Free Party comme on a vu et ça sera sur des lieux qui vont accueillir plus de personnes. Qui dit plus de personnes? 10 000 personnes, il y a 15 fois plus de risques que si on fait 10 petites Free Party avec 100 personnes. On est bien d'accord sur ça. Avant, on était à 500 personnes. 500 personnes, ça reste facile de sécuriser. C'est très bienveillant. Là, le gros problème, ça va être qu'un simple participant qui va téléphoner avec son téléphone portable pour appeler pour les secours, c'est qu'ils risqueront de se prendre une amende parce que le téléphone est directement relié au nom personnel de la personne. Donc derrière, est-ce que c'est pas plus dangereux parce que les gens vont moins appeler les secours? Et justement, plus de personnes, plus de risques. Si les organisateurs de Free Party auraient plus d'autorisation de la préfecture, si on aurait plus d'endroits qui sont abandonnés, comme des anciennes gares, etc., qui seraient reconditionnés et sécurisés pour faire des événements, ça poserait moins de soucis.
7: Et d'autres manifestations ont eu lieu ailleurs en France hier et environ 2000 personnes sont rassemblées dans l'Hérault pour une Free Party depuis vendredi. Plusieurs messages d'hommage à Bernadette Chirac, décédée hier. Elle restera dans les mémoires comme une femme de cœur et d'engagement, dit Xavier Bertrand, le président de région sur X. Arnaud Deslandes, le maire de Lille, a salué l'engagement d'une élue locale de longue date en faveur de l'hôpital et de l'enfance. Et aujourd'hui, à Lille, autre hommage à une personnalité politique, Pierre Mauroy, ancien maire de Lille et premier ministre socialiste sous Mitterrand. Une cérémonie est organisée au cimetière de l'Est ce matin à 11h pour la date anniversaire de sa mort.
0: Direction maintenant la patinoire de Wascal dans la métropole lilloise.
7: Mais où deux petits nordistes rêvent de devenir les futurs Guillaume Cizeron et Laurence Fournier-Baudry, nos champions olympiques de patinage artistique. Émile, 12 ans, et Anaé, 10 ans, sont bien partis déjà champions de France, Benjamin en titre. Ils ont été sélectionnés pour un prestigieux stage à Courchevel organisé par la Fédération Française de Patinage. Ça commence aujourd'hui pour les deux enfants qui nous expliquent comment est née leur passion.
9: Ma mère et mon père, ils sont du monde du patin. Du coup, après, ils ont voulu essayer, voir ce que ça me donnait, pour voir si j'aimais bien ou pas. Après, on a essayé à 2 ans et demi, et du coup, j'ai bien aimé, et du coup, j'ai commencé le patin.
0: Tu peux me présenter ton partenaire? C'est qui?
9: C'est Émile.
0: Tu le trouves comment?
9: Trop sympa.
0: Il est fort sur la glace?
9: Oui.
0: Raconte-moi, toi, Émile, comment tu es venue à faire du patin?
10: Alors, ma sœur adorait la Reine des Neiges quand elle était petite. Du coup, elle s'est mise au patin. Elle a bien aimé et après, moi, je l'ai suivie.
0: Comment tu t'es retrouvée à patiner avec Anaé?
10: D'abord, on m'a mis avec une petite qui s'appelait Thaïs, mais elle est partie. Et ensuite, on a essayé avec une autre qui s'appelait Isona, mais elle n'a pas voulu. Et du coup, après, on a essayé avec Anaé et ça marchait bien.
7: Émile et Anaé au micro de Sylvain Charlet. Et sachez que les deux enfants sont très studieux. Hein. Ils s'entraînent 6 jours sur 7 à la patinoire de Wascal. Les joueurs de l'USDK sont sauvés. Ils se maintiennent en Star League, première division du handball français. Pour cela, ils devaient engranger seulement un point de plus. Hier, c'est chose faite avec leur match nul 30 partout face aux Alsaciens de Célestat. L'USDK termine sa saison à la 13e place du championnat. Puis à moins d'une semaine de la Coupe du Monde de football, l'équipe de France est attendue sur la pelouse du stade Pierre Mauroy de Villeneuve-d'Ascq à 18h pour un entraînement avant leur second match de préparation prévu demain soir face à l'Irlande du Nord. Les Bleus doivent se ressaisir après leur défaite jeudi face à la Côte d'Ivoire.
0: Alors, je le fais pas souvent, mais je vais vous le faire en patois, parce que le message m'a été écrit en patois. C'est Hervé qui nous dit « Salut les biloutes, ici Hachou peu frisqué quand même. Hein. » Hervé Robin, il va faire bio notamment du côté d'Alouin, et il va partir au marché Opus à Alouin. J'ai du côté de Chemont à Alouin. Bonne journée à Tizot Tertous. Voilà, ça c'est le message d'Hervé. Vous avez tout compris.
7: On a tout compris, tout à fait.
0: Vous me faites plaisir. Alors, tout ça pour dire que effectivement, il y en a certains qui partent sur des marchés des brocantes. Même si vous voyez encore un peu de nuages gris ce matin dans le ciel, ça devrait s'éclaircir cet après-midi. Il y a quelques éclaircies qui essayent de percer là sur la métropole lilloise. Mais vraiment, cet après-midi, ça va être sympa. 19-21 degrés pour les températures maximales. Et profitez-en parce qu'à partir de demain, le mauvais temps revient en fin de matinée demain matin. Ouais. Que voulez-vous que je vous dise ? Moi, je suis obligé de vous le dire, je vous le dis. Hein. La météo, ça s'est fait. La circulation, est-ce qu'il y a des informations complémentaires ? On a un obstacle sur la 21 au niveau de Dourges, dans le sens Aix-Noulette vers Douchy-les-Mines, au point kilométrique 22-836. Sinon, rien d'autre en particulier. Pas de bouchon. Juliette, à tout à l'heure, 10h.
7: À tout à l'heure.
0: Hop là !
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0: Allez, on redémarre cette nouvelle heure avec Jean-Jacques Goldman.

0: T'as pas l'air d'aller fort, Jean-Jacques. Hein? Allez, Jean-Jacques.
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0: Eh hey, poteau, on est là jusqu'à 10h avec Bertrand Bunz, comportementaliste pour chiens. Ravi de vous retrouver Bertrand. En plus j'ai appris que vous étiez Lyon. Bientôt votre anniversaire, mais on n'est pas là pour parler de ça. Puisqu'on va parler de des chiens, voilà, les propriétaires de chiens qui vont nous appeler au 03 20 55 89 89. J'aimerais bien qu'on parle également de ce nouvel outil que vous possédez dans le coin là pour justement les propriétaires ou futurs propriétaires qui nous écoutent.
3: Un parc canin,
0: ouais. Un parc canin, on en parlera avant 10h. Hein, allez. On fait comme ça. Isabelle est avec nous au téléphone pour une première question et pour ouvrir cette émission. Bonjour Isabelle.
4: Oui, bonjour Bertrand, bonjour
0: Emmanuel,
4: oui, pardon.
0: Quelle est votre question Isabelle?
4: Voilà, bon, j'ai un bosseron de 5 ans et il a changé de comportement radicalement depuis 3 semaines. Il y a 3 semaines, je l'ai fait garder, je suis partie à la page, je l'ai fait garder dans un lieu inconnu par des personnes inconnues. Enfin, mon frère, mais il connaît pas. Et là, il a développé... je vais pas interpréter. On m'a dit de pas interpréter. maintenant, quand il va au bout du jardin, il ne rentre plus. Il est acculé au bout du jardin, il regarde la porte et il ne rentre plus. Avant, j'ouvrais la porte, il revenait, mais à toute vitesse, quoi, quitte à me casser des trucs. Et quand je suis dans la maison, il tourne autour de moi, je suis assis, je ne peux pas boire mon café. Il tourne, il me lèche les jambes, il me lèche les bras. Et il est comme en panique, je ne sais pas ce qu'il a. Et quand il pose, il va me faire un petit câlin, il est apaisé. Et sinon, il ne peut plus s'asseoir. Je lui dis, assis-toi, couché, machin. Plus moyen. Quand je vais me coucher le soir, il redevient normal, il se couche quand il ne me voit plus. Mais quand il me voit, habituellement, il est au bout du jardin. Au bout de 5 minutes, il va se mettre à la porte, il va aboyer. Là, non. Il reste au bout du jardin, acculé. Je lui dis, Opal, viens. Il ne vient plus. Je suis obligée d'aller vers lui, de le prendre par le collier. Et je vois qu'il y a un mouvement de retrait. Okay. Donc, il ne voulait pas que je l'attrape. Il y a un mouvement de retrait et je le prends, viens mon pépère, viens. Et je le ramène à la maison. Alors, ben, je sais pas ce qui s'est passé quand mon frère l'a gardé, mais il m'a dit, j'ai mis plus de 15 minutes à essayer de le choper. Il s'est même pris une griffe. Donc, mon chien a dû se débattre. Et maintenant, il y a un comportement. C'est embêtant. Mais c'est,
0: oui, il a complètement changé de comportement, quoi.
4: Ouais, c'est pénible. C'est pénible. Et je veux qu'il redevienne comme avant, quoi.
3: OK. Alors, bon, là, tout ce que vous décrivez, ça apparente quand même à un gros coup de stress.
4: Ouais.
3: Notamment de par ses activités, alors ce qu'on appelle les activités substitutives, il vient vous lécher énormément.
4: Ouais.
3: Il réclame beaucoup le contact.
4: Il veut comme des câlins. Hier, j'ai regardé la télé, il était en boule sur moi, 40 kilos.
3: Okay.
4: Il était en boule sur moi. Ouais.
3: Un peu pot de colle dans les déplacements quotidiens.
4: Ouais, il me suit. Je vais aux toilettes, il me suit. Okay. Habituellement, non, quoi.
3: Alors, est-ce que lorsque vous l'avez emmené, lorsque vous êtes parti, vous l'avez fait garder, il était dans le jardin, vous l'avez appelé, puis vous êtes parti pour le faire garder par quelqu'un, c'est ça?
4: Non, quand il est à la base, on l'a laissé dans la cuisine, Il faisait 32, donc on les a laissés au frais. Et puis mon frère, il est passé, je lui dis, est-ce que tu peux passer pour lui faire pipi? Et okay. Puis il n'a pas un moyen de le faire rentrer. Donc ils ont dû forcer pour le faire rentrer. Oui. Et comme il est d'une nature, il ne va pas vers les inconnus. Mon frère, il ne l'a jamais vu. Et après, impossible. Donc il me dit, ouais, ton chien c'est un trouillard et tout. Ben, je fais, écoute, il te connaît pas, il est dans un lieu inconnu. Et maintenant, ben, il garde ce comportement-là quand un petit peu.
3: Bon, là, ça ressemble quand même à un gros coup de stress. Et surtout, même ça s'apparente plus à de l'anxiété, puisqu'il anticipe sur des trucs qui ne sont pas encore produits.
4: Ouais.
3: Il imagine des choses qui ne sont pas produites. Alors, je ne sais pas ce qui s'est passé avec votre frère dans le jardin. Toujours est-il que, pour rétablir peut-être un peu la situation, Isabelle, déjà, vous m'avez dit, il réclame beaucoup les contacts.
4: Ah ouais.
3: Donc déjà, ça, c'est pas normal, puisque c'est pas lui qui est censé décider quand est-ce qu'on fait quoi, mais plutôt vous.
4: Ouais.
3: D'accord. Donc quand il est à la maison et qu'il vient chercher un câlin, renvoyez-le à son panier. Moi, vous savez...
4: Il veut pas.
3: Eh ben, à un moment, on se lève et puis on va lui mettre un petit peu de pression. Hein, si vous demandez à un enfant d'aller dans sa chambre et qu'il n'y va pas, à un moment, qui c'est qui décide, quoi. Voilà. Ce que vous devez comprendre, c'est que vous devez simplement récompenser votre chien, donc lui offrir des câlins, des caresses, des jeux, quand c'est vous qui le décidez et pas quand c'est lui qui sollicite. En fait, si on a véritablement ce qu'on appelle un hyperattachement qui mène à l'hyperanxiété, qui peut même mener à l'hyperprotection, il faut absolument couper le cordon. Il faut que le chien retrouve un vrai meneur, quelqu'un qui décide à la maison. Et ce quelqu'un qui décide, Isabelle, c'est vous. En plus, donc sur le côté pot de colle, vous avez un chien de troupeau. Redevenez le berger et soyez plus son mouton. Donc, voilà. Là, vraiment, ça va être un peu complexe. Alors, peut-être encore une fois, simplement, pour essayer d'apaiser et puis surtout vous donner une solution ici qui peut mener à quelque chose. Je vous ai dit, donc, on coupe le cordon, lâche les jupes à ta mère, va casser les pieds à quelqu'un d'autre, mais c'est je t'appellerai quand tu ne réclameras pas. D'accord ? Arrête de réclamer. Peut-être tu auras. C'est ça la clé.
4: Et il donne la patte en plus. Il manque.
3: Oui, il réclame votre attention.
4: Ouais.
3: Et forcément, si vous la lui donnez, donc c'est lui qui décide, c'est plus vous, Isabelle. Ouais.
0: C'est des mauvaises habitudes qui vont prendre de l'ampleur en fait.
3: Et ça va mener
4: à.
3: Ça va. Bah oui, mais il s'est passé quelque chose. Forcément, il y a eu un élément déclencheur.
4: C'est clair.
3: Ce que je peux vous recommander, c'est de passer en pharmacie vétérinaire ou chez votre vétérinaire et éventuellement diffuser dans la pièce dans laquelle votre chien dort habituellement une hormone qu'on appelle l'apésine. D'accord. L'apésine, comme son nom l'indique, ça apaise, ça détend. C'est pas un médicament, il n'y a pas d'effet secondaire. Et c'est vraiment une hormone. Les chiens vivent dans un monde olfactif. En diffusant cette hormone apaisante dans la pièce, peut-être que votre chien va s'apaiser. Mais il faut pas traiter que la forme, il faut aussi traiter le fond, Isabelle.
4: Bon. Et quand il est dans le jardin, au bout, et qu'il veut plus revenir, moi, là, pour l'instant, ben, je vais le rechercher.
3: La première chose qui empêche un chien de faire ce qu'il veut, ça s'appelle une laisse. Pour l'instant, sortez votre chien dans le jardin en longe. S'il veut pas rentrer, on va mettre une contrainte. Je t'oblige. Ce n'est pas un choix, c'est un ordre.
0: Ouais, ok. Isabelle, on va s'arrêter là puisque vous l'imaginez, il y a du monde. Et puis on va aller faire un tour du côté de l'Île-d'Arde-l'Eau. Merci en tout cas pour votre appel. Puis tenez-nous au courant de l'évolution quand même.
4: D'accord.
0: On fait comme ça. Merci beaucoup Isabelle. On était à Lens.
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0: L'Île-d'Arde-l'Eau en direct pour nous faire vivre cet événement. Emmanuel Bordeaux et l'équipe d'Ici Nord, vous en êtes où Emmanuel ?
2: Kilomètre 30, nous sommes à Violaine. Violaine qui accueille aujourd'hui le Fraistival, un grand festival autour de la fraise, à partir de 10h jusqu'à 18h avec plein d'animations et c'est gratuit. Voilà, donc on a fait une petite pause ici. L'équipe se restaure un petit peu, là on mange une banane, on boit un petit coup et puis on avance tranquillement. Ce qui est très sympa, c'est que tout au long de la route, on a des encouragements. Il y a des gens qui font des petits panneaux pour dire « Allez, l'Île-d'Arde-l'Eau !» On a été reconnus aussi quand même avec notre logo Ici Nord, donc on est plutôt bien vu dans le peloton, et ça se passe super bien. Là, on n'est pas vraiment dans la tête de la course, si vous voyez ce que je veux dire, Manu.
0: J'allais vous poser la question, mais j'osais pas.
2: On s'arrête déjà toutes les demi-heures, et puis il faut dire qu'on a... Alors, il y a beaucoup de vent. Bon, vent de face, donc ça aide pas, mais on n'a pas encore vu la voiture balayer. Ouais, ça va, impeccable. Ouais, on avance, vous inquiétez pas. Là, c'est justement le réparateur de vélo, ça s'appelle Roule ma poule, qui nous demande si tout va bien, parce qu'il nous voit arrêter. Alors, il se dit, ils ont peut-être un problème technique. Non, il n'y a pas de problème. On fait juste un direct pour la radio et on vous tient au courant de l'avancée, évidemment, de l'équipe Ici Nord. On se retrouve dans une demi-heure, Manu.
0: On fait comme ça, effectivement. Pendant ce temps-là, on va écouter Yves Simon avec Diabolomante et vous nous appelez au 03 20 55 89 89, puisque l'émission avec Bertrand Bonne se continue jusqu'à 10h.
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0: Diabolomante, Yves Simon, Bertrand Bunn, ce comportementaliste pour chien. Vos questions au 03 20 55 89 89. Dans quelques instants, on part à Morbecque pour rejoindre Marie-Claude.
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0: J'étais en train de me souvenir quand j'étais gamin. Je précise, hein, quand j'étais gamin, mais je pense que vous
8: c'était
0: l'avez
8: hier,
0: vu aussi.
8: Quoi.
0: Ouais, c'était hier. Je me souviens avoir imité le chien en essayant de lui parler. Ça sert à rien.
8: Mais alors, en fait, un chien ne communique pas comme nous. Il verbalise pas, le chien.
0: Voilà,
8: c'est un langage corporel.
0: Ouais, ouais,
8: c'est du non-verbal, oui.
0: Donc ça servait à rien ce que je faisais quand j'étais gosse. Bon, Marie-Claude est avec nous à Morbecque. On parle des animaux, on parle de vos chiens, bien évidemment, et d'éducation surtout. Quand même beaucoup plus sérieux. Bonjour Marie-Claude.
9: Oui, bonjour.
0: Vous avez un chien de 2 ans, c'est ça?
9: Oui, c'est ça, oui. Donc j'ai un chien de 2 ans que j'ai été chercher à l'SPA.
8: Oui.
9: Il y a 6 mois. Et en fait, j'ai un petit problème parce qu'il ne veut pas m'approcher dans la journée. Il est toujours sur la défensive.
8: Ok.
9: On dirait qu'il a peur de moi. Mais par contre, le soir, il n'y a pas de souci. Je peux le caresser, il vient vers moi.
8: Ok.
9: Le matin, pareil, il me fait la fête quand il se réveille. Mais sinon, on n'a rien à faire dans la journée. On dirait qu'il a peur de moi.
8: Ok. Est-ce que vous savez combien de temps il est resté à la SPA, ce chien?
9: Il est resté apparemment pas très longtemps, je pense 3 semaines.
8: D'accord.
9: Il a dû être adopté et ramené. Mais auparavant, donc, il était dans un élevage intensif.
8: Ah.
9: C'est ce qu'on m'a dit à la SPA, il était dans un élevage intensif. Il ne sortait pas, donc il n'a jamais eu contact, mis à part pour la nourriture ou...
8: Oui,
9: mais
8: ok.
9: Il a besoin, quoi.
8: Donc ceci explique cela, Marie-Claude. Mm-hmm. En fait, si je vous demandais tout simplement pourquoi, est-ce que vous saviez combien de temps ce chien était resté au refuge?
9: Oui.
8: En fait, là, dans ce que vous m'avez décrit, tout simplement, ça s'apparente à ce qu'on appelle un syndrome de privation sensorielle.
9: Voilà, c'est ce qu'il
8: et
9: nous dit.
8: Et on l'appelle aussi donc le syndrome du chenil.
9: Oui.
8: Lorsqu'un chien, effectivement, est élevé dans un milieu qui est pauvre en stimulus. Et ben forcément, lorsqu'il va sortir et être confronté à des trucs qu'il ne connaît pas, tout le fait peur.
9: Oui, tout le fait peur. D'ailleurs, sortir dans la rue pour aller le promener, il n'y a rien à faire, je ne peux pas.
0: Ouais, vous sentez qu'il y a une réticence, hein, c'est ça en fait.
9: Ah oui, il y a une grosse réticence. Oui.
8: Ce chien ne se sent en sécurité que dans un chenil.
9: D'accord.
8: Donc, alors, quel type de chien il s'agit?
9: C'est un petit spitz.
8: Un petit spitz, ok. Donc, en plus, c'est pas des chiens très faciles, hein, ils font partie des chiens dits primitifs. C'est des chiens qui, historiquement, sont les plus proches du loup, quoi, quelque part. Hein, ils ont été le moins modifiés génétiquement.
9: D'accord.
8: Alors, c'est un jeu de patience, Marie-Claude. C'est un jeu de patience. Alors, on peut essayer d'améliorer la relation en faisant un peu un espèce de chantage alimentaire. Ce qui veut dire que, au moment de la distribution de la nourriture, par exemple, la nourriture est distribuée, par exemple, entre mes jambes. Donc, on s'assoit par terre. On ne regarde pas le chien.
9: Ça, je le fais.
8: Voilà.
9: Il ne veut pas m'approcher. En fait, tant que je mets le petit bout de saucisse par terre,
8: oui.
9: Il les prend. Mais au plus ça s'approche de moi,
8: oui.
9: C'est fini. Il ne veut plus. ne veut plus s'approcher. Quoi.
0: Est-ce qu'on pourrait pas passer, c'est une question que je pose à Bertrand, Marie, Marie-Claude, par l'état du jeu en journée.
8: Alors, en fait, le problème, Manu, c'est que quand on a peur, alors, je vais vous donner un exemple, je dirais, que je donne souvent à beaucoup de clients qui sont confrontés à ce chien qui a un syndrome de privation sensorielle. C'est un peu comme si vous aviez peur des araignées, par exemple, mets dans une pièce à Fort Boyard remplie d'araignées.
0: Ouais.
8: Si je vous laisse réfléchir, vous sortez plus parce que la peur vous a tétanisé et vous êtes figé.
9: D'accord.
8: Et, alors, en plus, je donne un autre exemple parfois. Imaginez, vous avez peur du vide et je vous invite à faire du saut à l'élastique. Je vous accroche l'élastique au genou, mais je vous laisse réfléchir et attendre que vous sautiez toute seule. Vous allez hésiter et au moins vous le ferez. Ce qui veut dire que là, le chien, pour qu'il aille mieux, il doit avoir confiance d'abord en quelqu'un qui peut croire et à la condition exclusive qu'il lui arrive rien. Donc, comme je vous disais, il faut d'abord essayer de créer un lien. Et ce lien, on peut le créer par le chantage alimentaire. Ce chien ne va pas se laisser mourir de faim. Un animal en bonne santé ne se laisse pas mourir de faim. Mais, comme j'ai dit, chantage alimentaire. C'est moi qui te donne la gamelle. La gamelle se trouve entre mes jambes. Si tu veux manger, il faut que tu viennes entre mes jambes. Tu manges pas, c'est ton choix. Je retire la gamelle et je vais recommencer un peu plus tard.
9: D'accord.
8: Et ça pourrait durer un jour, deux jours, trois jours, quatre jours, cinq jours, six jours. Mais honnêtement, vous savez, nous, on pourrait rester 30 jours sans manger, donc quelque part, avant que quelqu'un s'inquiète pour nous.
9: Alors
8: on peut faire la même chose avec l'eau. Et quand votre chien aura compris que vous êtes la ressource, celle qui nourrit, celle qui rassure, celle qui protège. Et puis, encore une fois, votre chien n'est pas prêt à être caressé. Donc, il faut pas, vous savez, chercher à... Parce que d'abord, vous verrez jamais de chien se caresser. Si moi, je bosse avec un chien qui est peureux comme ça, mon premier contact avec ce chien, en fait, je vais essayer non pas de le rapprocher de moi, mais de le pousser. Ça veut dire que lorsque je vais pousser, exercer une pression, par exemple, sur son épaule, lorsqu'il est à côté de moi, si à un moment je sens que lui-même oppose une force qui va contrarier ma poussée, ça veut dire que le chien se sent plus en sécurité à côté de moi que loin de moi.
9: Ouais.
8: À partir de là, il sera prêt à ce que je le caresse. Tant qu'il n'est pas prêt à ça,
0: ça fait quand même partie des premiers réflexes qu'on a lorsqu'on voit un chien, on a envie de le caresser.
8: C'est les primates qui se touchent. C'est les primates, c'est pas les canidés. Vous verrez jamais de chien se faire des caresses.
0: Voilà, Marie-Claude, je pense qu'on a donné quelques pistes.
9: Écoutez, c'est très gentil, je vous remercie. Je vais suivre vos conseils.
0: Avec plaisir, et puis vous nous rappelez
9: s'il y a un résultat, mais j'espère.
8: Là encore, cette petite hormone apaisante dont j'ai parlé à l'auditrice précédente.
0: Ah, ça marche aussi ?
8: Oui, parce que véritablement, ça apaise.
0: D'accord.
9: Là, j'ai pas entendu ce que
8: c'est
9: comme hormone.
8: L'apésine que vous trouvez chez votre vétérinaire. Pour les chiens, ça a une marque. Voilà, pour les chats, c'est une autre marque. Alors, je peux pas citer de marque à l'antenne, mais voilà.
9: Parce que j'avais essayé du Zilken.
8: Alors, ça, c'est une protéine de lait. Essayez plutôt un traitement, vous savez, ce qu'on appelle la phéromonothérapie. Aujourd'hui, ça marche très très bien, notamment nos copains Jean Dubois, etc. On parle de temps en temps, les pièges à phéromones, ce qu'on appelle les pièges à phéromones. Ici, la phéromone, c'est une odeur qui attire. Voilà.
9: D'accord.
8: Donc, un petit conseil, un petit tour chez le véto ou en pharmacie vétérinaire, et cette fameuse hormone apaisante qu'on diffuse dans la pièce.
9: Écoutez, je vais essayer ça aussi. Je vous remercie.
0: Un bon dimanche.
9: Je vous souhaite une bonne journée. Un bon dimanche à vous également.
0: Vous aussi.
9: Au revoir.
0: Au revoir. Ça sera intéressant de venir amener de la pésine dans ce studio pour voir un peu comment se passe le studio, comment se passe l'émission. Est-ce que ce serait différent ? Il n'y a pas de réponse. Or, il y a avec Soirée mondaine. On se retrouve après. Il est

0: Soirée mondaine, Oria. Sur les routes de la région, une circulation relativement calme ce matin, puisque c'est dimanche. Attention sur le parcours de Lille à Ardelot. Ne pas se tromper avec le Paris-Roubaix, hein, c'est déjà passé. Si vous voyez passer quelques cyclistes sur le secteur du Paris-Roubaix, c'est des gens qui se promènent et qui font cette course un autre dimanche que la date de cette année. Sur le Lille-Ardelot, il y a peut-être quelques véhicules en masse, donc soyez prudents. Puis il y a surtout l'équipe Dissineur qu'on va retrouver dans une bonne dizaine de minutes avec Emmanuel Bordeaux à la tête du micro de votre radio. Un obstacle sur la 25, voilà ce que j'ai à vous signaler au niveau d'Entier-en-Web. On est dans le sens Dunkerque vers Lille.
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0: Alors, Bertrand Bunz est avec nous pour répondre à vos questions concernant l'éducation des animaux. Là, on évoquait, alors c'est souvent la crainte des propriétaires de chiens, c'est le changement de caractère d'un chien qui, au début, est tout gentil, s'approche, qui joue avec nous, puis d'un seul coup, on ne sait pas pourquoi. Changement complet de direction. Souvent, c'est l'âge aussi qui joue l'adolescence, qui a un rôle aussi chez nos animaux.
2: Alors, je ne suis pas trop d'accord sur le changement de caractère, puisque son caractère, il l'avait à la naissance, ouais. Et puis il va se le garder tout au long de sa vie. On ne change pas le caractère. Par contre, il peut changer de comportement. Et il y a effectivement des périodes qui sont propices au changement de comportement. Et la plus connue, c'est la crise d'adolescence. Quoi.
0: Soyez attentifs à ça, hein, parce que ça explique quelquefois pas mal de choses. Je voudrais qu'on revienne avant que les appels nous arrivent au 03 20 55 89 89, qu'on revienne un petit peu sur ce parc. Un parc canin que vous avez en votre possession. C'est quoi l'idée, en fait, du parc? On imagine.
2: L'idée, c'est de surtout pas faire comme les autres parcs canins, ouais. Où il n'y a pas de surveillance, il n'y a pas de contrôle, il y a des déjections partout, c'est pas toujours forcément très bien entretenu. Moi, sur mon parc canin, d'abord, j'ai appelé ça un parc canin sécurisé et surveillé. C'est-à-dire qu'en fait, c'est moi qui vais autoriser tel ou tel client à détacher son chien, à ne pas le détacher, etc. Parce qu'en fonction, justement, des caractères et des comportements des uns des autres, parfois, on fait du contre-productif. Des fois, c'est pire que mieux que de laisser les chiens jouer ensemble. Hein. Mmh. Et puis, surtout, moi, j'ai mon côté éducateur canin, ma casquette éducateur canin, et des fois, les gens viennent me voir en me disant, par exemple, « Oh, mon chien, il est infernal. Quand on croise un chien, on le tient plus, il veut aller voir ses copains, on n'existe plus, etc. » Et c'est justement tout ça que je veux donc effacer, moi, tout simplement, que le chien préfère jouer avec son maître plutôt que jouer avec ses potes. Ouais. Qu'il joue avec ses potes, oui, ok, mais plus sous forme d'une récompense et non pas d'une règle.
0: D'accord.
2: Donc, effectivement, alors en plus, j'ai installé sur mon parcours un peu plus de 10 agrès qui ont tous un rôle pédagogique. Il y a des agrès où les chiens vont travailler ce qu'on appelle la proprioception, c'est-à-dire prendre conscience qu'ils ont quatre pattes et qu'on les met pas n'importe où. Mmh. Donc, ils vont devoir marcher un peu, un espèce de Koh-Lanta, vous savez, avec des troncs inclinés, etc. Donc, le chien doit apprendre à mettre ses pattes pas n'importe où. Il y a des agrès où on va obliger le chien à lutter un petit peu contre ses peurs. Il y a notamment un rideau de bouteilles, vous savez, un peu comme les rideaux anti-mouches, là, mais constitués de bouteilles. Et la comparaison que j'ai pris hier, justement, avec certains clients, parce qu'il y avait des enfants présents avec leurs parents et le chien, j'ai pris l'exemple d'Harry Potter, vous savez, quand il faut foncer dans le mur 9 3/4, là, pour aller choper le train. Et effectivement, un chien trouve un peu ça bizarre, quand même, que de foncer dans un truc qui me barre la route. Et souvent, on oublie que les chiens apprennent par mimétisme. Les chiens sont des grands imitateurs. Donc, pourquoi mon chien, il irait foncer à travers ce rideau si déjà le maître, lui, il fait le tour? Donc j'invite aussi les maîtres à passer à travers, etc. Donc, et tout ça, en fait, ça sert à déverrouiller des situations. Il y a une espèce de petit pont de singe, donc marcher sur une surface qui est très instable. Imaginez, demain, ces gens partent en vacances, il faut traverser un pont de singe avec le chien. Si le chien, c'était un bosseron comme la première auditrice, 45 kilos qu'on va se le mettre sur le dos, c'est pas cool, quoi.
0: Et donc, ça, c'est à la chapelle d'Armentières.
2: Hein. À la chapelle d'Armentières. Okay. Alors, c'est un tarif dérisoire. Je demande 5 euros de l'heure simplement pour que je sois présent, bénéficier de mes conseils. Alors, en plus, quand hier, par exemple, la première cliente qui est arrivée à 9h, elle était toute seule. Et en plus, son chien, il était un petit peu chiant, il tirait beaucoup en laisse, etc. Donc on a travaillé ça aussi, la marche au pied. Je donne des petits conseils comme ça qui ne coûtent pas grand chose, honnêtement.
0: Ah non, mais c'est bien, c'est
2: voilà.
0: 5 euros, c'est bien.
2: Et véritablement, oui, comme ça au moins c'est sécurisé, on peut s'éclater avec son chien. Et quasiment à chaque fois, de toute façon, les chiens, on les a détachés à un moment ou un autre, parce que des caractères s'accordaient. Il y avait des bons chiens qui pouvaient apprendre aux autres les codes canins, etc. Donc ouais, c'est... Je suis en phase expérimentale. Hein.
0: Vous êtes le Denis Brognard des teckels des bergers allemands.
2: Alors, et c'est vrai, le teckel aujourd'hui, qu'est-ce que c'est une race qui est représentée, hein. Beaucoup de teckels actuellement.
0: Très bien. Je vous imagine, un peu comme dans, vous l'avez dit, Koh-Lanta.
2: Hein, oui, c'est ça.
0: Non, mais ils doivent bien s'éclater, ces animaux.
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0: Allez, William Scheller, pendant que vous nous appelez, il nous reste encore une grosse dizaine de minutes. Hein. 03 20 55 89 89. Bon dimanche.

0: William Scheller avec Rock'n'Dollar. On a parlé du parc animalier Bertrand Bunce, votre parc animalier qui est ouvert depuis peu, hein, finalement.
1: Un petit mois.
0: Si on veut savoir quand il est ouvert ou fermé, comment ça se passe?
1: Alors actuellement, je ne communique que sur ma page Facebook.
0: Ouais.
1: Et donc je crée un événement. Alors je publie ça dans les communes voisine de la mienne. Effectivement, je vais pas au-delà. Mais hier, des gens sont venus d'Ouvrain, par exemple.
0: Ah oui.
1: Ouais, voilà, ça fait quelques kilomètres, hein.
0: Ouais, non, c'est clair. Mais quand on aime,
1: on compte pas.
0: On compte pas, voilà. On se retrouve après la pause avec la question d'Hélène.
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0: Et bonjour Hélène.
4: Bonjour.
0: Vous êtes à Hasbrouck. Alors, vous racontez-nous, vous avez une chienne de 6 ans.
4: Oui, c'est ça, tout à fait.
0: Et il y a un petit souci.
4: Qu'on est allé... Ouais, voilà, une petite chienne qu'on est allé chercher à la SPA. Et en fait, depuis l'arrivée de mon petit chat, elle fait pipi toutes les nuits au même endroit, à l'étage, parce que bon, je sais que c'est pas bien. J'écoute régulièrement l'émission, je sais que c'est pas bien, mais nos animaux vont et viennent comme ils veulent. Et donc toutes les nuits, je pense que, alors je sais qu'il n'y a pas de jalousie entre les animaux aussi, parce que j'écoute, hein, voilà. Mais bon, je pense qu'il y a de la jalousie envers le chaton. Et toutes les nuits, elle fait pipi sur le parquet. Donc, notre parquet, il en est, à un stade où on va pouvoir le changer. Donc, on a essayé du répulsif. On a essayé, malheureusement, de nettoyer à l'eau de Javel. On m'a dit, non, faut pas faire ça. Au vinaigre, non, faut pas faire ça. On a essayé plusieurs choses, plusieurs produits. On nettoie tous les jours. On la sort le soir pour dire que, voilà, parce qu'on mon mari travaille en matinée, moi je travaille en journée, donc on la sort tous les soirs pour lui faire son petit tour. On se dit, au moins elle aura l'occasion de faire pipi.
0: Et ben non, ça marche pas.
1: Alors, première chose, Hélène, vous l'avez depuis combien de temps, ce chien?
4: Depuis 4 ans, puisqu'elle avait environ 2 ans quand on l'a eu.
1: Donc, pour résumer, elle était propre et elle ne l'est plus depuis l'arrivée du chat.
4: Ouais, c'est ça.
1: Il y a eu tout simplement une désorganisation sociale, hein, puisque l'introduction d'un nouveau membre dans la famille a déclenché quelque chose, en tout cas chez votre chien.
4: Ouais.
1: D'accord. Donc, je vous confirme, il n'y a pas d'histoire de jalousie, Hélène. Vous faites de l'anthropomorphisme. Vous mettez des sentiments humains là où il n'y a pas lieu d'en mettre. C'est du canin d'un côté, du félin de l'autre. Alors déjà, la bonne nouvelle pour votre chat, c'est que c'est toujours plus facile de ramener un chat chez un chien que l'inverse.
4: D'accord.
1: Par contre, effectivement, est-ce que ce pipi, quand vous vous levez le matin, donc vous m'avez dit il est toujours au même endroit, est-ce qu'il est donc de manière bien visible? Donc vous m'avez dit, si ce chien dort à l'étage, est-ce que par exemple c'est sur le palier de l'étage?
4: Oui, voilà, c'est sur le palier.
1: Hein? Comme quoi. Ouais, voilà. Alors moi, ça me fait rire, hein, parce que tout simplement, lorsqu'un chien fait comme ça, était propre et d'un coup ne l'est plus. Donc, forcément, en plus, il y a cette fameuse désorganisation, comme j'ai dit, l'arrivée d'un nouveau membre dans la famille. Et en plus, ce chien fait des pipis, donc qui sont forcément bien visibles.
4: Oui.
1: Alors, en plus, c'est une chienne, donc forcément, une chienne, ça lève pas la patte contre les meubles, hein, pour aller faire des petits marquages, entre guillemets, de territoire.
4: Mmh.
1: Et ben ici, votre chien fait des marquages de territoire, tout simplement, pour indiquer ici au chat qu'il est dans son territoire.
4: Oui.
1: Donc, votre chien se prend pour un... Alors, votre chienne, plutôt, se prend pour une dominante.
4: D'accord.
1: Seuls les dominants font des marquages de territoire.
4: D'accord.
1: Sauf que la dominante chez vous, c'est censé être vous, Hélène.
4: Oui.
1: Ça vous fait sourire. Je dis bien, c'est censé. Et quand on est dominant, alors, entre guillemets, alors, on va utiliser des synonymes, parce que certains vont me dire, il n'y a pas de domination entre l'homme et le chien, etc. On est une espèce sociale tous les deux. Dans toute espèce sociale, il y a des responsabilités qui incombent à celui qu'on appelle le chef de famille. Vous êtes bien la chef de famille, Hélène. Vous êtes bien responsable de ces chiens. Donc, c'est vous qui devez récupérer les avantages exclusifs qui reviennent à un chef de famille. C'est-à-dire l'accès à la reproduction, la gestion de l'alimentation, la gestion des contacts sociaux, les câlins, les caresses, les jeux, et la gestion du territoire. Ici, pour Hélène, pour peut-être que ça aille mieux, vous devez restreindre le territoire de cette chienne. Un chien étant naturellement propre, il ne fait pas ses besoins là où il dort.
4: Oui.
1: Eh bien, la solution, peut-être que dans un premier temps, ce serait de contenir votre chien dans un parc.
4: D'accord.
1: En restreignant son territoire, on va forcément la contraindre à se retenir.
4: D'accord.
1: C'est pas un problème, ça m'étonnerait que ce soit de la cystite, c'est pas un problème d'incontinence à 6 ans.
4: Non, c'est... on passe des week-ends chez notre fils, elle est propre la nuit, elle fait aucun dégât.
1: Ce qui veut dire que quand vous avez changé de territoire, il n'y a plus de problème.
4: Voilà, donc c'est bien en vacances, ce que elle est propre.
1: C'est bien ce que j'identifiais tout à l'heure, c'est un problème de territoire. Il faut restreindre votre territoire. Vous savez, un chien, c'est, je compare toujours ça à un colocataire, il y a des lieux de vie communs et des lieux de vie privés. Et chacun peut trouver un endroit dans lequel il peut trouver la paix.
0: Et c'est pour ça qu'elle change de produit, etc., pour nettoyer, mais à chaque fois, il refait au même.
1: Alors déjà, on évite la javel parce que ça incommode le chien, donc ça va l'inciter encore plus à pisser. Mais le vinaigre blanc peut tout à fait fonctionner néanmoins. Mais ça ne sert à rien de nettoyer si le chien, de toute façon, vu que son odeur disparaît, tous les jours, je te la remets.
0: Ouais.
4: Ah oui, non, mais... Et puis, comme c'est le matin, on ne la prend pas sur le fait, forcément, donc, bah, je ne peux pas...
1: On ne peut pas punir.
4: On ne peut pas punir. Donc, tous les jours.
0: Retenez bien ça, restreindre, et puis...
1: Restreindre son territoire.
0: Essayez d'établir un petit peu, de mettre en marche tout ça.
1: Rappelle, l'alimentation, les chiens sont censés manger après vous, pas avant vous, parce que ça nous arrange.
4: Oui.
0: Bon, Hélène, merci en tout cas de nous avoir appelé et bon
4: merci
0: dimanche.
4: Merci à vous.
0: À très bientôt.
4: Bon dimanche.
0: Au revoir.
4: Merci, bonne journée. Au revoir.
1: Au revoir, Hélène.
0: On va aller prendre
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0: On me disait dans l'oreillette qu'on allait prendre des nouvelles, effectivement.

0: déjà eu affaire à 3 crevaisons.
1: D'accord. Ouais. On peut ouvrir le camion, justement, pour regarder un peu ce qu'il y a à l'intérieur. Ah oui, il y a ce qu'il faut, il y a du pneu déjà.
0: Ouais, il y a du pneu. Il y a du pneu de route, il y a du pneu de ville, parce que j'ai laissé le matériel commun à tout le reste de la semaine. Mais voilà, sinon je suis équipé spécial Lillard de l'eau. J'ai les plaquettes qu'il faut, les pneus qu'il faut, et puis tout le reste.
1: Ouais, parce que c'est quoi la casse généralement sur ce type de rando ?
0: Bah, sur ce type de rando, on a eu beaucoup de réglages de dérailleurs, les dérailleurs électroniques, les nouvelles générations, et puis on a eu pas mal de crevaisons, donc les chambres à air classiques, et quand il y a du tubeless, bah on met des chambres pour être sûr de finir la rando, quoi.
1: Il y a plein de gens qui prévoient pas comme ça la vieille rustine et la pompe.
0: Ouais, non, il y a des gens qui partent sans rien ni sans avoir révisé leur vélo, voilà, bon bref.
1: Mais vous êtes là, voilà, en queue de peloton. Donc si je comprends bien, on est un peu à la fin de Lillard de l'eau là.
0: C'est ça, on est à la fin de Lillard de l'eau, ouais.
2: Exactement.
1: Il reste que quelques personnes. Vous avez compris, Manu, qu'on n'était pas en avance, en avance. Après, on s'arrête toutes les demi-heures pour les directs. Ça, c'est quand même important. Mais on va repartir et puis vous allez nous suivre. En cas de pépin, vous pouvez quasiment tout réparer. Et est-ce qu'il faut vous payer, alors, du coup?
0: Non, tout est pris. La main-d'œuvre, elle est prise en charge par Lillard de l'eau. Après, on peut me laisser un petit pourboire pour la chambre à air, etc.
1: Bah, ouais. Voilà. Bah quand même, c'est la moindre des choses, hein. Julien, il dépanne et on est bien content de le trouver sur toute la course. Écoutez, je pense que dans une demi-heure, on va se rapprocher tranquillement du parc d'Olin. C'est le premier ravito et là, on va se faire plaisir, on va manger un petit bout et puis on va boire un coup. Bon, merci Julien, à tout à l'heure.
0: Pas de problème, merci à vous. Bonne journée.
2: Sans mauvais jeu de mots, vous vous dégonflez pas, hein, vous allez jusqu'au bout, hein, Emmanuel Bordeaux.
1: Ah bon, bah, on va jusqu'au bout, je sais pas quelle heure on va arriver. Mais on va jusqu'au bout.
2: Génial.
1: À tout à l'heure, Manu.
2: À tout à l'heure. Voilà, toute l'équipe, une partie de l'équipe Dissineur sur le vélo, direction Art de l'eau, et on vit ça en direct. Michael Jackson avec Beat It. Et dans un instant, un petit mot de conclusion avec Bertrand Buns, notre comportementaliste pour chien qui nous accompagne régulièrement le week-end dans cette émission. C'est le week-end, et oui, profitez-en.

0: Michael Jackson avec Beat It. Lillard de Lou, on continue à suivre évidemment. Ce sera dans l'heure suivante, dans l'émission qui suit avec Bruno Béart et l'équipe du Grand Agenda. Alors Bertrand, l'émission se termine. On est le combien là? On est le 7 juin. Bon, ça va faire du bien d'en parler, mais les vacances approchent.
1: Ben oui.
0: Est-ce que les chiens, eux aussi, ça leur fait du bien de partir en vacances avec la petite famille?
1: Alors, il y a des chiens, effectivement, pour qui ça fait du bien de partir en vacances avec la famille, parce qu'on se dépayse, etc. On fait en plus des activités ensemble, là, un peu tout le temps. Alors que d'habitude, bah, tu bosses toute la journée, moi je t'attends, hein, et puis quand nous on rentre, on est claqué, on va se foutre dans le canapé, alors que le chien il aspire qu'un truc, c'est qu'on aille faire un truc avec. Mm-hmm. Mais il y a aussi des chiens qui seront contents de partir en pension et de pouvoir leur mettre pendant un mois. Hein.
0: Ah, donc il faut pas s'en vouloir. C'est ce que vous êtes aussi en train de nous dire.
1: Il y a des solutions de garde. Par contre, c'est vrai, je rappelle, c'est une activité réglementée et on ne file pas son chien à n'importe qui quand on n'est pas là.
0: Ouais.
1: On a vu justement tout à l'heure avec une auditrice que ça peut avoir des conséquences des fois dramatiques.
0: Bon, bah, avec un peu d'avance, bonnes vacances à nos animaux, à nos chiens. Je ne sais pas si vous partez en vacances, mais en tous les cas, merci d'intervenir régulièrement sur cette antenne, Bertrand. Et on vous retrouve donc dans votre parc canin.
1: C'est ça. Alors moi, je continue mes activités. Oui, j'organise également une formation de secourisme canin très prochainement, à la fin du mois de juin. Voilà, il y a plein de choses qui continuent. Et puis,
0: vous le retrouverez sur Facebook, tout simplement.
1: Exactement.
0: Bon week-end.
1: Merci, Manu.
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0: Aubert avec le temps à nouveau. Il est temps maintenant de retrouver justement Bruno Béard pour le grand agenda qui va démarrer dans une dizaine de minutes. Bonjour Bruno Béard.
1: Bonjour Emmanuel Dubois.
0: Vous étiez dans le vent hier.
1: Ah ben, je suis dans le vent, j'étais sur un bel événement. D'ailleurs on en parle ce matin, c'est l'Art de l'eau. C'est parti depuis très tôt, 6h, 7h.
0: Avec Emmanuel Bordeaux et l'équipe d'Ici Nord qui est sur la route.
1: Exactement, sur les routes. Et il était en train de changer les pneus, là j'ai entendu tout à l'heure, réparer les vélos.
0: Bah, comme je disais, il se dégonfle pas.
1: Ah non, il est sur tous les fronts. Manu, sur le vélo, à côté.
0: Ça fait plaisir.
1: Ah oui, vraiment.
0: Bonne émission. Alors,
1: merci Manu. Alors on va peut-être quand même dire à nos amis qu'ils peuvent appeler pour le grand agenda du week-end à 03 20 55 89 deux fois. Voilà, j'ai tout dit.
0: Eh bon, on fait comme ça. Bon week-end.
1: Bon week-end.
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0: Les infos de 10h, Juliette Pen, bonjour.
3: Bonjour.
0: Trois brigades de la gendarmerie mobilisées hier soir à Puyieux, près d'Arras.
3: Les trois brigades pour cette commune de 650 habitants où une bagarre a éclaté pendant la fête communale, juste avant minuit. Environ une dizaine de personnes étaient impliquées. Le maire a tenté de ramener le calme. Sans succès, il s'est retrouvé au sol. Les forces de l'ordre ont finalement utilisé du gaz lacrymogène pour disperser la mêlée. Trois personnes légèrement blessées ont été transportées à l'hôpital, dont une femme enceinte de 8 mois. Toujours dans le Pas-de-Calais, à Fief, cette nuit, vers 3h du matin, un violent incendie a ravagé un bâtiment agricole où étaient stockés du matériel et des ballots de paille. Le feu ne s'est pas propagé au bâtiment voisin grâce à l'intervention rapide des pompiers. Plus d'un millier d'employés de Décathlon en grève partout en France hier, 5% de grévistes selon la direction de l'enseigne nordiste basée à Villeneuve-d'Ascq. Les salariés dénoncent des salaires qui stagnent alors que les bénéfices de l'entreprise, eux, sont en hausse. Le blocos d'Eperlec, près de Saint-Omer, va devenir un lieu public, propriété privée jusqu'à maintenant. Il est racheté par le Conservatoire des espaces naturels de la région qui y voit l'occasion de préserver la biodiversité tout autour du blocos, notamment une forêt de 40 hectares comprise dans la vente. Kylian Mbappé, Désiré Doué ou encore Ousmane Dembélé, les Bleus arrivent à Lille cet après-midi. Dernière escale pour l'équipe de France de football avant de s'envoler pour la Coupe du Monde. Ils jouent demain au stade Pierre-Mauroy contre l'Irlande du Nord. Ultime match de préparation pour les Bleus qui se sont inclinés jeudi face à la Côte d'Ivoire. C'est à suivre sur Ici Nord tout au long de la matinée, la classique des randonnées cyclistes Lille-Ardelot. Toutes les demi-heures, Emmanuel Bordeaux sur son vélo fait le point, émission spéciale jusqu'à midi, puis reprise à 16h à l'arrivée à Ardelot. Alors Bruno, est-ce que nos coureurs cyclistes de Lille-Ardelot ont du soleil aujourd'hui ?
1: Exactement, du soleil avec un peu de nuages et puis c'est pas trop chaud donc c'est agréable pour rouler. 15 à 17 degrés sur le bord de mer en ce moment et puis 17 à 18, 18 par exemple du côté de Saint-Omer. Pour cet après-midi, même type de temps avec des éclaircies qui vont d'ailleurs se multiplier. Sur le littoral, 16 à 19 et dans l'intérieur, 18 à 20 le maximum pour Lille, Lens et Arras. Merci beaucoup Juliette, à tout à l'heure 11h.
3: À tout à l'heure.
1: Les conditions de circulation, attention, nous avons un obstacle sur l'autoroute 1 dans le sens Paris vers Lille à hauteur de Le Tranlois. C'est dans le Pas-de-Calais, c'est au point kilométrique 140. Donc prudence sur le secteur. Nous avions un obstacle également sur l'A26, il a été dégagé, ça se situait à hauteur de La Bourse dans le sens 3 vers Calais.
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1: Madonna pour démarrer, c'est plutôt pas mal ce grand agenda du week-end. Merci d'être avec nous. Bon dimanche, voici Wozzeck.

0: La Madonna, Was That Girl, c'était bien sûr un titre que l'on aime beaucoup et qu'on a apprécié en ce début de matinée à 10h07 sur Ici Nord.
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0: Le grand agenda du week-end, c'est votre moment évidemment pour annoncer vos idées de sortie, vos événements, foires, brocantes, fêtes en tout genre. Voilà, vous nous appelez, l'antenne est à vous, antenne libre jusqu'à midi, 03 20 55 89 deux fois. Et on se retrouve juste après Chanteurs sans frontières. Pour la bonne cause, on chante Éthiopie.

0: Chanteurs sans frontières, c'était Éthiopie.
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0: Le grand agenda du week-end qui suit également la randonnée cycliste Lillard-de-l'Eau. Nous serons avec Emmanuel Bordeaux d'ici quelques minutes pour faire un petit point sur l'étape et sur la randonnée. Bonjour Sandrine.
3: Bonjour Bruno.
0: Sandrine qui ouvre le bal ce matin dans le grand agenda du week-end pour nous parler d'une...
3: Quel
0: plaisir hein. Quel honneur.
3: Oui, tout à fait.
0: Alors aujourd'hui, donc Biennale internationale de céramique à Stenwerk.
3: C'est bien ça. Donc c'est la 14e édition de la Biennale internationale de céramique
0: oui.
3: qui, depuis 28 ans, a lieu sur la grande place de Stenwerk. On accueille 46 exposants donc, qui sont des céramistes professionnels qui viennent de partout en France et d'Europe. Et donc c'est toute la journée, encore aujourd'hui, sous le soleil. Donc ça va être
0: Oui.
3: formidable.
0: Ça c'est une belle journée.
3: Ah oui, vraiment on a de la chance. Et vraiment le but de l'association, c'est de présenter un travail de céramique qui il va y avoir des céramistes qui travaillent à la fois l'utilitaire mais aussi la sculpture et vraiment une diversité d'écriture et d'univers très variés.
0: D'accord, mais écoutez, c'est noté, donc c'est aujourd'hui pour découvrir toutes ces œuvres et puis peut-être se faire plaisir. Est-ce qu'on pourrait acheter quelque chose ?
3: Ah bah on est nous sommes tous des céramistes professionnels donc le but c'est évidemment
0: de vendre ce que nous
3: présentons.
0: D'accord.
3: Et par ailleurs il y aura toute l'après-midi des ateliers raku donc c'est
0: bien.
3: Une technique de céramique
0: oui.
3: et des ateliers modelage et on pourra aussi s'exercer au tournage.
0: Ah oui alors ça c'est formidable, ça me fait toujours penser au film Ghost.
3: Bah oui, forcément, c'est un peu l'image qu'on a
0: c'est
3: tous
0: la référence,
3: en tête,
0: hein,
3: même
0: oui.
3: nous. Oui, tout à fait.
0: On voit bien la scène. Sandrine,
3: oui.
0: c'est noté, donc rendez-vous aujourd'hui à Stenwerk pour la Biennale internationale de céramique. À bientôt.
3: Merci beaucoup, bonne journée.
0: Au revoir.
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0: Oh, on retrouve notre vaillant Emmanuel Bordeaux sur son vélo pour Lille-Ardelot. Bien sûr, bonjour Manu.
4: Bonjour Bruno, bonjour à tous.
0: Alors je vous écoute depuis ce matin, dites donc, vous êtes dans une forme olympique. Hein.
4: C'est le début aussi Bruno, c'est ça qu'il faut voir. On a fait 45 km là pour l'instant.
0: C'est pas mal, vous arrivez à Olin alors.
4: Là on est Bulles-les-Mines un peu plus loin. Voilà, j'ai pas regardé le panneau du village qu'on traverse parce qu'on se concentre sur la course.
0: Oui.
4: Mais bon, on est quand même 7500 à participer et on est vraiment dans le wagon de queue. Hein. Je tiens à le signaler
0: bon.
4: Puisqu'on s'arrête toutes les demi-heures pour faire un petit direct.
0: Oui.
4: Mais l'équipe ici Nord va plutôt même très bien.
0: Oui, comment vont-ils? C'est la question que j'allais vous poser.
4: Ben on va leur poser la question avec Amandine, la seule fille de l'équipe. Merci de nous rejoindre. Alors pour les gens qui ne connaissent pas Amandine, vous ne l'entendez pas à l'antenne. C'est elle qui s'occupe de la communication pour la grande région. Nord-Est de la France, elle communique sur la belle marque ici. Salut Amandine.
5: Salut Manu, quel bonheur. Un vrai moment de partage avec l'équipe et c'est très agréable, c'est ma première expérience, je suis vraiment contente.
4: Alors il y avait un petit peu de réticence, un petit peu d'appréhension ce matin Amandine.
5: Non, grosse. Ben, en fait c'est la première fois que je monte sur un vélo de course. J'ai toujours fait du VTT, je me suis dit je vais me casser la bunette.
4: Non, et ça se passe très très bien, tout le monde, on essaie de rouler un peu ensemble. C'est vrai qu'on roule aussi un petit peu à notre rythme, donc on se suit à deux, à quatre. Là, on a eu petite défection d'un des gars de l'équipe, qui en l'occurrence, c'est votre fils.
5: C'est mon fils, ouais, c'est ça. Il a voulu faire trop son beau dès le départ, mais bon, c'est pas grave, il a participé, c'est essentiel.
4: Non, mais il a bien roulé, tout le monde roule bien. Donc équipe un petit peu réduite, on va se reconcentrer, on va arriver, Bruno, au premier ravitaillement. C'est vraiment dans quelques kilomètres, 5-6 kilomètres, au parc d'Olin, où là on va pouvoir se restaurer, puis après.
0: Puis casser
4: envoyer
0: la croûte, voilà, se reposer
4: ouais,
0: un
4: puis,
0: peu. Hein.
4: Puis après envoyer le bois, hein, parce qu'on n'est
0: ah,
4: pas arrivé.
0: Là,
4: hein.
0: Moi je compte sur vous, hein, Manu.
4: avec plaisir, mon
0: ah,
4: petit
0: là,
4: Bruno.
0: J'en ai fait une pub, je peux vous dire que j'ai misé sur vous. Hein.
4: Bah merci. Vous savez que ce n'est pas une course, hein, c'est
0: une
4: cyclo, donc on va à son rythme, mais nous il va falloir qu'on accélère quand même un petit peu. Allez, à tout à l'heure.
0: À tout à l'heure, Manu, et bonne route. Oh, voilà l'été. Mais c'est vrai que l'été arrive à grands pas. C'est le 21 juin, hein, donc On va préparer tout cela tranquillement. Et puis alors, on vous propose surtout et on vous prépare une belle grille d'été sur les Cinéma avec beaucoup de jeux, plein de cadeaux. Vous allez vous régaler au mois de juillet et au mois d'août. Voici les Négresses Vertes.

0: C'est à qui le tour et c'est tout nouveau, c'est signé Mylène Farmer. Nous sommes avec Florian Neveu, bonjour Florian.
1: Oui, bonjour Bruno.
0: Vous êtes commissaire de Solidar, ça va démarrer le week-end prochain du 12 au 14 juin, c'est la 12e édition, c'est à Lille. Ouais. Alors rappelez-nous le principe et le concept de Solidar.
1: Alors Solidar, c'est le salon solidaire d'art contemporain du Secours Populaire.
0: Oui.
1: Il y a 120 artistes de la région qui se mobilisent et le concept, c'est une œuvre achetée, un enfant qui part en vacances.
0: Exactement. Alors en 2025, 210 000 euros récoltés, 210 000, c'est énorme, hein.
1: Ouais, tout à fait, et ça a permis de financer 4200 journées vacances, notamment dans le cadre de la journée des oubliés des vacances qui est organisée toujours à la fin du mois d'août par le Secours Populaire.
0: Voilà, donc c'est du concret et sont des chiffres impressionnants et qui font chaud au cœur. Hein. 4200 journées offertes aux enfants pour partir en vacances, voilà, passer du bon temps avec les copains, et puis c'est vraiment du bonheur là que vous proposez, que vous vendez, hein.
1: Ouais, et puis c'est des souvenirs surtout à partager aussi, voilà, parce que c'est pour que tous les enfants aient aussi des souvenirs de vacances à raconter à la rentrée.
0: Exactement.
1: Et c'est aussi ça qui mobilise les artistes, hein. Ils sont très très fiers de participer à ce salon parce que au-delà d'exposer leur travail, ils aident aussi l'association et pour le public, bah voilà, l'entrée est gratuite. On a plus de 120 artistes de tous les styles, hein, peinture, sculpture, photo, sérigraphie, il y en a vraiment pour tous les goûts, tous les budgets. Et la force de Solidar, c'est aussi que les artistes sont présents pendant 3 jours. On peut les rencontrer, on peut aller leur parler, on peut aussi les voir travailler, comprendre leur démarche, les voir peindre et même aussi mettre les mains dans la peinture parce qu'il y a des ateliers, des initiations. Voilà, on peut venir tout seul, on peut venir aussi en famille, avec ses enfants. Voilà, Solidar, c'est vraiment un salon ouvert à tous et fédérateur.
0: Exactement. Alors, vous avez un parrain de choix et de renom cette année encore.
1: Exactement, chaque année, il y a un artiste qui s'implique un peu plus sur le projet. Cette année, c'est Vincent Lelièvre. C'est un artiste lillois qui est en fait un artiste architecte. Hein. Je ne sais pas si vous voyez l'affiche, mais
0: oui.
1: Elle est en forme de cœur. Elle représente la Grand Place de Lille, sur laquelle il a mis tous les monuments emblématiques. Hein. Donc, il y a les deux beffrois, la CCI et la mairie de Lille. Mais il y a aussi Eura Lille, et voilà. Et donc, tout ça, c'est dessiné à l'encre de Chine. Et en fait, on croit que c'est des vrais bâtiments, mais il refait en fait une ville imaginaire. Et il a la tête dans les étoiles, ce Vincent.
0: Ah, puis alors, on peut acquérir une œuvre unique. Hein. C'est vraiment intéressant quand on vient à Solidar sur le week-end. Hein.
1: Oui, bien sûr, parce que l'idée, c'est que chaque artiste tient son stand et compose sa scénographie. Donc, il met vraiment ce qu'il a produit à l'atelier, quoi, en gros. Et l'idée, moi, ce qu'on nous demande, c'est vraiment qu'il y ait tous les formats pour qu'il y ait tous les prix. Donc, on peut acheter une œuvre à partir de 25 euros sur le Solidar, une œuvre originale. Avec ça, bah, on soutient un artiste, on découvre son travail. Et en même temps, bah après, on fait aussi partir des enfants en vacances.
0: Et ça va se dérouler où exactement à Lille ?
1: Alors, c'est dans la mairie de Lille, tout simplement. L'entrée se fera au niveau de la Porte de Paris. C'est l'ancienne entrée. Et l'entrée est gratuite. L'année dernière, on a eu à peu près 8000 visiteurs sur les 3 jours. Donc, c'est un événement qui s'installe bien dans le paysage culturel.
0: Ouais.
1: Voilà, exactement. Et voilà, l'idée, c'est d'avoir des gens qui sont jamais venus, ou des amateurs d'art, ou des collectionneurs. L'idée, c'est que c'est vraiment ouvert à tous, et il y en a pour tous les goûts et tous les budgets.
0: Voilà, on va essayer de battre le record. C'était le record de 110 000 euros ?
1: Non, on avait fait mieux il y a 2 ou 3 ans. Non, là, le record, c'était 245 000.
0: D'accord, bon, on va faire 246 minimum. Hein.
1: Ouais, 250, allez, on a
0: Allez, 250, on arrondit, vous avez raison, Florian. Ici, Nord est partenaire de Solidar, comme chaque année. On va, bien sûr, être en direct avec Patrick Marlière le week-end de prochain pour faire des points réguliers et pour sonder un peu l'ambiance et puis faire un point sur la cagnotte aussi, c'est important.
1: Bah ouais, tout à fait, ouais. Non, merci pour votre soutien, fidèle en tout cas, et hâte d'accueillir Patrick sur le salon.
0: Exactement. Merci Florian, bon dimanche.
1: Merci à vous,
0: au revoir.
1: À bientôt.
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0: Edwin Collins, c'était A Girl Like You. 10h34, une inforoute pour vous rappeler que nous avons un obstacle sur l'autoroute A1 dans le sens Paris vers Lille au point kilométrique 140 sur le, à hauteur du département Le Tranlois, c'est dans le Pas-de-Calais, donc prudence sur l'autoroute A1 et sur ce secteur nous avons un obstacle sur la chaussée dans le sens Paris vers Lille.
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0: Retour du grand agenda dans quelques instants avec Charlie pour parler d'un joli rendez-vous brassicole. On va parler de l'agence Échappez Bien et puis d'un rendez-vous qui aura lieu à l'abbaye de Vaucelles le week-end prochain. Ce sera juste après la jolie maison qui est près de la fontaine d'ailleurs. C'est Nino Ferrer. À tout de suite.

0: De la mélancolie dans cette chanson, elle évoque le temps qui passe, très très joli texte et belle mélodie bien sûr. La maison près de La Fontaine, Ino Ferrer, un titre qui est sorti en 1971.
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0: C'est le festival des bières d'Abbaye, ça va se dérouler le week-end prochain, enfin ça va démarrer dès vendredi d'ailleurs. C'est organisé par Échappée Bière, c'est une belle agence qui nous parle de la bière, des traditions brassicoles dans la région. Bonjour Charlie.
3: Bonjour.
0: Alors c'est vrai que c'est un beau rendez-vous très attendu là, dans un cadre magnifique, on peut le dire.
3: Ah oui, le cadre, il est vraiment superbe, un événement bière dans un bâtiment classé, une super abbaye, des très très beaux jardins. Ce sera la 5e édition, donc oui, on commence à avoir, on reconnaît nos habitués d'année en année,
0: oui.
3: Et un nouveau public, donc oui, ça devient un événement attendu.
0: Alors on découvre des artisans, des gens passionnés sur place.
3: Oui, alors nous, le critère, c'est de mettre en avant les bières d'abbaye, parce que c'est une appellation qui est un petit peu galvaudée, donc on invite des brasseries qui ont effectivement un rapport avec une abbaye. Donc il y a 7 brasseries qui viennent, qui brassent soit encore dans une abbaye, soit sur les ruines d'une abbaye ou à proximité directe.
0: Donc on va,
3: oui, il y a vraiment.
0: Oui, on va découvrir des bières très rares, des nouveautés. Donc et il y aura un bar 100% trappiste. Hein.
3: Oui, c'est ça. On s'est mis d'accord avec les abbayes trappistes et on aura un bar qui proposera toutes les trappistes encore labellisées aujourd'hui. Des nouveautés, notamment la Climezone qui est sortie il y a 6 mois. Et sur la partie brasserie, parce qu'il y a des brasseries qui seront présentes, on aura l'abbaye de Saint-Vendry, qui est aujourd'hui la seule institution monastique qui brasse effectivement dans ses murs.
0: Très bien.
3: Donc les moines de l'abbaye de Saint-Vendry seront là. Et en plus, ils ont fait une bière spéciale pour l'événement. La bière du festival, cette année, a été faite par des moines et par nous. On a les brasser chez eux. Et elle sera disponible en exclusivité sur le festival.
0: Elle est blonde, brune?
3: Elle est blonde. On a quand même essayé on a discuté avec les moines pour faire une bière qui soit cohérente avec la période.
0: Oui.
3: Donc elle est blonde et pas trop forte.
0: D'accord, très bien. Et puis la bière, bien sûr, à boire avec modération, on le rappelle.
3: Oui.
0: Charlie, c'est payant l'entrée?
3: Oui, l'entrée, elle est payante, mais en fait, on se rapproche plus ou moins des tarifs d'entrée habituels de l'abbaye, parce que les visites de l'abbaye et des jardins sont payantes. Donc
0: oui.
3: C'est des tarifs habituels, c'est dégressif. On invite les gens plutôt à les prendre en avance sur le site, c'est moins cher que le jour J.
0: Oui.
3: Voilà. Après, il y a plusieurs formules, mais c'est gratuit pour les moins de 18. Mais en gros, ça commence à partir de 5 €. Et après, au max, ça dépend le package, mais on arrive aux alentours de 10, 11 euros.
0: D'accord, donc c'est le week-end prochain, ça démarre vendredi, 12, 13 et 14 juin, en l'abbaye de Vaucelles. Merci Charlie, je vous souhaite un bon dimanche.
3: Ben merci, vous aussi.
0: À très bientôt.
3: Au revoir.
0: Et voici Tina Turner.

0: Tina Turner, c'était Let's Stay Together.
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0: Les épines du cœur, c'était Vanessa Paradis.
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0: Et on retrouve notre chef d'équipe de l'équipe Ici Nord, Emmanuel Bordeaux. Ça va toujours, Emmanuel ?
2: Eh bien, très bien. On est entre un champ de blé et un champ de maïs.
0: Bien.
2: Un peu au milieu de nulle part, mais on arrive tout près du parc d'Olin. Et on a eu la première difficulté du parcours. Pente à 4% sur 3-4 km.
0: Ah oui.
2: Et là, je peux vous dire qu'on s'est fait un petit peu mal. On a pris un petit éclat, comme on dit dans le milieu cycliste. Et j'en connais un qui a pris un petit coup de buis. Ça, c'est l'éclat supérieur, si vous voulez, mon cher Bruno. C'est Julien Prouvoyeur. Ça va, Julien ?
3: Je suis lessivé. Lessivé. J'ai l'impression d'avoir monté le Ventoux là aujourd'hui là, c'est catastrophique.
0: Il y en a d'autres hein.
2: Et quand on... Oui, c'est la première difficulté, mais faut pas lui dire ça, Bruno. Tant mieux, il a pas le casque. C'est bien vu, Bruno. Parce que ce que je disais à Julien, tu vois, une côte comme ça, Pogacar pendant le Tour de France, c'est même pas répertorié comme une difficulté, et il prendrait à 35-40 km/h de moyenne. Ah ouais. Nous, quand on est à 10, on est déjà content.
0: Ah ben, je m'en doute.
2: Et Julien, en effet, il commence à être un peu désorienté. Et ça, c'est pas bon hein, en vélo. Hein.
3: Je sais même pas quelle heure il est. J'attends juste une chose de ravito là. Je n'en peux plus. J'ai faim.
2: Ça, c'est le bon conseil. En effet, il va falloir resucrer l'animal.
0: Ah bah
2: parce
0: oui.
2: que on est qu'au début de l'aventure. Hein. Il reste encore 150 km, Julien.
3: Non.
0: Un peu moins, Julien. Un peu moins.
3: Plus ça,
0: un peu moins.
2: Non. Il reste 110-120 km.
3: Ça va.
2: Donc ça va. Vous voyez, dès qu'on va passer là-bas, en dessous des 100, ça ira un peu mieux. En tout cas, toujours une très bonne ambiance dans cette équipe. On n'est plus que deux, là.
0: On n'est plus que deux. Où sont les autres?
4: Spectateurs sur le bord des routes.
2: Non, parce que quand on monte un peu, Bruno, chacun monte à son rythme.
0: Bien sûr.
2: Et en effet, on peut pas rester groupé, mais on va tous se retrouver au ravitaillement. Ça sera dans une petite demi-heure. J'y serai encore, mon cher Bruno,
0: voilà.
2: À tout à l'heure.
0: On rappelle à celles et ceux qui nous écoutent que quand on parle d'équipe, on parle de l'équipe Ici Nord. Julien, qu'on vient d'écouter, est un journaliste de la rédaction, hein.
2: Exactement, c'est notre reporter en résidence dans le Valenciennois.
0: Exactement.
2: Précisément, vous entendez régulièrement sur notre antenne.
0: Et vous êtes un animateur de d'Ici Nord et souvent en compagnie de Pépé d'ailleurs, il faut bien le dire, le week-end.
2: Exactement, moi c'est un peu l'animateur régional, voyez-vous, c'est sans prétention. Hein. je ne serai jamais à votre hauteur, mon cher Bruno, vous le savez.
0: Écoutez, encore 2-3 coups de pédale, vous y arriverez.
2: Merci Bruno, je vous embrasse à tout à l'heure.
0: Moi aussi je vous embrasse et bon courage, vous saluez tout le monde. Hein.
2: On salue toute l'équipe bien sûr.
0: Ben oui, à tout à l'heure.
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0: VIP, c'était Françoise Hardy. Retour du grand agenda avec vous au 03 20 55 89 deux fois dans quelques instants.
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0: Et sur votre radio ICI Nord, il est 11h. Le journal présenté par Juliette Penn. Bonjour Juliette.
2: Bonjour.
0: 1600 personnes ont manifesté dans les rues de Lille hier pour défendre les free parties.
2: Et ces rassemblements de techno illégaux font l'objet d'un texte de loi qui prévoit de réprimer sévèrement les organisateurs de ces free parties, mais aussi les participants, ce qui n'était pas le cas avant, d'où cette mobilisation. Si le texte est adopté, les participants risqueront jusqu'à 7 500 € d'amende et 6 mois d'emprisonnement. La fête communale de Puisieux, près d'Arras, a mal tourné hier. Une grosse bagarre a éclaté entre une dizaine de personnes. Le maire a essayé d'intervenir sans succès. C'est grâce à l'intervention des gendarmes qui ont fait usage de gaz lacrymogène que la bagarre s'est arrêtée. 3 personnes légèrement blessées ont été transférées à l'hôpital. 4 personnes ont été blessées dans un accident sur l'autoroute A26 dans le sens Reims-Calais au point kilométrique 70 hier en fin d'après-midi. Un homme de 62 ans a été transporté dans un état grave vers le centre hospitalier de Lens. Des hommages à Bernadette Chirac, décédée hier. Arnaud Deslandes, maire de Lille, a salué son engagement. Xavier Bertrand aussi pour le président de la région. L'ancienne première dame restera dans les mémoires. Et aujourd'hui à Lille, un hommage est rendu à une autre personnalité politique. Pierre Mauroy, l'ancien maire socialiste de la ville, est décédé il y a 13 ans, jour pour jour. Une cérémonie est organisée en son honneur, en ce moment même, au cimetière de l'Est. Les handballeurs de l'USDK se maintiennent en Star League après leur dernier match de la saison hier en Alsace face à Célestat. Score final 30 partout et une 13e place en championnat pour nos joueurs dunkerquois. Puis en cyclisme, coup d'envoi du Tour Auvergne-Rhône-Alpes, le nouveau nom du Critérium Dauphiné. Première étape aujourd'hui. Sur la ligne de départ, on retrouve le jeune prodige français Paul Sexas de la formation Decathlon CMA-CGM. Alors Bruno, un peu de soleil, oui. Un peu de nuages aussi aujourd'hui.
0: Un peu de soleil, un peu de nuages, une alternance d'éclaircies et de passages nuageux, comme on dit dans le jargon de la météo, avec cet après-midi 16 à 20 degrés, 16 du côté de Boulogne-sur-Mer, 20 dans l'intérieur, dans la métropole lilloise, à Lens ou encore à Arras. Donc un beau temps pour cette journée de dimanche. Les températures sont agréables, comme vous pouvez le voir, donc voilà, tout va bien. Juliette, on vous retrouve à midi.
2: Exactement, à tout à l'heure.
0: À tout à l'heure. Les conditions de circulation, ça va moins bien sur les routes et notamment sur la 16, nous avons un accident qui vient de se produire il y a quelques minutes entre un véhicule léger et un poids lourd dans le sens Paris-Belgique au point kilométrique 114 à hauteur de Lonne-Plage. Donc soyez très prudents sur le secteur, un accident entre un véhicule léger et un poids lourd à Lonne-Plage dans le sens Paris-Belgique. Soyez prudents.
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0: Un homme extraordinaire. On démarre la seconde et dernière partie de l'émission du grand agenda du week-end avec Les Innocents. Bon dimanche.

0: Les Innocents, c'était un homme extraordinaire.
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0: Le grand agenda du week-end, vous nous appelez bien sûr au 0320 55 89 2 fois. On se retrouve dans un instant, juste après Taylor Swift.

0: La grande star Taylor Swift, c'était Hoplite.
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0: Et nous sommes avec Géraldine. Bonjour Géraldine.
3: Bonjour Bruno.
0: Pour parler d'une porte ouverte, on ouvre même les deux portes.
3: Ah oui, là pour cette cause-là, oui.
0: À la SPA de Saint-Georges-sur-la. Oui.
3: À la SPA de Saint-Georges-sur-la. Donc elle n'est plus à Saint-Georges-sur-la, elle est basée à l'ancienne base d'Aviron à Gravelines, chemin des Halages.
0: D'accord, donc aujourd'hui on peut venir voir les pensionnaires et peut-être son futur compagnon.
3: Oui, alors de 10h à 18h, il y a un concert karaoké animé par Serge, des buvettes avec gourmandises, des stands de jeux. Il y a aussi quelque chose qui est très important, c'est leur stand de brocante animalière. Franchement, vous cherchez une gamelle, vous l'avez pour pas cher. Oui. Hier, il y avait des niches, il y avait des litières. Moi, j'ai acheté une litière à 3 euros.
0: Ah oui?
3: Nickel, oui. Il y a des manteaux pour chiens, il y a des laisses, enfin, tout ce qu'en fait ils récupèrent et qui est de bonne qualité, ils la revendent, mais à prix dérisoire.
0: Bon, mais écoutez, c'est formidable, et puis c'est l'occasion...
3: Barbecue ce midi.
0: Comment?
3: Barbecue ce midi.
0: Ah, très bien. Alors c'est l'occasion de venir voir les... Il y a combien de chiens, de chats, la SPA?
3: Oh, il n'y a pas beaucoup de chiens, c'est beaucoup des grands chiens. Je vais dire qu'il y en a entre 12 et 15 là, qui sont là.
0: Oui.
3: Et après, des chats, il y a deux petits malheureux qui avaient été enlevés d'une maison insalubre, qui étaient adoptés. Les personnes se sont séparées, ils ont été les mettre dans une autre SPA, mais comme ils étaient pucés, ils ont réussi à les retrouver. Ils ont eu de la misère qu'ils sont petits, mais ils sont tellement attachants, ces deux-là.
0: Voilà, bah ils attendent leur future famille.
3: Voilà.
0: Super. Donc on peut les découvrir aujourd'hui. Donc on ne repart pas, j'imagine, avec l'animal aujourd'hui. On réfléchit
3: toujours.
0: Non.
3: Il faut 7 jours de réflexion maintenant.
0: 7 jours de réflexion.
3: Comme ça,
0: exactement.
3: Puis Ashley, elle est vraiment carrée sur les choses. Elle ne laisse pas partir des animaux.
0: Oui, Ashley, qu'on connaît bien sur l'antenne d'ICI Nord, puisqu'on a eu l'occasion de le recevoir déjà dans ma chronique Nos animaux il y a quelques années. Et puis également avec Emmanuel Bordeaux qui est allé la voir et pour parler de sa passion pour les animaux. C'est vraiment sa passion.
3: Il y a aussi ces bénévoles, hein, parce qu'il faut voir
0: qu'ils
3: ont les stands, le truc, ils font des lotos. Puis il ne faut pas oublier que tous les mercredis, le premier mercredi de chaque mois, il y a la brocante animalière. C'est-à-dire que vous pouvez aller, et puis si vous avez besoin d'une gamelle, une caisse, un panier, et ben, ils font une brocante animalière tous les mercredis.
0: On fait de bonnes affaires.
3: Le premier mercredi du mois.
0: Très bien. Mais aujourd'hui, c'est porte ouverte à la LPA de Saint-Georges-sur-la. Vous nous rappelez l'adresse?
3: Alors, chemin des Halages, c'est l'ancienne base d'Aviron à Gravelines.
0: D'accord, c'est noté 10h-18h, donc ça a démarré il y a un peu plus d'une heure.
3: Voilà.
0: Et on se donne rendez-vous là-bas pour la bonne cause. Merci Géraldine,
3: à
0: bientôt.
3: Merci beaucoup Bruno, continuez comme ça, et puis bonne journée à vous.
0: C'est gentil, merci Géraldine.
3: Et
0: saluez tous les bénévoles, bien sûr.
3: Oui, ça sera fait, au revoir.
0: Retour de la musique avec les Rolling Stones dans un instant, et Gold.

0: Le groupe Gold avec son tube Laissez-nous chanter.
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0: Il nous impressionne, et ces personnes, ces sportifs, c'est l'équipe d'Ici Nord, l'Ici Nord sur les routes de l'île Ardelot, avec Emmanuel Bordeaux au micro. Alors il sait tout faire Emmanuel, hein, il roule, il parle, vous m'impressionnez, vous savez, vraiment.
2: Merci beaucoup Bruno, on est au ravitaillement et ça nous fait bien plaisir, parce que la petite barre de céréales, la banane, un petit bout d'orange et ça repart. Et puis on croise des gens sympas qui viennent, chacun à son rythme évidemment dans cette course. Et là je suis avec Xavier maintenant, bonjour.
3: Bonjour.
2: Alors vous, vous êtes venu avec les gens de votre boîte.
3: Oui c'est ça, oui.
2: Elle est où votre boîte?
3: Elle est située à Valenciennes.
2: Et vous faites quoi dans cette entreprise?
3: Je fais de la maintenance industrielle.
2: Et vous avez essayé de motiver un peu les équipes?
3: J'ai essayé de prendre toutes les effectifs de ma société, mais personne. Il n'y a qu'une personne qui s'est portée volontaire.
2: Et c'est David. Il est là, bonjour David.
4: Bonjour.
2: Bon, comment ça se passe?
4: Ça se passe très très bien. Une belle ambiance, Parc d'Aulin, c'est magnifique. On passe un super moment.
2: C'est ça, on découvre aussi les paysages, les petites routes.
0: Ah, j'entends les petits oiseaux, c'est magnifique.
2: Voilà, qu'on n'a pas l'habitude de faire. Et puis ça change du boulot un peu. Mais je crois que c'est vous le patron, mais le patron il se galère un peu dans les montées. Hein.
3: Ouais, c'est moi le plus grand, je suis censé être le plus fort, mais je suis complètement largué.
2: Mais c'est ça qu'il faut accepter aussi dans cette course. C'est chacun va à son rythme. Et puis le but c'était quand même d'arriver à Ardelot.
4: Voilà, c'est ce qu'on veut. Arriver à destination, à Ardelot. Ce soir, il y a l'apéro qui nous attend. Et puis voilà, on passe une bonne soirée à trop. Voilà, ça va être bien.
2: C'est une belle journée qu'on vous fait vivre évidemment sur Ici Nord. Vous pouvez nous voir et nous repérer au bord de la route sur le tracé, parce qu'on a des maillots Ici Nord et des cuissards avec marqué Ici Nord au niveau de la mi-cuisse. Donc n'hésitez pas à nous prendre.
0: Bien précis.
2: Non, mais c'est pour les photos.
0: Bien
2: c'est pour
0: sûr.
2: Les photos. Et puis là, on va le prochain véritable arrêt, c'est Azincourt. Après, il y aura Montreuil. Et puis la fin, ça va être compliqué, hein, Montreuil jusqu'à Ardelot. Ça monte, ça descend.
0: Un peu.
2: Donc les difficultés vont commencer. Plus on avance, plus c'est dur. Donc on se retrouve cet après-midi. On se retrouvera tout à l'heure dans une petite demi-heure, Bruno. Puis après cet après-midi, entre 16h et 18h.
0: Exactement. Donc on le rappelle, hein, Manu, on l'a dit hier, on le redit aujourd'hui. Ce n'est pas une course, mais une randonnée cycliste. Donc on prend son temps, on fait ça à son rythme. Et c'est tout l'intérêt de cet événement. Parce que c'est ce qui rend sympathique les choses, finalement. C'est qu'on fait des connaissances là-bas. D'ailleurs, depuis ce matin, vous nous présentez les gens. Et c'est bien sympathique. Voilà, on fait des rencontres.
2: Exactement, Bruno. Allez, à tout à l'heure.
0: À tout à l'heure. Les Rolling Stones, Angie. On se fait plaisir là aussi. 11h21. Vous êtes sur Ici Nord et c'est la suite du Grand Agenda avec vous, bien sûr, dans quelques instants.

0: 1973, énorme tube de la carrière des Rolling Stones, c'était Angie. Bonjour Liliane.
1: Bonjour Bruno.
0: Comment allez-vous ma chère Liliane?
1: Ça va très bien.
0: Bon, et à Morbec, quel temps fait-il?
1: Bon, c'est gris, on a du soleil, enfin je suis mitigé.
0: Bon, un temps calme en tous les cas, c'est sympa.
1: Oui, il y a du vent quand même. Hein.
0: Un petit peu de vent, ça décoiffe.
1: Voilà, exactement.
0: Bon, alors brocante, hein, Liliane, on va le noter sur l'agenda, c'est sympathique. C'est samedi prochain. Hein.
1: Voilà, le 13 juin.
0: À Morbec.
1: À Morbec.
0: Alors, beaucoup de monde attendu?
1: On espère avoir beaucoup de monde, mais c'est dans le camping des 8 rues à Morbec.
0: D'accord, c'est de 8h à 17h.
1: Alors, c'est 7h pour les exposants, 8h pour les chineurs, c'est pas bien, jusqu'à 17h.
0: Oui.
1: Alors, les emplacements sont gratuits. Et on peut encore réserver toute la semaine, sans problème.
0: D'accord, donc il y a un numéro de téléphone ou un Facebook?
1: Oui, il y a un numéro de téléphone, donc il y a un bar. Il y a un bar avec une salle, une restauration prévue le midi, une petite restauration le midi.
0: D'accord.
1: Il y aura également du tir à la carabine, des jeux de petits canards, enfin il y aura de l'animation.
0: Bon.
1: Voilà. Et puis donc le numéro de téléphone, c'est 06.
0: Alors on va le donner en antenne, vous le donnez à Ahmed, Liliane, au standard.
1: C'est pas gênant dès l'instant où c'est le numéro du camping par lui-même, donc c'est pas le numéro privé.
0: Ah bon, alors vous pouvez le donner. Bon.
1: Alors 06, 65 deux fois, 02, 62.
0: Voilà, donc on le répète, 06, 65 deux fois, 02, 62.
1: Voilà, donc on peut réserver encore toute la semaine. Et il y aura également une traversée de course à pied dans le camping en fin de journée.
0: Ah ben dites donc, vous avez prévu un sacré programme, Liliane.
1: Ah voilà, donc il y a une course à pied sur Morbec et ces personnes, il y aura beaucoup de monde, vont traverser également le camping.
0: Bon alors, tirez pas la carabine sur les coureurs, hein, Liliane.
1: on aura emballé pour ça. Et comme ça fait une animation supplémentaire.
0: Bah, bien sûr. Et c'est bien ça, dans tous les cas, ça fait envie. Donc il y a une autre téléphone, on peut le redonner, c'est le numéro du camping, 06 65 65 02 62, pour réserver son emplacement. On peut mettre combien de brocanteurs sur le camping, sur le site?
1: Il y a beaucoup d'allées, il n'y a pas de problème.
0: Bon, ça va, il y a ce qu'il faut.
1: Il
0: n'y
1: a pas de problème, il y a
0: du mètre carré. Très bien.
1: Il y a de quoi, Bruno?
0: Exactement, brocante à Morbec samedi prochain, au camping des 8 rues, 8h, 17h, on arrive à 7h si on est exposant.
1: Voilà.
0: Et puis voilà, on a tout dit, on se restaure, et puis on s'amuse bien.
1: Exactement, Bruno.
0: À bientôt.
1: Merci, et continuez l'émission, c'est très bien.
0: Ah ben, je vous remercie, Liliane, ça me fait plaisir.
1: Et faites un coucou aux personnes qui font Ardelot.
0: Ouais, ils sont chouettes, hein, ils sont bien, voilà. Hein, ils sont pleins de forme.
1: Ah oui, parce qu'on connaît le trajet, donc on sait ce que c'est.
0: On sait ce que c'est, ils ont beaucoup de courage, et puis...
1: Voilà.
0: L'équipe d'ici Nord, elle en veut, hein, attention.
1: Voilà.
0: On va les retrouver d'ailleurs d'ici quelques minutes.
1: Exactement.
0: Merci Liliane, je vous embrasse.
1: Merci Bruno, bonne fin de journée. Moi aussi, au revoir.
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0: Les indémodables Rita Mitsouko, c'était Marcia Baila. 11h34, on fait un point sur les conditions de circulation et toujours cet accident en cours. Prudence sur l'A16 dans le sens Paris-Belgique. Nous avons un accident entre un véhicule léger et un poids lourd à hauteur de Lonne-Plage, donc dans le sens Paris-Belgique. Vous pouvez ajouter sur le secteur 20 minutes au temps de trajet habituel puisqu'il y a un bouchon.
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0: Et suite du grand agenda dans un instant avec bien sûr Marc Lavoine tout de suite. C'est la vie, c'est un titre sympathique avec beaucoup de joie, c'est positif. On est bien sur Ici Nord, c'est dimanche et le temps est agréable. À tout de suite les amis.

0: C'est la vie. C'était Marc Lavoine.
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0: Isabelle est avec nous. Bonjour Isabelle.
3: Bonjour.
0: Alors, est-ce qu'Isabelle a les yeux bleus comme dans la chanson ?
3: Tout à fait.
0: Ah, en plus.
3: En plus, très bien. Oui.
0: Elle a été écrite pour vous finalement.
3: Comment ?
0: Elle a été écrite pour vous.
3: Oui, tout à fait.
0: Alors, 14 juin prochain, c'est dimanche prochain.
3: Oui.
0: Un brevet cyclo-VTT et marche.
3: Tout à fait, oui.
0: Alors,
3: je suis l'épouse du président de ce club de vélo, de l'ASL Circuit. Donc,
0: d'accord.
3: En fait, mon mari est là en reconnaissance sur le cyclo. Donc, il a fait un petit discours que je peux vous lire pour le brevet de la Circuit.
0: Allons-y, c'est pas trop long, hein, Isabelle.
3: Non, du tout, non.
0: Très bien, allons-y.
3: Alors, donc je m'appelle Petit Pat et je suis le président de l'ASL Circuit. Circuit qui se situe à 5 km d'Hazebrouck dans les Flandres. Nous organisons notre 10e brevet qui s'appelle la Circuitoise le dimanche 14 juin dès 7h30 pour une inscription à 4 € gratuit pour les moins de 12 ans. Il y a du cycloroute VTT et de la marche. Pour le cyclo, les distances sont 20, 40, 60 et 90 km. Pour le VTT, 20, 45 et 60 km. Et la marche, 8 et 15 km. Cette année, un cadeau sera offert aux 1000 premiers inscrits et un barbecue est organisé dans une ambiance conviviale pour clôturer cette belle journée. Nous vous y attendons, nombreux, avec le sourire.
0: Ah, je n'en doute pas, Isabelle, vous l'avez
3: voilà.
0: Déjà.
3: Voilà.
0: Bon, eh bien, c'est super, c'est noté. Donc, dimanche prochain, on a tout compris. C'est à Circuit, à la salle des fêtes.
3: Oui.
0: À bientôt, Isabelle.
3: À bientôt.
0: Je vous embrasse. Merci.
3: Au revoir.
0: Bonjour, Fabrice.
4: Oui, bonjour Bruno.
0: Une annonce importante, un don du sang à Aluin le 10 juin prochain. On rappelle qu'on manque de sang et surtout à l'approche de l'été, les poches se font rares parfois. Hein.
4: Oui, puis après avec les ponts du mois de mai et puis la vague de chaleur derrière, les réserves sont assez basses. Et puis l'établissement français du sang et la Fédération française des donneurs de sang bénévoles appellent les amicales à faire de la promotion pour le don du sang. Donc voilà, et j'en profite, comme tous les deux mois, d'annoncer notre collecte sur Aluin.
0: Eh bien, vous avez tout à fait raison, Fabrice, et vous avez bien fait de nous appeler. Donc, c'est le 10 juin prochain, donc c'est la semaine prochaine, dans 3 jours.
4: Oui, mercredi, oui.
0: Voilà, à la salle du manège, à Luin, c'est bien connu, c'est de 10h30 à 13h et de 15h à 19h.
4: Voilà. Et puis, si je peux ajouter un petit quelque chose.
0: Oui.
4: Dimanche prochain, le 14 juin, c'est la journée mondiale des donneurs de sang.
0: Oui, tout à fait.
4: Voilà. Et la mairie d'Aluin, comme la Fédération française des donneurs de sang bénévoles, ont appelé les communes à éliminer leur mairie en rouge pour cette journée-là, la mairie d'Aluin sera éclairée en rouge. Voilà.
0: C'est
4: une annonce pour les Aluinois.
0: C'est parfait, Fabrice. Donc, on l'a bien noté. Donc, on va sur le site de l'EFS pour s'inscrire. Hein.
4: Voilà, c'est bien ça. Je vous remercie.
0: Merci Fabrice et à très bientôt. Et à mercredi, donc, pour un don du sang à la salle du manège à Luin, je vous rappelle, c'est de 10h30 à 13h et de 15h à 19h. Salut Fabrice, à bientôt.
4: Salut, bon dimanche à vous. Merci.
0: Au revoir.

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0: Et on retrouve Manu Bordeaux sur le tracé de Lille Ardelot. Manu, où êtes-vous ?
2: Eh bien, écoutez, on est toujours au parc d'Olin pour le petit ravito. On s'est mis tranquillement dans le camion avec Fred Binet qui fait notre assistance tout au long de ce Lille Ardelot qu'on salue d'ailleurs parce que c'est toute une équipe. Hein. Il y a un staff et évidemment il y a un coach et le coach c'est Christian Palca. Salut Christian.
3: Salut.
0: Ça va coach Christian?
3: Ouais, ça va un petit peu mieux que ce matin parce que j'étais un petit peu quand même. J'avais des appréhensions. Je sais pas de vous coacher. J'avais un peu le trac.
2: Parce qu'on est une équipe de bras cassés.
3: Non, j'ai pas dit ça. Non. Vous êtes bien comporté. D'abord, j'avais vérifié dans la semaine. Je vous le rappelle. Non, j'avais. D'abord, j'ai mal digéré. La citadelle, c'est magnifique, mais j'ai mal digéré ces pavés dans la citadelle. Vous avez vu ces pavés?
2: Ouais. Bon, après, on a fait quoi? 200, 300 mètres de pavés.
3: Ouais. Voilà. J'ai joué mon Robert l'amoureux comme dans la 7e compagnie. Quel est le con qui a fait sauter le con? Le pont. Moi, c'était quel est le con qui a mis les pavés?
2: Après, c'était quand même exceptionnel de traverser les espaces militaires de la citadelle ce matin, c'est quand même incroyable.
3: Bien sûr, et peu de personnes ont accès. Ouais, non, mais c'était bien, non, mais je rigole. Mais il y avait une longue portion de pavé, hein.
2: Ça cassait un peu les pattes.
3: Voilà, je vous l'avais annoncé la veille, hein. Vent dans la gueule.
2: Ouais.
3: Alors, vent dans la gueule, ça, c'est quand on ne sait pas s'abriter ça, et qu'on doit, on est tout seul, c'est dur. Pour moi, ça n'a pas été dur parce que j'avais toujours un petit peloton qui menait.
2: Ouais, puis vous avez surtout été coureur professionnel aussi, non, Christian, ce qui fait la différence ici avec nous, quand même. Et ancien journaliste, je pense qu'il y a plein de gens qui sont très contents de vous entendre sur l'antenne d'Ici Nord, Christian. Parce que je peux te dire, Bruno, que quand il y a des gens qui reconnaissent Christian, ils disent « Hey, regarde, il y a Falcuche !»
0: Ah oui.
2: Combien de gens vous ont reconnu quand même depuis ce matin?
3: Ah ben, je sais pas, j'ai pas fait attention, mais avant quand je faisais l'Hilaire de l'eau, j'en ai fait quand même pas mal, hein. C'est vrai que quand il me doublait, il me reconnaissait parce qu'il me doublait pas très vite quand même par rapport à ma vitesse. Quand ils créent, ils vont tellement vite par rapport à ma vitesse d'aujourd'hui que ils ont même pas le temps de me voir.
2: Ah bah voilà. Il y a beaucoup de vélos extrêmement chers, de vélos, les gens ils ont l'air suréquipés, surentraînés. Ça change depuis des années ou vous voyez la différence?
3: Ah oui, mais maintenant les cyclos, d'abord c'est un sport de riche, hein. Les cyclos c'est les trois quarts des vélos à 10 000 euros.
2: Hein. Ouais, c'est impressionnant, ça c'est vrai.
3: Et donc ça va plus vite. Puis les gars s'entraînent mieux aussi. Le vélo, tout le monde. On dit les coureurs professionnels, Pogacar et compagnie, roulent plus vite. Mais les cyclos roulent plus vite. Je me demande même si le facteur ne roule pas plus vite.
2: N'importe quoi. Non mais après, ce qu'on disait tout à l'heure, Bruno, c'est on prend quelques petites montées qui font 3-4% et on se prend un peu pour des coureurs du Tour de France qui avalent ça à 30 km/h, évidemment. C'est incomparable. Mais il y a quand même des gens qui roulent vite. Et nous, il va falloir qu'on se remette sur le vélo.
0: Est-ce qu'on peut le faire avec un vélo électrique, Manu?
3: Ouais, on va repartir.
2: Question, est-ce qu'on peut le faire avec un vélo électrique, Lillard de l'eau?
3: Oui.
2: On en a vu quelques-uns, pas beaucoup, mais...
3: Philippe Crépel, notre regretté...
2: Ouais, organisateur de l'épreuve.
3: Voilà. Et il avait dit, le jour où on fera un vélo électrique, tu seras le premier, Christian, à l'inaugurer. J'autoriserai quand tu passeras à l'électrique.
0: Moi, je le ferai bien en scooter.
3: Il
0: n'y
3: a pas eu
0: le
3: temps parce que malheureusement, il nous a quitté trop vite. Mais maintenant, il y a des vélos électriques.
2: Voilà, Bruno, on va se retrouver cet après-midi à partir de 16h15.
0: Avec plaisir, Manu. C'est un plaisir de vous retrouver toutes les demi-heures parce qu'on passe un bon moment avec vous. Et saluer toute l'équipe d'Ici Nord. Hein. Et vous embrasser Christian de ma part aussi, évidemment.
2: Ouais, j'embrasse Christian de votre part, Bruno. C'est noté. Allez, à tout à l'heure.

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0: Michel Delpech qui abordait l'épineux thème du divorce dans les années 70, c'est un grand succès de sa carrière. Bonjour Régis.
1: Bonjour Bruno.
0: Régis qui nous parle de théâtre et ça nous fait bien plaisir, ce sera samedi prochain.
1: Samedi prochain, oui, à Liévin. C'est le spectacle annuel de la compagnie Arsenic de Liévin.
0: Oui.
1: Donc ce sera le 13 juin à 19h30 au centre Arc-en-Ciel, donc place Gambetta.
0: D'accord, oui, c'est un cinéma qui est un théâtre, oui, cinéma-théâtre, pardon.
1: Cinéma-théâtre,
0: oui. C'est les deux, hein, oui.

0: C'est un cinéma-théâtre, ouais, c'est bien ce que je dis, il est très connu, hein, évidemment, ah, le Centre Arc-en-Ciel. Alors ça parle de quoi la pièce?
1: Alors c'est une suite de sketchs de moments improbables de la vie, une suite de sketchs d'auteurs un peu déjantés. Donc on passe de tueur à gag, de parisien en quête de retrouver la nature, de randonneur, des autostoppeuses en fugue.
0: Ah oui, il voilà. Y a du mouvement.
1: Oui, oui, il y a du mouvement, oui, oui.
0: Il y a de l'ambiance.
1: Il y a de l'ambiance, comme on dit, c'est pour un rire salvateur dans un monde en délire.
0: Et qu'est-ce qu'on ferait pas pour rire, hein, Régis?
1: Oui, tout à fait, ça fait du bien.
0: Ça fait du bien. Comment on fait pour réserver?
1: Alors, il y a un contact, mais vous pouvez aller sur le site Facebook, ça s'appelle juste Compagnie Arsenic Liévin.
0: Très bien.
1: Il y a un site Facebook, et vous aurez, de toute façon, il y a déjà la fiche qui est sur le site, et vous aurez un téléphone si vous voulez réserver. Bon, je vous dis, même déjà le prix d'entrée fait rire, donc c'est 5 euros.
0: Ah
1: donc,
0: bah oui, effectivement. Donc rendez-vous sur le Facebook, c'est samedi prochain, 19h30, au Théâtre Arc-en-Ciel de Liévin. Merci Régis, et je vous dis à bientôt. Bruno. Au revoir.
1: À bientôt, au revoir.
0: Allez, dans 4 minutes, le journal de midi, juste après Alan Parsons Project et ce titre que l'on adore, Eye in the Sky. À tout de suite.

0: Alan Parsons Project sur Ici Nord, c'était High in the Sky.
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0: Et sur votre radio Ici Nord, il est déjà midi. Midi le journal avec Juliette Penn. Bonjour Juliette.
2: Bonjour.
0: Trois brigades de la gendarmerie mobilisées hier soir à Puissieux, près d'Arras.
2: Oui, trois brigades pour cette commune de 650 habitants où une bagarre a éclaté en fin de soirée. C'était pendant la fête communale. Trois personnes ont été légèrement blessées. Une enquête a été ouverte par le parquet d'Arras, Rosalie MacArthur.
3: La bagarre a éclaté peu avant minuit à proximité de la salle des fêtes. Une dizaine de personnes étaient impliquées dans l'altercation. Le maire, présent au moment des faits, a tenté de ramener le calme, sans succès. C'est finalement les gendarmes venus en renfort qui ont réussi à disperser la mêlée à l'aide de gaz lacrymogène. Plusieurs personnes, dont le maire, se sont retrouvées au sol. Une fois sur place, les secours ont pris en charge une jeune femme de 19 ans qui s'était évanouie et surtout trois personnes légèrement blessées, dont une femme enceinte de 8 mois. Victime de coups au visage, elle a été transportée à l'hôpital.
2: Les explications de Rosalie MacArthur. Toujours dans le Pas-de-Calais, à Fief, cette nuit, vers 3h du matin, un violent incendie a ravagé un bâtiment agricole où était stocké du matériel et des ballots de paille. Le feu ne s'est pas propagé au bâtiment voisin grâce à l'intervention rapide des pompiers. 1600 personnes se sont rassemblées à Lille hier pour défendre les free parties. Les manifestants ont défilé en musique avec 14 camions équipés d'enceintes pour dénoncer un texte de loi qui prévoit de sanctionner lourdement les organisateurs mais aussi leurs participants à ces rassemblements techno-clandestins, ce qui n'était pas le cas avant. Au même moment, hier, toujours à Lille, un tout autre rassemblement était organisé. 360 fidèles se sont réunis pour une marche pour Jésus. Une quinzaine de rassemblements ont eu lieu un peu partout en France. Ils étaient des milliers à Paris à défiler. Tout au long de la marche, les fidèles ont distribué des tracts et brochures aux passants.
0: Et puis un batteur nordiste sur la scène du festival Wheel of Green à Paris hier soir.
2: Et il s'agit du batteur Vico, musicien de l'ombre. Il a collaboré avec les plus grands, Pharrell Williams, Sofiane Pamart et actuellement la chanteuse Théodora qu'il suit pour sa tournée d'été. Et justement, avant de partir sur les routes des festivals, Vico était de retour en début de semaine dans l'Avesnois où il a grandi. Un espace musical a été inauguré à son nom dans son ancien collège, le collège Jean Lemaire de Belge à Bavé. Une fierté pour Vico qui espère inspirer les plus jeunes.
4: J'ai envie aussi d'être le modèle que j'ai pas eu moi quand j'étais plus petit et que j'ai appris la musique ici. Et donc je pense que avoir des endroits comme ça qui portent le nom de musiciens qui veulent un peu porter la musique, que ce soit les miens ou d'autres, parce que je suis pas le seul à faire ça, je trouve que c'est bien pour les jeunes qui arrivent. Ça remet les lettres de noblesse sur le statut du musicien qui était un peu oublié, je pense. Et surtout en France, on n'a pas trop la culture de ça. Je pense que c'est bien pour moi d'être, et c'est ce que j'ai toujours voulu, être l'étendard de cette mouvance là quoi. Je peux être un modèle, si moi j'avais moi quand j'étais plus petit, je pense que c'est un modèle de persévérance, de travail et d'envie au-delà de la musique. Moi, ma façon de parler c'était la musique, mon art c'est la musique, mais ça peut être dans plein d'autres choses. Là on est dans un collège, je suppose que les gens n'ont pas envie d'être tous musiciens, ils ont tous envie d'être ce qu'ils ont envie d'être en fait, et je pense que je peux être un message de ça, c'est soit ce que tu as envie d'être, crois en toi, et c'est ça, c'est surtout ça en fait l'important.
2: Et le batteur Vico au micro de Julien Prouvoyeur. Kylian Mbappé, Désiré Doué ou encore Ousmane Dembélé, les Bleus arrivent à Lille cet après-midi. Dernière escale pour l'équipe de football de France, équipe de football français, avant de s'envoler pour la Coupe du Monde. Ils jouent demain au stade Pierre Mauroy contre l'Irlande du Nord. Ultime match de préparation pour les Bleus qui se sont inclinés jeudi face à la Côte d'Ivoire. Dernière répétition avant le Tour de France. Le Tour Auvergne-Rhône-Alpes, anciennement appelé le Critérium Dauphiné, a commencé 146 km pour cette première étape aujourd'hui. Parmi les grands favoris, le jeune prodige français Paul Sexas. Et dans le Nord, ce n'est pas une course, mais une randonnée cycliste. L'Hilard-de-l'Eau, les 7500 participants ont pris le départ ce matin depuis la capitale des Flandres. Ils roulent en direction de la Côte d'Opale. Ici Nord vous donne rendez-vous à l'arrivée à Hard-de-l'Eau à partir de 16h pour la suite de notre émission spéciale. Bruno, la météo, des nuages un peu aujourd'hui
0: encore. Oui, des nuages, mais quand même une impression de beau temps. Bon, c'est certain, les nuages sont très nombreux, donc on se dit il fait un peu gris. Mais bon, voilà, on aura quelques éclaircies ça et là cet après-midi qui seront bien agréables. 16 à 18 degrés sur le bord de mer, 17 à 20 dans l'intérieur, 20 le maximum pour Lille ainsi qu'à Arras et Lens. Et puis attention sur la 16, nous avons toujours cet accident en cours entre un véhicule léger et un poids lourd à hauteur de Lens-Plage. Vous ajoutez 20 minutes au temps de trajet habituel dans le sens Paris-Belgique. On déjeune avec Willy, à tout à l'heure 16h.
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6: Bonjour, bon dimanche, sous vos applaudissements, c'est Willy vient déjeuner chez vous, numéro 1060.
7: Oh là là, ça filoche.
6: Bonjour la tribu.
7: Bonjour.
6: Alors, qui est là aujourd'hui? Nicolas Malabas, votre enfant de la télé. Bonjour mon bon Nicolas.
7: Bonjour Willy, bonjour tout le monde.
6: Et Fabien Imo, notre geek. Bonjour mon Fabinou.
8: Bonjour Willy, bonjour à tous.
6: Et bienvenue à tous mes amis. Merci d'avoir choisi votre émission utile sur votre radio utile. 55 minutes qui arrivent là pour apprendre, comprendre et s'amuser de l'actu avec nos invités, nos chroniques, notre musique, nos cadeaux. Notez bien les dossiers du jour. Dans un instant, on va revenir sur cette histoire complètement dingue. Mardi soir sur M6, un prêtre raconte en direct qu'il a recueilli en 2022 les confessions de Xavier Dupont de Ligonnès, qui lui aurait avoué les meurtres de sa famille. C'est une onde de choc, sauf que le gars n'était pas prêtre et que cette histoire a vite senti l'arnaque. S'en est suivi donc un débat sur le secret de la confession. Un prêtre doit-il dire, quoi qu'il arrive, ne jamais jouer, jamais rien dévoiler? Ça m'a intéressé, ça nous a intéressé tous. On va en parler dans une minute. Et à 12h30, vous connaissez ses lunettes. Matt Lesguy de l'émission E égale M6 sera avec nous. C'est une spéciale M6 aujourd'hui.
7: Ah oui,
6: E égale M6 sera avec nous. Il a sorti un livre, Toutes les vérités scientifiques sont bonnes à dire. Alors, le manque de sommeil fait-il grossir? Pourquoi le froid ne provoque pas le rhume? Faut-il choisir entre manger une entrecôte ou sauver la planète? Bon, moi,
7: on a fait notre choix.
6: Voilà, moi j'ai fait mon choix. On va en parler avec Mac donc dans 20 minutes. Et bien sûr, vous le savez, on fait cette émission tous ensemble. Vous faites partie de cette tribu, mes amis. C'est la plus grande émission de radio du monde. Vous êtes tous des chroniqueurs. Venez nous rejoindre d'abord sur le groupe Facebook.
8: Oui, si vous appelez Xavier Dupont de Ligonnès, vous pouvez. Vous pouvez vous abonner sur le groupe Facebook.
6: Mais oui, Xavier,
8: il faut taper Youpi la vie avec Willy Rovelli, vous tombez sur nous. Et la question du dimanche, Bernadette Chirac avait interdit à son mari de la tutoyer. Oui. Et vous, qu'avez-vous déjà interdit à votre partenaire? Ça nous intéresse. Alors, on a déjà pas mal de messages. Christophe, je lui ai interdit de coucher avec un autre.
6: Christophe.
8: Et Francis, de parler trop pour rien dire, je l'adore. C'est sympa, Francis. Donc continuez à réagir, c'est complètement gratuit. Pour nous retrouver, vous allez sur Facebook et vous tapez Youpi la vie avec Willy Rovelli.
6: Voilà,
8: et
6: si vous voulez réagir sur tout ce que vous entendez dans l'émission ou juste nous passer, nous faire un petit coucou, venez, c'est la libre antenne du week-end, vous le savez, 0810 055 056. Appelez, hier c'était mou, j'aime pas quand c'est mou. Alors appelez, il y a Oumaïma qui est là, qui vous attend, 0810 055 056.
7: On a un tel respect pour elle que la carte cadeau, on ne la tutoie pas, on la vouvoie. On a trop de respect. Elle vaut 100 euros et on vous l'offre en fin d'émission.
6: Merci mon bon ami. On a tout dit. Allez, démarrons.
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6: Allez, ouvrons notre premier dossier. Bonjour Arnaud Alibert.
9: Bonjour.
6: Bienvenue ici, vous êtes prêtre et rédacteur en chef du journal La Croix. Vous avez séché la messe aujourd'hui, non? Vous y étiez là, vous l'avez faite?
9: J'y étais, je suis sorti simplement deux petites minutes avant pour prendre l'antenne avec
6: ça
9: vous.
6: Ça c'est gentil, quel grand professionnel. Merci d'être avec nous pour évoquer cette histoire complètement folle qui a eu lieu cette semaine. Je vais en rappeler les grandes lignes pour ceux qui n'avaient pas suivi. Un homme qui s'est fait passer pour un prêtre appelle en direct une émission de Julien Courbet sur M6. Il raconte qu'en 2022, il aurait confessé Xavier Dupont de Ligonnès, qui lui aurait avoué donc les meurtres de sa famille. Le prêtre dit voilà, je parle, et l'évêque de Carcassonne m'a donné l'accord pour que je puisse parler. Bon, dès le lendemain, on a compris que tout ça, c'était n'importe quoi. Mais voilà, il y a eu tout un débat toute cette semaine, du coup, et un peu même des fantasmes liés à la confession. Est-ce que vous pouvez nous dire, mon père, voilà, que si on vient vous voir et qu'on vous raconte ce genre d'histoire, vous, en tant que prêtre, par rapport à la confession, il se passerait quoi? Est-ce que vous nous confirmez qu'effectivement, il y a le secret, quoi qu'il arrive?
9: Alors, je vous confirme d'abord qu'il y a beaucoup de fantasmes.
6: Ah, certain, voilà.
9: Puisque, ça fait 21 ans que je suis prêtre et on m'a jamais posé de questions sur comment je fais pour l'Eucharistie ou pour les baptêmes. Et on me pose toujours qu'est-ce
6: sur
9: que
6: la confession.
9: Alors, il se trouve que je suis aussi aumônier en prison. Quand je confesse un criminel ou prétendu tel en prison et qu'il m'avoue ce pourquoi il est là, il y a aucune raison que je prenne la parole auprès de n'importe qui. Il est déjà pris en charge par la société. Ouais. Donc la question de il n'y a ni une question de droit ni une question de morale. Ouais. Les choses sont en place. À l'extérieur, un criminel qui viendrait me dire qu'il a commis un crime ou qu'il est en train de commettre un crime. Ouais. C'est une vue de l'esprit. Ça fait, comme je vous l'ai dit, plus de 20 ans que je suis prêtre. Je n'ai jamais reçu ni entendu aucun de mes confrères dire cela. Mmh. Il faut même rajouter, même inverser. C'est-à-dire que si le criminel, par définition quelqu'un de pervers, savait que le secret pourrait être levé, au contraire, peut-être il jouerait là-dessus pour avoir une stratégie de communication qui lui permettrait peut-être de brouiller les cartes. Donc vous voyez, on est vraiment dans le dans le fantasmagorique. Voilà. Mais c'est la première chose qu'il faut dire. Ouais. Après toute cette affaire de M6, et on aurait d'autres choses à dire évidemment.
6: Ouais. Mais là, pour en revenir sur le secret de la confession, admettons moi je viens vous voir cet après-midi ou demain matin, mon père, et puis je viens vous dire voilà, je viens vous avouer un truc très très grave que j'ai fait. Qu'est-ce que vous me diriez?
9: Alors là, c'est là où il faut entendre que le secret en fait qui va lier le pénitent et le prêtre, il est sur ce que le pénitent va dire, il est aussi sur ce que le prêtre va dire au pénitent.
6: C'est-à-dire
9: qu'il va y avoir un dialogue en vérité et qui va dire où la personne en fait, elle vient parler à Dieu en fait.
6: C'est
9: quand elle va voir le prêtre qu'elle est sincère, elle vient parler à Dieu. Donc le prêtre, il aide la personne à s'adresser à Dieu et à recevoir une parole de vérité qui peut la remettre en place sur le bon chemin.
6: Ouais.
9: Mais ce genre de situation donc qui est très courante parce que les gens se confessent, pas beaucoup mais quand même ils se confessent, n'entraîne aucun désordre public. En fait, c'est comme je vous dis, c'est une vue de l'esprit de penser que la justice ou la police pourrait avoir dans les prêtres des auxiliaires de leur travail. Ça, c'est complètement faux. Mmh. Ce qui ou invraisemblable, si vous voulez fantasmer. Ce qui arrive, ce sont souvent des fautes morales. Mmh. Donc, par exemple, j'ai dit un gros mot à l'antenne de ici radio.
6: Oh non,
7: ça n'arrive jamais.
6: C'est pas notre genre, mon père. Alors là, mon père, ça n'arrive jamais. Alors dis-nous, s'il faut que je me confesse à chaque fois que je dis un gros mot, on va se voir souvent, Arnaud. Mais bon, voilà. D'accord. Mais sinon, pardon, j'insiste un petit peu là-dessus, mais le secret de la confession, voilà, c'est quelque chose qui est, j'allais dire, gravé dans le marbre de toute façon chez vous.
9: Non, alors ce qu'il faut avoir en tête, c'est que dans l'affaire de M6, quand le prêtre dit « j'ai l'autorisation de l'évêque de parler », ça c'est complètement faux, c'est invraisemblable, c'est impossible.
6: D'accord.
9: En revanche, un prêtre qui recevrait en confession une donnée extrêmement grave, et qui donc serait tenu par le secret, mais il irait auprès d'un ami, d'un confrère, d'un évêque, pour essayer de lui faire comprendre qu'il a reçu quelque chose qui est très grave, pour lequel il est en grande tension intérieure, etc. Donc ça, c'est tout à fait possible pour essayer de mettre en place un partage, si
6: c'est
9: vous voulez, d'une vérité qui serait trop lourde.
6: Ouais. D'accord. Donc
9: si au cours de ce dialogue, il devait lâcher un morceau de la vérité qu'il aurait entendu et donc il serait donc en contravention avec le secret de confession, alors il pourrait voir un évêque réexpliquer sa démarche et dire voilà, j'ai commis cette faute et donc le prêtre ne serait pas excommunié jusqu'à la fin de ses jours, il pourrait retrouver son poste de prêtre. Ce qui compte beaucoup, c'est l'intention.
6: C'est l'intention.
9: C'est-à-dire, si le prêtre a l'intention de nuire au pénitent en révélant la vérité, là, c'est gravissime. S'il a l'intention d'essayer de sortir d'une situation où il y a quand même un danger pour lui ou pour autrui, alors là, il y a une manière de d'accompagner le prêtre pour qu'il soit pas écrasé par le secret et qu'il puisse mettre en place une forme de dialogue ou une parole qui le libère.
6: Bon, merci beaucoup, mon père. Je voulais avoir ces petites informations parce que ça m'a intrigué tout au long de cette semaine. Merci beaucoup d'être sorti quelques minutes comme ça pour venir nous parler. Merci infiniment. Donc, Arnaud Alibert, prêtre et rédacteur en chef du journal La Croix. Je ne vous promets pas de garder le secret de tout ce que vous venez de dire, car il n'y a pas plus commère que moi. Moi, pour rien vous confier. Moi, dès qu'on me dit un truc, alors tu le dis pas. Je vous jure, dans les deux minutes, je le dis.
10: Il le dit. Ouais. Vous n'avez pas gardé un secret.
6: Rien. Rien, rien. Merci beaucoup, mon père. Passez un bon dimanche. On parle de quoi avec toi dans un instant, mon Fabinou ?
8: L'actu web, un jeune de 23 ans a créé une application pour vous aider à faire des économies. C'est nouveau, ça vient de sortir. Ça, présentation dans un instant.
6: Merci beaucoup. Et appelez-nous, hein, 0810 055 056. Vous réagissez avec nous sur tout ce que vous entendez. C'est chez vous. Cette radio est à vous, mes amis. Voici Alain Bachung et les vertiges de l'amour. Ouais.

0: C'était bien sûr Alain Bachung et les Vertiges de l'amour.
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0: Ah, je les aime, mes deux bébés. Ça, c'est mes deux bébés. C'est Nicolas et Fabien. C'est vraiment mes deux enfants.
3: On vous aime aussi.
0: Bah, appelez-moi mon père aussi.
3: Oui. Hein? D'accord, mon père.
0: Allez-y, mon fils.
3: Mon daron.
0: Ouais, mon daron.
3: Daron. Toute l'actu web de la semaine, j'ai repéré une toute nouvelle application qui va vous permettre de faire des économies sur votre plein de carburant.
0: Oh. Ça, c'est bien.
3: Non, c'est toujours un sujet qui préoccupe hein, les Français.
0: J'espère qu'il a raccroché. Oui. Hein, le vrai père. Parce qu'il doit se dire qu'est-ce que c'est merdier. Bon, alors, allez-y, continue.
3: Le nom de cette appli, Mon Plein Écho. Toute nouvelle appli créée par un Nantais de 23 ans. C'est chez vous, moi. Nico. Il y a vraiment un vivier de talent là-bas, non?
0: Talent.
3: Il s'appelle Jordan Baumard, étudiant en école d'ingénieur en informatique. Et il vient de sortir donc Mon Plein Écho. C'est complètement gratuit. Cette appli va vous aider à trouver une station-service près de chez vous avec le carburant au meilleur prix. Explication avec Jordan, le créateur de Mon Plein Écho.
4: Mon Plein Écho, c'est une application qui va vous permettre de localiser les stations essence les moins chères tout autour de vous, mais également sur votre trajet. Par exemple, vous partez en vacances, il y a énormément de petites villes sur votre chemin qui vont avoir des prix beaucoup moins chers sur l'essence. L'application va vous proposer les stations les plus optimisées, avec le temps de détour le plus faible.
3: Donc ça s'appelle Mon Plein Écho, le petit truc en plus de l'appli. Le prix du carburant est mis à jour en temps réel et on vous informe si le carburant est bien disponible à la station service souhaitée, ce qui vous évite de faire un petit détour. Merci à Jordan pour la création de Mon Plein Écho. Jordan a seulement 23 ans quand même, je souligne. Grâce à son appli, on va faire des économies. Autre sujet tiens, qui fait parler depuis quelques jours.
5: Toutes les semaines.
3: Mais oui, mais c'est toujours Céline Dion. Céline a annoncé des nouvelles dates de concert à Paris pour l'année prochaine. Les fans sont en feu et elle inspire les internautes, Céline. I'm alive. Les pompiers de la caserne de Toulouse-Atlanta ont posté une vidéo cette semaine sur TikTok sur cette musique pour annoncer leur traditionnel bal des pompiers du mois de juillet. Et petit détail, dans la vidéo, un sapeur-pompier de Toulouse s'est déguisé en Céline Dion. J'ai jamais vu Céline avec autant de poils. C'est plus qu'on Conchita Wurst.
0: On ne sait pas, on ne la connaît pas. Hein. On ne connaît pas plus que ça.
3: Non, mais elle n'a pas de barbe. Ça se voit qu'elle a pas de barbe.
0: En temps normal, tu l'as déjà vu avec en robe de chambre. Le matin en se levant.
3: Bon, bref, dans cette vidéo, on voit les pompiers de Toulouse dans une chorégraphie endiablée. Une nacelle a été mobilisée et le clip se termine avec une pluie de confettis. Voilà, c'est très festif. Et donc, la vidéo se termine avec ce texte. Oui. Pas d'inquiétude, notre Céline vous attend donc le vendredi 3 juillet 2026. Donc, eh bien, rendez-vous à la caserne de Toulouse pour voir une Céline Dion qui devrait mettre le feu au bal des pompiers.
0: Le feu.
3: On termine l'actu web avec un artiste que j'ai découvert sur TikTok. C'est un musicien brésilien. Ça m'a fait la semaine, ça. Le gars, en fait de la musique avec tout ce qu'il trouve. Par exemple, des jouets en plastique en forme de poulet qui font pouet-pouet. J'aime bien. Non ?
0: On entend pire.
3: Bon, plus fort encore. Il a fait un duo avec sa machine à laver. Ça, c'est pas banal. En fait, sa machine, elle fait des bip-bip. Du coup, il a eu l'idée d'installer son piano dans sa buanderie pour un duo pas comme les autres. Donc ça, c'est les bip-bip de sa machine à laver.
6: Original.
3: Voilà le premier duo machine à laver piano. Tout le monde s'en fout. Merci Internet d'exister pour ce genre de moment. Moi je vous laisse car ce morceau m'a lessivé.
0: Merci beaucoup. C'est un peu Rémi Bricard. Ah oui.
3: C'est un petit peu Rémi Bricard. Bon, pas pareil.
0: Parfois on parle sous ces jingles. Il y aura bien un jour, on arrêtera.
3: On découvre l'émission.
6: On ne respecte rien.
0: J'espère qu'ils n'ont pas payé quelqu'un pour les faire, ces jingles, parce qu'on les entend jamais.
3: C'est pas grave. L'essentiel, c'est qu'on vous entend. Et
0: voilà,
3: ça, c'est bien ça,
0: l'essentiel. Merci, mon bon Fabiou. Oui. Allez, dans un instant, on va vous présenter un invité pas banal, parce qu'on aime vous présenter des invités pas banaux. Mais d'abord, tiens, on va écouter Pascal Obispo et Francis Cabrel. Ils sont deux. Avec Il faudrait que pleuve l'amour. Disons, c'est très amour aujourd'hui.

0: Non, non. Pascal Obispo et Francis Cabrel.
1: Je les adore.
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0: oui. Allez, comme promis, place à la personne pas banale du dimanche. Bonjour Gauthier de Ginestep.
4: Bonjour. Oui.
0: Bienvenue ici, mon cher Gauthier. Alors, vous êtes de Castres. Vous êtes castré et moi castré, c'est marrant.
5: Oh là là.
0: C'est vraiment très drôle. Très, très
5: bien préparé, c'est formidable.
0: Et vous venez de lancer une application pas bête qui s'appelle Pet Meter. P-E-T-M-E-E-T-E-R. Alors, de quoi s'agit-il, mon cher Gauthier?
4: Alors, il s'agit d'une application de rencontre pour animaux de compagnie. On s'adresse essentiellement aux chiens, aux chats, aux nacs, donc tout ce qui est hamster, lapin,
0: ouais.
4: Et puis éventuellement également les oiseaux. Et puis donc on a quelques originalités qui nous ont rejoints donc ces derniers temps, à savoir des reptiles, par exemple des lézards, des serpents, et on a même des chevaux.
0: Ah
4: voilà.
0: Oui, chevaux. Donc c'est quoi? C'est une application de rencontre pour des animaux, c'est ça?
4: C'est tout à fait ça. Voilà. C'est une application de rencontre pour animaux.
0: Voilà.
4: Vous inscrivez votre animal, vous inscrivez votre profil propriétaire, votre animal, et vous swipez donc la liste de profils qu'on vous propose à proximité de votre lieu de résidence.
0: Trop bien. Donc alors l'idée c'est quoi? C'est pas de dire, par exemple voilà, moi j'ai mon chien Pupus là, il bat de la queue pas bien en ce moment. Il a la queue molle.
5: Il a pas le moral.
0: Il a pas le moral. C'est la queue, elle fait voilà, ouais. Comme ça le bon. Voilà. Donc je sens qu'il a pas le moral. Et là je me dit, il faut qu'il se trouve une pote, tu vois, ou un pote, ou même un pote. C'est pas un truc amoureux, hein, c'est un truc de rencontre.
5: Après, ils font ce qu'ils veulent, les animaux.
0: Après, ils font ce qu'ils veulent, exactement.
4: Voilà, c'est ça.
0: Voilà, donc je remplis son profil et puis je mets son petit caractère, tout ça, c'est ça, hein.
4: Alors voilà, on demande toute une liste de caractéristiques en fonction de votre animal.
0: Voilà.
4: Ça passe par les notes de santé, savoir justement s'il est castré ou non, son caractère en général, s'il est sociable, etc. Ça, etc.
0: Voilà.
4: Et en fait, toutes ces caractéristiques permettent vraiment de savoir si votre animal va être compatible avec celui que vous allez swiper.
0: Voilà, par exemple, je sais que je vais me promener à tel endroit, je me dis, tiens, ça serait bien qu'il joue avec quelqu'un.
5: Un petit lapin.
0: Et on fait comme ça. Et du coup, ce qui est bien aussi, c'est que même les propriétaires, ils se rencontrent aussi.
5: C'est surtout ça, je pense, non?
0: Bah oui.
4: C'est une éventualité, on peut pas l'exclure.
0: J'aime bien Gauthier. Vous êtes politique aussi, Gauthier, on dirait un homme politique.
5: Oui, oui.
0: C'est une éventualité. Non, bah donc c'est vachement bien. Et donc, c'est pour tous les animaux, alors, parce que je crois qu'il y a une majorité de chiens pour le moment sur l'appli. Parce qu'il démarre, mais voilà, c'est ça, c'est pour tous les animaux.
4: On reste ça reste entre 85 et 90% de chiens, environ 5% de chats, même si la communauté des chats s'élargit de plus en plus.
0: Ah, voilà.
4: Et puis ensuite, donc, tous les 5% restants, comme je vous le disais, ce sont les chevaux, les reptiles, etc.
0: C'est ça. Et alors, pourquoi cette idée, mon cher Gauthier, c'est venu d'où ça alors?
4: C'est en discutant avec des amis, parce que j'ai des amis qui résident dans des appartements et qui se retrouvent avec des chiens et des chats qui ne sont pas, qui ont quelques difficultés justement à être sociabilisés. Ces animaux restent enfermés dans ces appartements et en fait donc ces discussions que j'ai pu avoir avec mes amis me disaient justement comment je peux faire pour sociabiliser mon animal. Et c'est à partir de là que l'idée m'est venue et que j'ai créé Pet Meter.
0: Pet Meter. Et donc c'est disponible partout en France ou c'est que à Castres?
4: C'est disponible partout en France et dans le monde.
0: Ah, dans le monde.
4: Et l'application est traduite en français et en anglais.
0: Et c'est gratuit? C'est tout gratuit ou?
4: C'est 100% gratuit et ça restera gratuit quoi qu'il en soit.
0: Bravo Gauthier. Voilà, grâce à Gauthier, tu vois, mon chien, il s'emmerdera plus. Puis c'est plus. Il est mou.
5: Oui, il est un petit peu mou.
0: J'aime pas. Gauthier, oui, moi je l'aime pas. Oui, c'est mon chien qui me siffle tout le temps. Merci Gauthier de Ginestep, créateur de l'application Pet Meter. P-E-T-M-E-E-T-E-R. Pet Meter. Le Tinder des animaux. Merci infiniment Gauthier. Passez un bon dimanche. Voilà une belle idée.
5: C'est une belle idée.
0: Très bien. Vous aimez être
5: ici.
0: Vous aimez la pub.
5: Ça.
0: Tant mieux, elle arrive. Juste après, c'est les infos pratiques près de chez vous avec le ICI Express.
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1: Pour ce dimanche, j'ai un super bon plan pour vous dans le Dunkerquois. Ça démarre justement aujourd'hui au lieu d'art et d'action contemporaine de Dunkerque. À partir de ce dimanche et jusqu'au 5 juillet, le musée vous propose des visites accompagnées dans son jardin. Oui, son jardin, parce qu'on l'oublie un peu souvent, mais le lieu d'art et action contemporaine ne se limite pas à des salles d'exposition. Autour du musée, il y a tout un parc rempli d'œuvres d'art contemporain à découvrir en plein air, sous le soleil de la Côte d'Opale quand il fait beau. Et un guide est là aussi pour vous raconter chaque œuvre, vous donner les clés, partager des anecdotes. Et le truc bien, c'est que les visites sont adaptées à la fois pour les adultes et à la fois pour les enfants. Donc c'est vraiment une sortie famille idéale à faire, à découvrir, si vous ne le pouvez pas ce dimanche, jusqu'au 5 juillet prochain, au lieu d'art et action contemporaine de Dunkerque.
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0: Partons gaiement vers la deuxième demi-heure de votre talk show du dimanche. Alors ici, c'est comme la messe du dimanche.
9: Mais on va pas pareil,
0: hein, ça, non. Dans un instant, on va parler de la science au secours de notre quotidien avec Mac Lesguy.
9: Ah, on l'adore.
0: On l'adore, Mac Lesguy. Et votre tribu là, notre enfant de la télé, Nicolas Malabeuf. J'ai appris tout à l'heure que tu as fait une licence. De quoi?
9: Oui, j'ai fait quelques études. Quand même.
0: Alors, tu as fait le bac et après le bac?
9: Une licence information communication du côté de Nantes. Ça se voit pas, mais j'ai des années d'études.
0: Mais ça, c'est fou comme ça. Ne s'entend pas, mais à aucun moment. Et puis notre spécialiste de web,
9: aucune étude, bon, hein.
5: Licence 4.
9: Non.
0: Et c'est déjà pas mal.
9: Et vous
0: Rien, moi rien.
5: Non, j'ai fait des études.
0: L'école du rire.
5: L'école du rire, mais oui, on est plus en 90.
0: J'ai fait l'école des fans, ça c'est vrai. J'ai présenté.
9: Ah oui, c'est vrai.
0: Voilà, c'est déjà pas mal. Et alors vous qui nous écoutez, vous êtes ici chez vous.
9: Réagissez.
0: Vous pouvez réagir sur le groupe.
9: Alors ça c'est complètement gratuit sur Facebook. Vous tapez Youpi la vie avec Willy Revelli. On vous a posé une question parce qu'en fait Bernadette Chirac avait interdit à son mari de la tutoyer. Et vous qu'avez-vous déjà interdit à votre partenaire? On a beaucoup de messages. Corinne a posté interdit de commenter les résultats de mon régime. Ça c'est pas mal. Et il y a Laurence, je lui ai interdit de ronchonner, mais quand je lui dis ça, il ronchonne. Donc continuez à réagir, c'est gratuit. Le groupe Facebook pour nous retrouver, vous tapez Youpi la vie avec Willy Revelli.
0: Et appelez-nous aussi parce que c'est mou là. Qu'est-ce que vous avez depuis hier? J'aime pas ça, j'ai l'impression que personne nous écoute. 0810 055 056. Allez appeler, même juste pour dire bonjour. Allez pap. En plus vous allez pas repartir les mains vides parce que
9: Une carte carburant qui ne tombe pas après-demain, qui ne tombe pas demain, qui tombe en fin d'émission.
0: T'imagines, donc c'est 100 euros de carburant, c'est pas rien en ce moment. 0810 055 056. Appelez-nous, pitié. Mais d'abord, si vous n'avez pas suivi l'actu, pas de panique, l'actu vous suit. Il est temps pour moi de mettre
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0: Et on commence avec un point Patrick Bruel. Regarde ma bite. La plaque au nom de Patrick Bruel a disparu de la grande plage de Dinard. Et là, du coup, c'est plus la plage des grands hommes. Mais bon, tel qu'on connaît Bruel, cette plaque devrait vite réapparaître sur la plage de Nibar. Sacre du PSG, Jordan Bardella bat son record de popularité dans les sondages à la suite des émeutes. Allez les gars, c'est bien. Jeudi, il y a le mondial qui démarre. Continuez à bien tout péter, hein. Bardella président, on y est presque, on ne lâche rien. Allez, c'est bien, on y va. Violence PSG-Arsenal, toujours à Pau, un jeune condamné pour avoir jeté un saucisson dans l'œil d'un policier. C'est le fameux saucisson à l'ail. Habituellement, on se fait arrêter pour port d'armes prohibées, mais pas pour armes de port prohibées. Le port. Bernadette Chirac est morte. Bon, rip, reste une pièce jaune. Patrick Poivre d'Arvor, PPDA, visé cette semaine par deux nouvelles plaintes. C'est PPD rap. Il va finir par avoir une EQTF, hein, une obligation de quitter le tanga des femmes. À Los Angeles, la chanteuse Britney Spears a plaidé coupable après une arrestation pour conduite en état d'ivresse. C'est Britney Spritz. Britney Spears qui avait sorti il y a peu une autobiographie, La femme en moi, à ne pas confondre avec celle de PPDA, Moi en la femme.
9: Oh non.
0: Télévision, dans Mask Singer, le chanteur Danny Briand a été trouvé dans le masque du caillou. Dis donc, il a beau s'appeler Briand, le caillou, vu qu'il n'est pas allé en finale, c'est pas une pierre précieuse. L'éléphant, c'était Patrick Bruel, mais bon, c'était trop facile, il avait la braguette ouverte, on voyait ça trop, alors bon, ça comptait pas. les données de 100 000 clients, dont les coordonnées bancaires piratées chez Basic Fit. C'est Basic Fit. Netflix annonce que la saison 6 de Emily in Paris sera la dernière. Bah tant mieux, cette série c'était n'importe quoi. J'ai vu une scène où Emily met moins de 10 minutes à commander un café dans un bar et en plus sa serveur lui a répondu avec plaisir. Ouais. Et en souriant avec ça. Non mais n'importe quoi, c'est exactement. Enfin la question du jour, tiens, bah si on fait un crossover entre Emily in Paris et Faites entrer l'accusé, est-ce qu'on pourra l'appeler Emily Louis in Paris?
1: Ouh.
0: Eh ben vous avez 2 heures. Alors heureusement dans 207 jours c'est fini 2026.
1: Bravo.
9: Il va falloir vous confesser là.
0: Oui.
1: Il y a des choses à dire là.
9: Là, on rappelle mon père.
0: Oui, on va rappeler. On est là pour 3-4 heures. Alors allons-y vite. Allez, mes amis, si vous n'avez pas le moral,
1: on n'est pas bien.
0: On
1: n'est pas bien.
0: On a la solution.
1: Non.
0: Quoi que vous fassiez, vous arrêtez tout, tout, tout. Vous vous levez. Et quand je vous dis à vous, vous allez me faire un palabapapaba. D'accord.
1: Attends,
0: là, ça va pas. Là, ça va pas.
1: On
0: a un coup de mou. Un coup de mou.
10: Actu locale, musique et pognon.
0: À vous. Balabapapala. Et voilà, ça
1: va
0: beaucoup mieux. Voilà, ça va beaucoup mieux. Voici KOD avec Chacun sa route sur votre radio ici. Merci d'être avec nous, mes amis. À tout de suite, juste après ça, avec Mac Lesby.

0: plaisir de réécouter ça. Merci Bulle. C'est celle qui programme les missions. Merci ma Bullette. C'était fini, effectivement, KOD avec chacun sa route. Oui.
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0: Celui qui arrive maintenant, je l'adore. Ouvrons notre nouveau dossier. Bonjour Mac Lesguy.
3: Bonjour Willy.
0: Bienvenue ici mon cher Mac. Alors on vous voit chaque dimanche soir sur M6 depuis 102 ans dans E égale M6. Et Max,
4: ça cartonne.
0: Eh mais ça cartonne.
4: Je depuis 35 ans.
0: Non mais t'imagines, et je vous adore Max, mais comment vous faites, moi qui suis le roi des crétins, je comprends tout quand vous expliquez les choses. Comment est-ce que vous arrivez à le faire ça, dites-moi déjà.
3: Eh bien écoute Willy, c'est très simple. J'imagine que tu es derrière ta télé, ouais. Tu dis on va faire simple, pas trop compliqué pour que tu comprennes.
0: Et, bah voilà.
3: Et on essaie de s'y coller. Voilà.
0: Et bah ça voilà. Fonctionne. Mais j'adore, je vous adore, Mac. Alors, donc là, le livre qui vient de sortir s'appelle Toutes les vérités scientifiques sont bonnes à dire. C'est un livre qui bouscule les idées reçues sur la science. Quelles idées reçues, par exemple, mon cher Mac ?
3: Oh, des idées reçues sur les produits détox, sur la manière de bien s'endormir, sur les liens entre notre sommeil et notre poids.
0: Le poids.
3: On parle aussi du danger des chats, parce qu'on a beaucoup de chats et ça tue beaucoup d'oiseaux.
0: Ouais,
3: bref, c'est tout notre quotidien.
0: Voilà.
3: Est-ce qu'il faut économiser l'eau du robinet pour sauver la planète? Est-ce qu'on peut continuer à manger de la viande?
0: C'est
3: tout notre quotidien décrété par la science.
0: Voilà, et justement, on va s'arrêter deux petites secondes là sur cette histoire de d'eau là, du robinet, parce que vous dites, bah, évidemment couper l'eau du robinet, évidemment, voilà, on se lave les dents, on le coupe, c'est bien logique, mais vous nous dites quoi en fait si on fait des petits trucs aussi simples chacun de notre côté? Bon, on va pas aller loin avec ça, quoi.
3: Non, on va pas aller très loin en fait, parce que ce dont on se rend pas compte, c'est que l'eau, c'est un produit qui est très lourd. L'eau de Paris, si vous l'économisez, il n'ira jamais à Lyon ou il n'ira jamais à Perpignan, là où il peut y avoir des sécheresses ponctuelles. Il faut vraiment faire très attention. Donc, les petits gestes ont des petits effets, en fait. Et ce que j'explique, c'est qu'il faut toujours avoir le sens des ordres de grandeur.
0: Ouais.
3: Il ne s'agit pas de gaspiller l'eau.
0: Bien sûr.
3: Mais en revanche, économiser litre par litre l'eau pendant que vous arrosez votre jardin ne sert à rien.
0: Ouais.
3: Si d'ailleurs vous voulez faire des économies, c'est pas l'eau qu'il faut éviter de gaspiller, il faut faire attention, c'est l'eau chaude. Parce que pour le coup, pour l'eau chaude, si vous la chauffez avec du gaz, ça a une répercussion, un, sur votre portefeuille, et deux, ça émet beaucoup de carbone, beaucoup plus que votre litre d'eau froide.
0: Ouais.
3: Donc, soyez attentifs à votre eau chaude, très certainement, c'est pour ça que préférer des douches au bain, par exemple, c'est utile pour votre porte-monnaie et peut-être un peu pour la planète. En revanche, si vous êtes dans une région où il n'y a pas de problème d'eau, pas la peine de vous mettre martel en tête en essayant d'économiser chaque dixième de litre d'eau.
0: Voilà. Donc dans ce livre, voilà, donc vous évoquez, donc on l'a entendu, enfin des sujets légers comme effectivement l'alimentation des animaux ou le sommeil, mais donc des questions plus sensibles comme le nucléaire ou le bio. Tiens, par exemple sur la clim. Alors vous êtes exactement comme moi ou je suis comme vous. On est pro-clim. Là, non, mais il a fait très chaud là. C'est la semaine dernière. Il faisait super chaud.
3: Alors,
0: il y a encore tout un débat qui est arrivé sur la clim, et on a l'impression qu'en France, dès qu'on emploie le mot clim, c'est le diable.
3: Alors, la clim jusqu'à présent c'était le diable, et vous savez, beaucoup de gens disaient bon, la clim c'est très mauvais pour la planète, etc. Bon, avec la dernière canicule, évidemment, qui est provoquée par le changement climatique, on sait bien qu'il va faire de plus en plus chaud l'été, donc il va falloir climatiser pour protéger les personnes les plus fragiles. Le débat est en train de s'éteindre. Enfin, les fameux contributeurs du GIEC, vous savez, ceux qui nous disent depuis toujours, faut faire très attention, etc., disent, bah oui, il faut s'adapter au changement. S'adapter au changement climatique, au réchauffement, ça veut dire commencer par climatiser les personnes les plus fragiles, car vous aurez beau dire et beau faire, essayer d'atténuer le changement climatique, etc., on aura toujours des canicules, et il va y en avoir à répétition, plus intense, plus grave. Et si on veut éviter les surmortalités qu'on compte toujours à la fin des vagues de chaleur, il faut évidemment climatiser, à commencer par les personnes les plus âgées.
0: Voilà, parce qu'effectivement, le fait qu'il n'y ait pas de clim dans les écoles, qu'il n'y ait pas de clim pour les plus âgés, enfin voilà.
3: On a vu, rappelez-vous, cette école à Mont-de-Marsan, où il a fait 50 degrés au mois de mai, on caricaturait, on disait les élèves tombent comme des mouches.
0: Bah oui.
3: Non seulement la clim permet de sauver des vies dans les EHPAD, dans les maisons de retraite, dans les hôpitaux, mais en plus, chez tous les jeunes, tous les étudiants, tous les écoliers, tous les gens qui ont besoin de travailler, au-delà de 30, 35
0: degrés. On travaille plus, on n'a plus envie.
3: On ne travaille plus, on travaille plus mal.
0: Voilà.
3: Et puis on a des problèmes.
0: Voilà.
3: Donc il faut repenser en profondeur tout ça, en se disant, il faut qu'en période de clim, imaginez en période de canicule, si ça commence en mai, en juin, on ne va pas raccourcir les lignes scolaires. Donc il faut commencer à se préoccuper de ce problème.
0: Voilà. Et quand on dit que ça provoque des îlots de chaleur, là, que ça rejette de la chaleur,
3: c'est tout à fait vrai que dans une rue étroite où tout est climatisé, ben, au lieu qu'il fasse 35 degrés dans la rue, il fera peut-être 35 et demi, 35 36, ah oui. un degré de plus. Okay. Mais, en attendant, dans vos intérieurs, au lieu de faire 35, voire 40, si vous êtes exposé en plein soleil, il fera 22 ou 23 degrés. Ah oui. C'est ça qui sauve les vies, vous voyez.
0: Voilà.
3: Donc, c'est un petit réchauffement à l'extérieur, mais un gros refroidissement, une grosse climatisation à l'intérieur, et c'est ça qu'on veut.
0: Bon, en tout cas, voilà, c'est toujours des débats qui sont passionnants. Alors, vous parlez entre autres de ça dans votre livre. Il y a plein de sujets. Vraiment, c'est issu de chroniques que vous avez faites sur notre radio il y a quelques temps.
3: Il y a plein de sujets.
0: Voilà, il y a plein de sujets.
3: On rencontre beaucoup d'idées reçues. Alors, donc évidemment, ça fait débat et beaucoup de critiques. Je renvoie, parce qu'évidemment, c'est vraiment ce que le consensus scientifique dit aujourd'hui en 2026. J'ai mis toute une biblio à la fin.
0: Exactement.
3: Je ne dis rien d'ailleurs. Moi, je m'appuie sur ce que dit la science et je le vulgarise.
0: Voilà.
3: Et donc, je reste droit dans mes bottes. On a tellement d'idées reçues, de croyances, vous n'avez pas idée. Un lecteur me disait, mais je suis allé dans votre livre de surprise en surprise.
0: Exactement.
3: Avec de vraies applications sur notre quotidien.
0: Voilà, c'est exactement ça. Vous irez de surprise en surprise. Pour terminer, Mac, en un mot, est-ce que c'est plus dur d'expliquer la science aujourd'hui que quand vous avez démarré il y a 35 ans avec E égale M6? Est-ce que c'est plus compliqué? Est-ce que avec les réseaux sociaux, tout ça?
3: Ouais. Exactement. Ouais. Un scientifique me disait, il y a 35 ans, on était en train de mettre au point les premiers OGM en France. On était en pointe dans le domaine et tout le monde trouvait ça très bien. Aujourd'hui, on est en train d'expliquer sur les réseaux sociaux que non, la Terre n'est pas plate, mais qu'elle est sphérique, que c'est une boule. Oui, on a un peu régressé. La science est devenue un discours parmi d'autres, un peu noyé dans le flux des réseaux sociaux. Bah, raison de plus pour continuer, pour écrire des livres, pour faire des émissions de télé, de radio, pour expliquer ce que dit la science aujourd'hui au niveau mondial, international.
0: Et ben voilà, toute la science au niveau mondial, international. Bravo. Dans le livre de Mac Lesguy, toutes les vérités scientifiques sont bonnes à dire, aux éditions du Rocher. Merci infiniment d'être passé nous voir, Mac. Je vous aime, mais vraiment, je l'aime. Quand je l'aime pas, je dis je vous aime pas. au revoir, merci, bon dimanche. Ça,
1: c'est bien. 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
0: On va faire un petit coucou à Joël. Ça va, Jojo?
4: Salut, Willy.
0: Ah, ça va, mon Jojo? Tu nous appelles d'où?
4: Je t'appelle de Frouzens. C'est à côté de Toulouse.
0: J'aime bien. Moi, j'aime bien là-bas. Qu'est-ce que tu fais de beau dans la vie, mon Jojo?
4: Je suis à la retraite.
0: Très bien, mais avant.
4: Le plus beau métier du monde.
0: Ah, oui, c'est pas mal. Et avant, tu faisais quoi?
4: Après 42 ans de travail,
0: tu te reposes. C'est très bien. Repose-toi bien. Tu voulais nous faire un petit coucou, mon Jojo?
4: Ah oui, je voulais faire un petit coucou. J'étais en train de faire les grillades dehors. Et je vous adore, vous êtes complètement déjantés, mais je vous
0: adore. On le trouve pas. On est plutôt sains de corps et d'esprit, donc.
4: Mais ça fait plaisir, par les temps qui courent.
0: Voilà.
4: Tout ce qui se passe.
0: Voilà.
4: On passe un bon moment.
0: C'est gentil.
4: J'ai un petit message personnel.
0: Vas-y.
4: Voilà. Je fais un gros bisou à mon épouse, 40 ans de mariage cette année.
0: Oh là là.
5: Bravo.
0: Et pour rebondir là-dessus,
4: mon fils, à ma fille.
0: Ouais. Voilà. Et pour rebondir, sur le sondage qu'on a mis sur le groupe Facebook, tu sais, il y a Bernadette Chirac qui interdisait à son mari de la vouvoyer. Est-ce que ta chérie, en 40 ans, elle t'a interdit des choses?
4: Ah non.
0: Non.
4: Non.
0: Puis, très bien.
4: Non, mais sérieux.
0: Oh, bon, écoute.
4: Sérieux. Et en plus, on adore le rugby et tout ça. Et on se fait plaisir.
0: On
4: a passé des moments difficiles. On a surmonté toutes les épreuves.
0: Bravo.
4: Et on est ensemble.
5: Là, il fait ses petites
0: Jojo,
5: grillades.
0: Jojo, amoureux, Eh ben, bonne grillade. Tu embrasses bien ta chérie de notre part. Comment elle s'appelle, mon Jojo, ta chérie?
4: Sylvie. Et il y a notre fils aussi, Florian, qui mange avec nous à midi.
0: Bon appétit, Flo.
4: Et notre fille, Juju, qui travaille en Suisse. Voilà.
0: On embrasse tout le monde.
5: Bisous tout le monde.
0: Très jolie famille, mon Joël. Merci d'être passé nous voir.
5: Et on te rappelle peut-être 10 minutes pour la carte carburant.
0: Raccroche quand même. Pas non plus.
5: C'est des grillades vont cramer.
0: Ça coûte, téléphone, il est con, lui. Au revoir, merci beaucoup. On parle de quoi avec toi, mon Joël?
5: Eh bien, on va rendre hommage à une ancienne première dame.
0: On se demande bien laquelle. Mais d'abord, Amel Bent avec Pourquoi.

0: bien, Amel Bent.
1: Pourquoi tu restes? C'est Amel Bent avec Pourquoi tu restes. Bah, elle s'en va.
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1: Allez, quand il y en a mal, il y a Malabeuf. Nicolas Malabeuf, on doit prendre la télé, alors mon Nico.
4: Eh bien, on l'a appris hier, l'ancienne première dame Bernadette Chirac nous a quittés à l'âge de 93 ans, de son vrai nom Bernadette.

0: Madame Chirac fut conseillère régionale de Corrèze. Pour faire campagne, elle s'était acheté une Peugeot 205 rouge avec laquelle elle sillonnait le département. Et alors, lors d'un discours, son mari ne peut pas s'empêcher de l'interrompre. Voici la réaction de Bernadette.
1: Mesdames, messieurs les conseillers généraux qui sont si nombreux que je ne vais peut-être pas les citer.
2: Oui, mais attendez.
1: Vous voyez l'ambiguïté de ma situation. Je suis à la fois conseiller général de Corrèze et j'en suis fière. Puis en même temps, je suis l'épouse de Jacques Chirac qui est un chef et il faut que j'obéisse.
0: Et il faut l'obéir. Et alors Jacques Chirac aimait comparer sa femme à un animal, interrogé par Michel Drucker depuis l'Élysée.
3: Quelqu'un qui prend son temps, son animal préféré c'est la tortue.
4: Oui.
3: Oui. Et c'est vrai qu'elle est lente, elle ne se bouscule pas, elle prend tout son temps. C'est comme ça. Alors de temps en temps ça m'agace, tendance à être en retard, ou elle prend son temps.
0: Et oui, la tortue, Jacques l'appelait également bourriquette, c'est mignon. Et alors au début de leur relation, Jacques Chirac part faire son service militaire qui durait 30 mois à l'époque. Et lors de sa permission, il rentre à Paris, il demande à Bernadette de lui faire une omelette. Sauf que c'était une piètre cuisinière, elle raconte cette anecdote devant Jean-Pierre Coff.
5: Comme toute épouse, j'avais mis quelques provisions dans le frigidaire et il me dit bah, « Faites donc une omelette ». Alors je tasse les œufs, mais malheur, avec les coquilles. Je bats les œufs avec les coquilles.
6: Ah oui, effectivement.
5: Alors évidemment, quand je les ai mis dans la poêle, j'ai tout de suite vu qu'il y avait quelque chose qui ne fonctionnait pas normalement.
0: Et alors en 98, Bernadette invite la première dame américaine en Corrèze. Hillary Clinton arrive en limousine avec un tailleur jaune tapant en Corrèze. Voici les réactions étonnées des Corréziens.
7: On n'aurait pas eu Madame Chirac, elle ne serait pas venue se perdre en Corrèze. Hein.
8: La future présidente des États-Unis qui remplacera son mari. C'est tout ce que j'en pense.
9: C'est bien, on ne peut pas la voir tous les jours. C'est une occasion exceptionnelle.
10: Nous avons beaucoup de chance parce que nous lui avons commandé le beau temps. Et la Corrèze, je crois, montre son sens de l'hospitalité aujourd'hui.
0: Et alors en 2000, pour faire plus branché, Bernadette demande même à être relookée par Karl Lagerfeld.
11: Celle-là, elle est plus excentrique, je ne pense pas que vous pouvez la mettre autant.
12: Mon mari, comme vous le savez, est très grand, et comme il est très rapide et qu'il ne peut pas s'empêcher de marcher très vite, alors c'est grotesque quand je suis à côté, parce que je marche à tout petit pas,
11: non,
12: comme
11: horrible.
12: Ça.
11: C'est horrible, vous avez une guicha presque, non?
12: Une chose qui est terrible, c'est qu'il y a, de plus en plus de messieurs mal élevés qui marchent sur les traînes.
11: Parce qu'ils n'ont plus l'habitude, il faut leur dire.
12: Mais je leur dis.
11: Ben oui.
12: Je leur dis, si vous voulez bien me rendre ma robe, je leur dis carrément, voulez-vous me rendre ma robe?
0: Et le petit potin, eh bien Bernadette et Jacques Chirac, on l'a dit, se sont toujours vouvoyés, et ils faisaient même chambre à part.
13: Ah, c'est peut-être ça la réussite du couple, on ne sait pas, voilà, effectivement.
0: Et la tromperie.
13: Et là, évidemment, c'est la base de l'amour, se tromper. Eh bien écoutez, vous savez quoi? On va revenir juste après ça. Vite.
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13: De retour ici, c'est Willy vient déjeuner chez vous. On passe à table tous ensemble le samedi et le dimanche en direct entre midi et 13h. Mais vite, ce sont les 5 dernières minutes.
17: Bah déjà.
13: Ah bah si, place à la bonne initiative du dimanche. Bonjour Elina Martins.
18: Bonjour à tous, bonjour Willy.
13: Bonjour Elina, bienvenue ici. Vous êtes directrice du pôle insertion à l'association pour adultes et jeunes handicapés de Loire-Atlantique. Et avec vous, je voulais évoquer ce midi cette formation unique en France d'assistants beauté et bien-être qui va ouvrir à la rentrée à Saint-Herblain. Est-ce que vous pouvez nous expliquer de quoi il s'agit, s'il vous plaît?
18: Oui, tout à fait. En fait, je travaille au sein de cette association, la page 44, qui accompagne des jeunes en situation de handicap, des enfants, des jeunes, des adultes. Et comme tout le monde, les jeunes en situation de handicap, ils ont envie de pouvoir avoir accès à l'ensemble des formations qui peuvent s'offrir à eux.
13: Ouais.
18: Et malheureusement, dans notre paysage aujourd'hui encore, ça peut être compliqué d'accéder à certaines formations, notamment dans le secteur de la coiffure et de la beauté. On a rencontré il y a quelques mois le CFA Coiffure Esthétique de Saint-Herblain, qui a eu envie de travailler avec nous pour créer une formation inclusive, pour créer une formation qui soit adaptée et qui leur permette d'accéder réellement à ces métiers de la coiffure. Et donc, on s'est rencontrés et on a commencé à construire ce projet.
13: Trop bien. Unique en France, pour l'instant, ce projet-là.
18: C'est unique en France, effectivement. Voilà. C'est un nouveau démarrage. Et puis, on espère que ça va donner envie à plein d'autres CFA de construire avec nous des formations inclusives.
13: Donc, l'idée, c'est de former des petites mains, entre guillemets, je mets plein de guillemets, des petites mains des salons de coiffure, c'est ça,
18: Voilà, l'idée, c'est de créer un nouveau titre professionnel qui n'existe pas encore.

0: corps qui s'appelle assistant beauté bien-être et qui permettent à ces jeunes-là de faire des métiers dont le secteur de la coiffure a besoin. Donc, par exemple, vous accueillir dans le salon de coiffure, faire les shampoings, préparer les petits papiers aluminium pour faire ses mèches, ce genre de choses. Voilà.
1: Parce que vous l'avez dit, les jeunes handicapés galèrent encore aujourd'hui, en 2026 en France, à trouver du boulot. Et ou en tout cas, quand ils trouvent du boulot, c'est toujours dans les mêmes secteurs, c'est ça, hein?
0: C'est un peu toujours dans les mêmes secteurs aujourd'hui, mais pour autant, bah, nos jeunes, ils ont envie, comme les autres, de faire le métier qui soit leur rêve, quoi. C'est ce qu'ils recherchent.
1: Voilà. Et donc là, donc, c'est une initiative donc, entre vous et le CFA Coiffure de Saint-Herblain, qui proposera donc une formation sur mesure.
0: Voilà, en fait, ce qu'on souhaite, c'est faire une formation qui puisse leur permettre d'avoir accès à un vrai titre professionnel, que la formation elle soit qualifiante, qu'elle soit reconnue, que ça soit pas un petit système interne qu'on mette en place, et que ça leur permette du coup d'ouvrir des nouveaux métiers dans le secteur de la coiffure. Mais pour pouvoir faire ça, pour pouvoir lancer cette formation et qu'elle soit reconnue nationalement comme un titre professionnel, on a besoin de l'expérimenter pendant 2 ans. Ouais. Et donc on lance cette expérimentation, et c'est sur ça qu'on a besoin d'aide et de soutien. Pouvoir la lancer, cette formation.
1: Justement, j'allais y venir. Elle est bien, Elina, bravo. Il paraît que vous lancez justement donc un appel aux dons pour financer cette formation, c'est ça?
0: Voilà, c'est ça. En fait, on a lancé un appel aux dons grâce à la fondation BPGO qui nous soutient pour ce projet. Et l'idée, c'est de pouvoir favoriser des participations, soit de particuliers, soit d'entreprises. Ouais. On a atteint déjà, depuis le démarrage de notre communication autour de ce projet, on a atteint un premier palier de 6 000 euros. Quasiment 7 000 qui nous permet de lancer déjà un premier jeune dans la formation en septembre. Et maintenant, on va absolument atteindre le deuxième palier qui est à 22 000 euros qui nous permettra que 4 jeunes entrent en formation en septembre.
1: Voilà, parce que l'idée, c'est que vous en ayez quoi, une petite dizaine dans l'idéal, c'est ça?
0: L'idée, c'est d'avoir effectivement une petite dizaine de jeunes qui entrent en formation en septembre.
2: Et comment on peut faire pour vous aider alors?
1: Alors oui.
0: Eh ben, il faut aller sur le site internet de la fondation BPGO. Vous trouverez notre projet qui s'appelle Soutenez la formation coiffure, assistant coiffure inclusive. Ouais. Et vous pouvez abonder dans le projet 10 euros, 100 euros, 1000 euros, tout ce que vous voulez, que vous soyez particulier ou entreprise. Et vraiment, tout ça, ça nous aidera énormément pour pouvoir permettre à ces jeunes-là d'entrer en formation.
1: Bon, bah, c'est bravo, super. Bravo, c'est une très, très bonne idée. Bravo, Elina Martins. Vraiment, on vous soutient pour cette belle initiative. Donc, l'idée, vous l'avez entendu, hein, c'est de permettre à des jeunes porteurs de handicap de travailler dans un salon de coiffure. Ils ont bien le droit aussi, si c'est leur rêve, mais il faut une formation pour ça, et donc elle va exister pour la première fois en France, donc à partir du mois de septembre, à Saint-Herblain. Et il est né où, Nicolas Malabeuf?
2: À Saint-Herblain.
1: Et voilà, t'as vu, c'est pour ça. C'est pour ça, là-bas, qu'ils ont le cœur sur la main, tu vois, bravo. Edina Martin, donc directrice du pôle insertion à l'association pour adultes et jeunes handicapés de Loire-Atlantique, donc on peut leur donner un petit coup de main si on a envie, et en tout cas, bravo pour cette belle initiative.
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2: 100 euros de carburant sont en jeu.
1: On appelle en direct. On rappelle, ah oui, bah, évidemment, c'est du direct. C'était enregistré. Moi, je ne serais pas là.
4: Non.
1: Ah, c'est moi non plus. Je ne viens pas. J'ai autre chose à faire un dimanche, tu vois.
4: Ah bon, quoi?
1: Ah ben, je ne sais pas.
5: Allô?
1: Ah, c'est encore Joël.
2: Ah, c'est Joël.
1: Oh, mon Jojo! Attends, mon Jojo!
2: C'est pas gagné encore.
1: Attends, Jojo, c'est pas encore gagné là. Là, il faut que. Là, t'es au milieu du jardin, là, t'es à côté des grillades?
5: Non, je suis rentré en train de manger les grillades avec mon épouse et
1: Florian. Alors, mon Jojo, tu vas vite à l'oreille de ton épouse. Tu vas vite à l'oreille de ton épouse. Et je veux que tu lui susurres un petit peu sensuellement, comme ça. Je veux que tu lui dises: oh, ma chérie, ici.
2: Avec la merguez.
1: Oui, avec. Oui. Non. Pas trop la merguez.
5: Écoute, vas-y. Oh, ma chérie, ici.
4: C'est gagné.
1: Allez, il va y avoir des choses avec la merguez. Merci, mon Jojo. Bravo.
4: 100 euros de carburant.
1: 100 euros de carburant. Merci pour votre fidélité. Passez une bonne grillade et un bon dimanche. On t'embrasse fort, mon Jojo. Voilà, c'est fini.
4: Oh non, non. C'est pas possible.
0: C'est fini.
4: On vient d'arriver.
0: La barbichette.
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1: Allez, merci à toute l'équipe, bonne merguez à tous. Passez une belle semaine ici et pas ailleurs. On se retrouve évidemment samedi prochain à 13h. Là, il est à midi.
7: Bonjour à tous, dans 5 minutes, j'ai le plaisir de recevoir la comédienne Camille Chamou, qui est à l'affiche d'une comédie ici, Anna et les enfants. Elle sera avec la réalisatrice et la monteuse du film. À tout de suite, juste après les infos, présentée par Morgane Guillaumard.
3: Bonjour Ségolène, 5000 personnes sont attendues cet après-midi dans la petite commune de Fleurance dans le Gers. Une marche blanche pour rendre hommage à la petite Liana, 3 jours après la découverte du corps de cette collégienne dans un silo agricole abandonné. Les parents de la jeune fille de 11 ans refusent toute récupération politique. Ils acceptent uniquement la venue des élus locaux présents à leur côté depuis le début des recherches, notamment le maire de Fleurance, Grégory Bobato, qui en appelle à la dignité.
8: Mon état est bien peu de choses face à l'état de la famille qui souhaite un recueillement et une dignité la plus complète pour cette journée. Donc on tient le coup, on accompagne et on essaie de tout faire pour être près de la famille et pour ne pas perdre de vue que cette journée est consacrée au rassemblement, au recueillement et à la dignité. Je pense que les gens vont venir de l'ensemble du territoire. Alors d'abord le local bien évidemment, au niveau départemental aussi, et puis interdépartemental puisque j'ai eu attache aussi avec des gens des départements limitrophes qui vont se déplacer. Je crois que l'onde de choc qui traverse le pays suite à cette affaire, et c'est vraiment national, on est face à une défaillance sociétale et qu'il faut le prendre en compte et qu'on est plus sur un petit problème local. Donc ça c'est très très important de prendre en compte cela, et c'est très très important que des acteurs que comme je peux l'être dans ma fonction et dans mon rôle ramènent les choses sur la dignité, sur le recueillement et sur le respect de la famille et sur le respect du deuil de la famille.
3: Cette marche blanche en la mémoire de Liana débute à 15h à Fleurance. La ville de Paris va porter plainte après l'agression de la maire du 10e arrondissement. Alexandra Cordebar a été bousculée et a reçu des coups hier soir par des militants d'extrême droite. Une attaque en marge de la Nuit Blanche, une manifestation culturelle composée d'expositions et d'animations qui ont eu lieu toute la nuit dans la capitale. C'est l'une des transactions les plus importantes dans le secteur des télécoms. Après plusieurs mois de négociations, l'opérateur téléphonique SFR est vendu à ses 3 concurrents, Orange, Bouygues Télécom et Free. Ils ont fini par trouver un accord hier soir avec le groupe Altice, propriétaire de SFR, pour une très grosse somme d'argent, Boris Allier.
9: 20 350 000 euros, voilà la somme que débourserait Orange, Bouygues Télécom et Free pour racheter SFR, la filiale dont le groupe Altice veut se débarrasser. Ce serait un vrai bouleversement du marché des télécoms, dominé aujourd'hui par 4 opérateurs, un marché extrêmement concurrentiel, notamment depuis l'arrivée de Free en 2012, qui avait tiré les prix vers le bas. Avec ce rachat, le marché reviendrait à 3 opérateurs qui se partageraient les 25 millions de clients SFR, dont 19 millions d'abonnés mobiles. Près de 8000 emplois sont par ailleurs en jeu et le protocole d'accord l'assure, les salariés verraient leur emploi garanti jusqu'en 2029. Pour le consortium, ce rachat de SFR permettrait à chacun de renforcer ses capacités d'investissement pour développer les infrastructures et anticiper les grandes évolutions technologiques. Mais cette opération doit encore être approuvée par les autorités de la concurrence et il n'y a à ce stade aucune certitude qu'elle puisse aboutir.
3: Alors la question que se posent tous les abonnés SFR, y aura-t-il une augmentation du prix des abonnements ? Possiblement, mais de manière limitée selon les spécialistes du secteur. Jean-Luc Mélenchon se lance officiellement dans sa campagne pour la présidentielle. Le candidat de la France Insoumise tient son premier meeting cet après-midi. Rassemblement qui doit se tenir à 15h à Saint-Denis, ville dirigée par le maire LFI Bali Bagayoko. 10 000 partisans insoumis sont attendus sur place. Va-t-il enfin décrocher son premier titre à Roland-Garros, le tennisman allemand numéro 3 mondial Alexander Zverev joue sa 4e finale en Grand Chelem. Il affronte cet après-midi l'Italien 14e mondial Flavio Cobolli. Et quel que soit le résultat, ce sera une première pour le gagnant Fabrice Abgral.
10: Parce que comme chez les dames, Roland Garros offrira cette année un vainqueur inédit en Grand Chelem. Flavio Cobolli disputera sa première finale au plus haut niveau. Alexander Zverev, sa 4e, mais les 3 précédentes, le numéro 3 mondial, les a toutes perdues, dont une à Roland Garros en 2024. Aujourd'hui, à 29 ans, Alexander Zverev mériterait d'étoffer un palmarès riche de 24 titres, dont 2 Masters et un titre olympique à Tokyo en 2021.
11: La médaille d'or est la chose la plus difficile à gagner car on a une chance seulement tous les 4 ans. C'est spécial car il y a très peu de joueurs qui l'ont fait. Je ne l'échangerai contre rien au monde, mais ça ne me dérangerait pas d'ajouter quelques petites choses à cette liste.
10: Après le forfait d'Alcaraz et les éliminations prématurées de Sinner et Djokovic, Alexander Zverev se voit offrir l'occasion peut-être unique de remporter enfin un trophée majeur.
12: C'est maintenant ou jamais.
10: L'ex-numéro 1 français Guy Forget.
12: Peut-être que ces défaites vont lui permettre justement de gagner cette finale. Et c'est vrai que s'il était en passe de gagner et qu'une nouvelle fois il passait au travers, ce serait vraiment pour lui dramatique.
10: Alexander Zverev peut devenir le premier Allemand à remporter Roland-Garros et le premier Allemand à s'imposer en Grand Chelem depuis Boris Becker à l'Open d'Australie en 1996, il y a 30 ans.
3: La finale homme à Roland-Garros, c'est cet après-midi à 15h. Hier, c'est la jeune russe Mira Andreeva qui a remporté la finale féminine. En cyclisme, aujourd'hui, tous les yeux sont rivés sur Paul Sexas. Dernière répétition avant le Tour de France pour le jeune coureur de 19 ans. Il a pris le départ ce matin du Tour Auvergne-Rhône-Alpes. C'est le nouveau nom du Critérium du Dauphiné. 8 étapes entre l'Isère et la Haute-Savoie.
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3: Et maintenant, on retrouve Ségolène Aluni pour la suite de vos programmes.
7: Bonjour à tous et bienvenue dans votre émission cinéma. Ça tourne avec aujourd'hui l'équipe d'Anna et les enfants. Une comédie pas banale qui se penche sur une phobie assez méconnue. Alors ce n'est pas la phobie des araignées, ni des serpents, de la foule ou des clowns. Il s'agit de la phobie des enfants et on appelle ça la pédophobie. Bonjour Camille Chamou.
13: Bonjour.
7: C'est vous qui interprétez la pédophobique du film. Vous connaissiez cette pathologie?
13: Pas du tout, mais je sais que tout existe. Et je sais que les phobies existent, se portent sur à peu près n'importe quel objet, comme on dit en psychanalyse. Donc voilà, ça ne m'a pas étonnée du tout.
7: À vos côtés, justement, la réalisatrice du film, dont c'est le premier long métrage. Bonjour Diane Clavier.
14: Bonjour.
7: Et notre métier de l'ombre du jour, un poste indispensable à la fabrication d'un film, déterminant notamment dans le registre de la comédie, celui de monteuse. Bonjour Sarah Terna.
15: Bonjour.
7: Vous allez nous révéler les secrets de votre métier. Mais d'abord, un mot de l'histoire. Camille Chamou, vous n'êtes pas synopsiphobique?
13: Non, pas du tout. Alors, je suis synopsiphile.
7: Alors faites-nous le synopsis en deux phrases et puis on envoie la bande-annonce.
13: Ah ouais, je crois que je suis capable. C'est une femme, Anna, donc, qui est phobique des enfants. Elle a développé une phobie irrépressible des enfants et elle retrouve son amour de jeunesse qui a deux enfants.
7: Et là, c'est le drame. Bande-annonce.
16: C'est sa semaine. Est-ce que juste le temps que la voisine arrive, tu pourrais les garder?
17: Qui ça?
16: Les enfants.
17: C'est un cauchemar, Betty.
18: C'est l'occasion rêvée de soigner le mal par le mal. T'as tout essayé, sauf te confronter à ta peur.
19: Et attendez!
20: Mais pourquoi t'as peur de nous? On t'a rien fait!
21: J'ai pas peur de vous, j'ai peur de tous les enfants!
7: Anna et les enfants, un film ici avec Camille Chamou dans le rôle titre, un film tourné en Belgique. Camille, en vous replongeant dans vos souvenirs de l'été dernier à Bruxelles, là où vous avez tourné pendant 6 semaines, quelle est la première image qui vous revient, là sans réfléchir?
13: Dans la rue dans laquelle on a tourné la scène où je grimpe dans un arbre pour échapper aux enfants de ma sœur. Et on a énormément ri parce qu'il y avait quelqu'un de l'équipe technique qui venait régulièrement nous voir pour nous faire visiter Waterloo ou je ne sais plus quel.
7: Absolument.
15: Un fou rire mémorable.
13: Oui, voilà. On a eu un fou rire très très long parce qu'il y a quelqu'un de l'équipe technique qui nous a dit si on finit pas trop tard ce soir, on peut aller voir le musée des arts guerriers de la Belgique. Et le champ de bataille de Waterloo. Et on était là avec plaisir. Oui, bien sûr, pourquoi pas.
7: Vous êtes allé?
13: Non, bah évidemment.
11: Non, on a fait des heures sup.
13: J'imagine bien. J'imagine bien qu'on a fait des heures sup.
7: Et donc, vous êtes vraiment dans un arbre à ce moment-là, sur les plans serrés vous êtes...
13: Oui, bien sûr, je suis dans un arbre perché.
7: Non, vous avez fait vos cascades vous-même, donc, sur Anna
13: tout
7: et les enfants.
13: Oula, elle
14: a vraiment fait sa cascade elle-même. Ouais, c'était pas hyper confortable, c'était long, c'était une scène où il y avait beaucoup de dialogue, donc elle devait tenir en équilibre sur l'arbre, c'était pas simple.
7: Diane Clavier, ça a été un de vos choix de tourner en Belgique et pas en France, parce que, je vous cite, les Belges se prennent moins la tête.
14: C'est vrai. Ce sont vos mots.
7: Les Français quand même. Hein. Mais est-ce que vous pouvez développer sur
14: non. Alors après, c'est des choix qui se résument pas à ça, parce que c'est aussi des choix de production, de temps de travail des enfants qui sont plus sur le plan Belgique.
7: Donc d'accord. C'est ça la vérité. Oui, parce qu'il y a beaucoup de comédiens enfants, évidemment.
14: Oui. Puis ils ont le droit de travailler plus longtemps, un petit peu plus longtemps en Belgique qu'en France. Il n'y avait pas vraiment de hiérarchie. C'était très très agréable.
13: C'est un tournage horizontal.
7: Ah oui. Exactement. À la différence des tournages
13: verticaux où il y a vraiment une notion de caste qui existe, qui est folle parfois. Qui est aristocratique, enfin il y a un truc très étrange. Et là c'était le contraire, c'était un tournage Ouais, horizontal, quoi. Sur un tournage, il y a énormément de petits métiers qui sont essentiels à un film, mais qui ne sont pas réputés ou même connus, tout simplement. Ouais. Et qui sont, bah, troisième assistant, enfin, des
14: énormément. Accessoiriste,
13: le weatherman, le type qui s'occupe de savoir s'il va faire beau ou pas beau.
1: Le weatherman. Ouais. Alors, ça, je connaissais pas. On a reçu accessoiriste, troisième assistant. Il y a un.
13: Weatherman.
1: Il y a un gars qui alors, travaille
13: généralement
1: là-dessus.
13: Il est aussi machinot.
14: Il fait aussi partie de l'équipe. Ouais, mais
13: c'est quelqu'un qui
14: c'est lui qui a la meilleure appli météo quoi.
1: Camille Chamou, qu'est-ce que ça représente pour vous le métier de monteur au cinéma en tant que comédienne?
13: C'est notre principal agent, monteur, parce que en fait nous on propose beaucoup de choses et il y a des choses évidemment on est cadré par la réalisatrice en l'occurrence et dirigé etc, mais il y a des moments où on se plante, il y a des moments où on se trompe, il y a des moments où on propose des choses ratées et en fait évidemment le ou la réalisatrice est pour beaucoup dans le choix, mais le premier travail de la monteuse en l'occurrence de délaguer, d'essayer de percevoir votre drôlerie ou votre originalité, moi je trouve que on leur doit toutes les récompenses qu'on peut avoir dans la vie
1: monteur.
13: Ah ouais.
1: Ça peut sembler...
13: Moi, j'ai déjà vu... En fait, moi, j'ai un exemple récent d'un film de quelqu'un que je connais très bien. Et en première version de montage, c'était... Enfin, en première version... Le premier montage, même pas une première version, mais le premier montage me semblait catastrophique et le deuxième montage m'a semblé génial.
1: Ça peut changer une prestation.
13: Mais totalement. Mmh. Ça change le jeu.
1: Comment ça se passe, justement? Vous commencez à faire le travail du montage pendant le tournage? Enfin, c'est pas systématique, mais en l'occurrence, là, c'était le cas.
15: Ouais, quasiment tous les films, en fait. Il y a quelques exceptions. Mais en fait, en fiction, c'est très différent, évidemment, en documentaire, mais en fiction, souvent, on commence, en fait, pendant le tournage, tout simplement pour un peu rattraper le retard de connaissance d'une réalisatrice ou d'un réalisateur qui souvent a écrit le film et qui en fait travaille sur le film depuis parfois 3-4 ans, etc. Et donc le fait de pouvoir travailler en même temps, en fait on s'approprie entre guillemets les images, on fait beaucoup d'essais ratés pour arriver à quelque chose, et quand le réalisateur ou la réalisatrice sort du tournage, on a une première version à montrer qui n'est pas du tout évidemment la version définitive, mais qui est une sorte de mise à plat des propositions qu'on peut faire, des intuitions qu'on a comme ça de ce qui peut marcher.
1: Ça prend combien de temps de faire un montage d'un film d'une heure et demie là en l'occurrence?
15: Eh ben en général, ça dépend du budget du film, ça dépend du temps de tournage, ça dépend de beaucoup de choses, mais en gros là on a 16 semaines.
14: 16 semaines, ouais.
15: On a eu 16 semaines qui est à peu près une sorte de moyenne. On va dire qu'on est sur ce genre de film, on est entre 12 et 18. Et voilà.
1: Donc 6 semaines de tournage et 16 semaines de montage. Est-ce que vous êtes déjà allée, Camille Chamou, dans l'antre d'un monteur du cinéma? Vous voyez à quoi ça ressemble?
13: Oui, tout à fait. Oui, j'ai même déjà fait des montages, mais pas de longs métrages. J'ai fait des montages de sketchs. Donc je vois très bien ce que c'est et je vois très bien comment... On peut faire raconter beaucoup de choses très différentes à des images, à des rushs, comme on l'appelle.
1: Oui, c'est ça.
13: Ça s'appelle des rushs, la matière brute. Mmh. Et ouais, je suis très, très admirative de la faculté de concentration des monteureuses.
1: Sarah Terna, qu'est-ce qu'un monteur voit que nous, spectateurs, ne verrons jamais?
15: Alors, si on parle donc des jeux des comédiens, tous les comédiens ont un peu des petits tics, par exemple, des petites choses comme ça. Et alors ça, c'est aussi c'est de la matière première. Donc souvent, il y a des choses qu'on essaye de garder, qui racontent des choses du personnage, d'une sorte de fragilité, etc. On va essayer, par exemple, de gommer des petits systématismes de comédiens. Qu'est-ce qu'on va enlever? On va enlever évidemment tout ce qui peut se passer pendant un tournage, je sais pas moi, des fous rires.
14: Des fous rires, un problème de texte, un problème de son.
15: Exactement.
14: Et toutes les prises qu'on peut pas garder, qu'on peut pas monter.
15: Évidemment.
13: Toi, quand tu vas voir un film, tu vois le montage?
15: En fait, quand je suis lancée dans un film qui me plaît, j'oublie le montage. J'oublie le montage, sauf quand c'est un montage qui est très visible, mais qui est au service comme ça de la narration. Donc où là, je peux prendre plaisir à le voir, mais sans le voir. Et quand je m'ennuie un peu, là, je commence à voir les plans, à voir les axes. Je me dis mais pourquoi ils ont fait ça? Mais ils auraient dû couper là, ils auraient dû inverser cette séquence. Ils auraient dû, voilà.
1: Des formations professionnelles.
15: Quand je commence à réfléchir, c'est qu'on m'a perdu.
1: À suivre la séquence souvenirs sensoriels de tournage. Ce sera juste après les Pointer Sisters sur votre radio ici.

0: So Excited, les Pointer Sisters sur Ici.
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0: Et avec nous, l'équipe du film Anna et les enfants, une comédie ici avec Camille Chamou. Gardez votre micro bien en face,
2: oui, Camille.
0: Notre invitée ce dimanche en compagnie de la réalisatrice Diane Clavier et de la monteuse Sarah Terna. Et c'est l'heure donc de la séquence souvenir sensoriel de tournage. On remonte le temps à l'été 2025 à Bruxelles. Camille Chamou, en vous replongeant sur les lieux de tournage, si vous pouvez fermer les yeux, quelle odeur reviendrait en tête?
2: Quelle odeur? Personne n'avait d'odeur corporelle.
3: C'est une odeur de crème,
2: forte, des frites,
3: et
2: bien sûr.
0: C'était en Belgique.
2: Exactement.
0: Par contre, il y a un son qui vous a marqué pendant le tournage, Diane Clavier.
3: Mais c'est plus parce que c'était un son, c'était une contrainte. En fait, on a beaucoup Bruxelles est foutu d'une telle manière qu'en fait, vraiment, tous les avions qui décollent de l'aéroport passent au-dessus de la ville et de tous les quartiers de la ville, où que vous soyez, vous les entendez. Et c'est vrai que ce son d'avion nous a beaucoup enquiquiné, pour être poli, quand nous étions en extérieur. Et je me souviens beaucoup de nous qui disions « Ah, avion !» Et donc les comédiens devaient s'arrêter, on devait reprendre et tout ça. Et il y a eu un jour où c'était vraiment, vraiment redondant. Et c'est déjà insupportable quand on essaye de faire une séquence. Et après, vraiment, c'est presque un gimmick, en fait.
0: Ouais. Vous confirmez, Camille, vous vous souvenez de cette
2: séquence? Oui, bien sûr. C'était même héroïque pour eux d'arriver à garder. Effectivement, il y avait beaucoup d'interruptions pour cause d'avion. Non, moi, j'ai cherché un son. C'est un son que j'ai émis ou créé, je sais pas comment dire, parce que quand je viens chercher les enfants à l'école, j'ai très très peur.
0: Ah oui.
2: Et je veux pas qu'ils me voient, et en même temps, je veux pas que les autres enfants me voient. Donc j'ai peur, je voudrais pas qu'ils me ratent, mais je veux qu'ils me suivent de loin et pas que les autres enfants viennent me voir. Donc du coup, je peux pas dire salut les enfants ou un truc normal. Et donc je me disais, qu'est-ce que je peux inventer comme son? Et j'ai proposé à Diane une sorte de pan effaré.
3: Oui, un pan effaré. Mais c'était du génie.
2: Ah oui, voilà. Mais comment je fais?
0: C'est un truc comme ça.
2: Pour que les enfants, les deux que je connaisse, retournent et que les autres comprennent pas que c'est une personne. Et donc voilà, on a un peu cherché autour de ce.
3: Ouais, mais c'est surtout toi qui l'as amené. Et j'avoue que le premier moment où on fait la première prise, où elle sort, personne n'a tenu sur le plateau. C'était irrésistiblement.
0: Ah, vous avez surpris tout le monde.
3: Ah bah oui, puis elle le faisait très fort. Et nous, au montage, c'est quelque chose qui nous a beaucoup amusé parce qu'on l'a presque redoublé en plus. On l'a doublé tellement on trouvait ça drôle. Et ça, c'est vraiment des propositions de génie. Parce que ça, c'est pas écrit.
0: Entre deux avions, du coup.
3: Entre deux avions, elle faisait le pan.
0: Mais ça, le problème avec les avions, c'est aussi une problématique qui revient souvent dans cette émission et dont on parle.
3: Ah oui.
0: On ne peut pas donc tourner avec des avions au-dessus, c'est par rapport au son.
3: C'est par rapport au son, ouais, en fait. Oui, ça fait beaucoup de bruit et ça.
2: Et puis à un moment donné, un jour, il y avait moins d'avions, mais soudain, il y a eu un accident ou un problème, il y a eu des hélicoptères.
0: Ah, génial.
2: Mais alors, toute la journée, on était morts de
3: infernal.
2: Rire. On se disait, mais qu'est-ce qui se passe?
3: Parce que les micros sont hyper puissants, donc ils captent tout. Et le chien aussi, on avait un chien qui aboyait beaucoup dans l'appartement, le décor appartement d'Alexandre. Et on n'arrive pas à trouver où il était.
2: Ah oui, c'est vrai.
0: Diane Clavier, avec quoi avez-vous envie que les spectateurs repartent après avoir vu votre film?
3: Avec l'envie d'y retourner dès le lendemain.
0: De voir deux fois le film.
3: Non, avec l'envie de quand même d'une petite discussion, parce que je trouve que c'est au-delà du sujet, effectivement, très comédie, cette femme qui a peur des enfants, voilà, mais c'est aussi un fond de tarte, ce sujet très comédie. J'ai l'impression qu'on aborde aussi des sujets un petit peu plus, moi en tout cas qui m'intéressent, de notre rapport à tous avec les enfants, de la parentalité, de une femme qui n'en a pas,
0: comment elle est perçue
3: et tout ça. Donc pourquoi pas un peu de discussion et même des discussions avec ses propres enfants, ça peut être assez, assez marrant.
0: Camille Chamou, avec quoi repartez-vous de ce film et de cette expérience?
2: Je repars avec le plaisir d'avoir assumé ce merveilleux rôle proposé par Diane, qui est un rôle très atypique, puisque je crois qu'elles ont réussi à en faire un personnage attachant, alors que toute la société rejette sur le papier une femme qui aurait un problème, c'est pas qu'elle les aime pas, c'est qu'elle en a peur, mais en l'occurrence, qui aurait un problème avec l'enfance. Donc, je trouve que c'est novateur et que c'est très agréable d'avoir fait ça. Et ne serait-ce que d'ailleurs la proposition de situation burlesque pour une comédienne femme, c'est très rare.
3: Oui.
2: On connaît très bien dans toute l'histoire du cinéma, de Buster Keaton à Charlie Chaplin, en passant par les Marx Brothers, la passion qu'ont les jusqu'à Louis de Funès et Pierre Richard. Enfin, la passion qu'ont les gens pour l'homme burlesque. Il n'y a pas du tout d'historique de la femme burlesque. Les quelques-unes ont été assez effacées. Et pour moi, l'une des premières femmes burlesques en France, c'était la scénariste qu'a choisie Diane et
3: Olivia
2: actrice Olivia Cotte.
3: Formidable Olivia
2: Cotte. Qui a effectivement un peu...
3: Complètement, dans ce programme court, vous les femmes qui passaient sur Teva, qui a vraiment fait, moi pour la première fois, je voyais une comédienne femme jouer avec son corps, les jambes en l'air, et ça tombe, et
2: c'est
3: ça se pète la gueule, et ça se... Et tout, et en même temps avec...
2: Le gag,
3: et en même temps avec des dialogues affûtés.
2: Et ça, c'est le plaisir de jouer du gag visuel, de jouer avec son corps. C'est extrêmement rare d'avoir l'occasion de le faire, donc de repartir avec ça.
0: Merci beaucoup, Camille Chamou. Anna et les enfants, c'est au cinéma depuis ce mercredi. C'est un film ici et c'est avec Alban Lenoir, Olivia Cotte, Esteban, Marie Papillon, Maria Maguey et Camille Chamou dans le rôle principal. Merci beaucoup encore d'avoir été avec nous, Camille.
2: Merci.
0: Merci Diane Clavier. Bravo pour ce tout premier long-métrage. On espère qu'il y en aura d'autres. Et merci Sarah Terna de nous avoir révélé les secrets de votre métier de monteuse pour le cinéma.
3: Merci.
0: Ça tourne, ça revient la semaine prochaine. Ce sera avec Manu Payet et l'équipe du film Devient Génial. Très bon dimanche à tous. À suivre l'actu près de chez vous sur votre radio ici.
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7: Bonjour à tous. On est aujourd'hui dans un café avec Christophe Béchu, maire d'Angers, secrétaire général d'Horizon et co-directeur de campagne d'Édouard Philippe pour sa campagne présidentielle de 2027. Et on parle aujourd'hui de politique et d'engagement. Christophe Béchu, on va parler de votre rencontre avec Édouard Philippe. Est-ce qu'on peut revenir sur ce point de départ? Qu'est-ce qui vous a marqué chez Édouard Philippe? Et aujourd'hui, dans le contexte qu'on connaît, sa candidature, vous la percevez comment? Est-ce que Édouard Philippe est l'homme qu'il faut pour la France dans le contexte d'aujourd'hui?
8: Bonjour Jeanne et merci pour ces questions. Bien sûr qu'on peut revenir sur cette rencontre avec Édouard Philippe parce que c'est avant tout la rencontre de deux hommes. Ce qui me guide, c'est pas le souvenir du Édouard Philippe que j'ai rencontré ou le souvenir d'anecdotes personnelles que j'ai partagées avec lui. Ce qui me guide, c'est d'abord l'intérêt du pays. On est dans un moment très particulier, avec une ambiance lourde, avec des risques géopolitiques, compte tenu du retour des empires, des positions agressives d'un Trump, de la manière dont y compris la Chine essaye de pousser son avantage, dans le contexte du retour de la guerre en Europe avec un Poutine qui considère que les frontières et le droit international, ça ne sert qu'à marcher dessus. Un contexte difficile sur le plan européen avec une montée des populismes, un contexte inquiétant d'un point de vue budgétaire avec une dette qui est très élevée, avec des taux d'intérêt qui remontent, avec... des interrogations légitimes sur ce que l'Europe, sur ce que la France vont faire demain. Dans ce contexte-là, on a besoin d'un président qui préside, qui a une hauteur de vue, qui a une expérience, qui connaît la France, qui est ancré, qui a pris l'habitude de la regarder dans les yeux et qui a l'expérience du pouvoir. Édouard Philippe, c'est tout ça. Ce sont ses années à Matignon, c'est le maire d'une grande ville populaire, portuaire, confronté aussi bien au trafic qu'au populisme et qui a réussi à transformer sa ville, à changer son image, à redonner confiance à ses habitants. Et j'ai la conviction absolue qu'il est capable de faire la même chose pour le pays.
7: Et vous, dans tout ça, Christophe Béchu, vous êtes co-directeur de campagne. Comment vous voyez ces prochains mois?
8: Je les vois comme vraiment comme l'occasion d'aller à la rencontre des Français, Parce qu'une élection présidentielle, c'est la rencontre d'un homme avec le peuple. C'est la rencontre d'un homme avec la France et avec les Français. C'est ce à quoi Édouard Philippe s'est déjà employé en faisant ce tour de France des sous-préfectures déjà depuis un certain temps et en menant une campagne dans laquelle il ne cherche pas d'abord la lumière médiatique. Il cherche d'aller à la rencontre de ceux qui font la France, de ceux qui ont des solutions, de ceux qui, localement, innovent, font tourner les services publics, lancent des entreprises, prennent la relève sur le plan de l'artisanat, participent à l'agriculture dans notre pays, comme on est en ce moment en train de le faire, se retrouvent dans des cafés pour discuter, pour échanger, pour parler politique. Et tout l'enjeu, c'est de poursuivre, c'est d'intensifier ces rencontres, et puis ça va être de faire entrer les propositions dans le débat. On est encore loin, l'élection elle est proche parce que c'est dans moins d'un an, mais c'est encore dans très longtemps, parce que dans le quotidien de tout le monde, il y a le prix à la pompe aujourd'hui, il y a les sujets d'interrogation sur demain et après-demain, et puis il y aura ce temps crucial, fondamental pour les années qui viennent, sur le choix qu'il y aura à faire pour le pays, entre ceux qui ont la tentation de nous emmener sur des chemins populistes avec la haine de l'étranger ou des riches, que ce soit le RN ou LFI, ou ceux qui, au contraire, vont faire en sorte de Français de souligner qu'il faut perdre de l'optimisme, de la confiance et de l'espérance, parce qu'on est la France et parce qu'on a les moyens de se relever à condition de s'en donner les moyens.
7: Et justement, pour ceux qui voudraient passer à l'action, pour ceux qui nous écoutent, comment nous rejoindre? Comment rejoindre Édouard Philippe?
8: Le 5 juillet, à l'Adidas Arena, à Paris, nous aurons notre premier grand meeting de campagne. Et j'invite tous ceux qui veulent en savoir plus, qui veulent sentir humer cette ambiance, venir à la rencontre du candidat et de ses équipes, à s'inscrire pour cet événement. On sera très heureux de vous accueillir. C'est le début d'une belle aventure.
7: Merci Christophe Béchu.
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6: Et puis ce dimanche, j'ai envie de vous parler d'un grand rendez-vous des arts vivants qui démarre tout juste dans la métropole lilloise. Le festival Latitude Contemporaine, c'est la 24e édition cette année. 3 semaines entières de spectacles qui se déploient un peu partout dans la métropole. Autant vous dire que vous avez largement le temps d'y faire un tour. Et c'est un vrai festival pluridisciplinaire. Ce qui veut dire en clair, il y en a pour tous les goûts. De la danse contemporaine, du théâtre, des concerts hybrides. Moitié musique, moitié performance, des banquets artistiques et même des fêtes dansées en clôture. La programmation fait dialoguer les artistes émergents avec les grands noms de la scène contemporaine internationale autour de thématiques bien actuelles. Alors, 3 semaines pour vous laisser surprendre dans toute la métropole lilloise. C'est la 24e édition déjà de cet événement et le programme complet se trouve sur le site du Festival Latitude Contemporaine.
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Le coup de folie de Thierry Pastor sur ici Nord, belle énergie. Hein. J'espère que vous allez bien, on est dimanche 7 juin aujourd'hui. Je vous accompagne tout au long de cet après-midi pour ce dimanche. Alors une petite pensée à tous ceux qui ont des activités sympas cet après-midi. Ceux qui descendent les berges de la Lys à Aire-sur-la-Lys par exemple, ceux qui prennent un café en terrasse à Tourcoing, et puis ceux qui vont se retrouver à randonner dans nos belles régions, notamment peut-être du côté de la Côte d'Opale. Place tout de suite à Miley Cyrus, Dream As One. Miley qui vient de tourner un film documentaire sur sa vie pour Disney+. Et puis on rappelle qu'elle a quand même un paquet de tubes à son actif, celui-là, et consacre Avatar en l'occurrence. Et puis il y aura Eddie Mitchell aussi dans un petit instant sur ICI Nord.

0: Eddie Mitchell, sur la route de Memphis, sur Essinor, classique de 76. Et Eddie Mitchell, il s'appelle en réalité Claude Moine, hein, l'enfant de Belleville à Paris, qui a totalement révolutionné le rock français en s'inspirant directement, comme pas mal d'artistes à l'époque, du King Elvis Presley. Il a fêté ses 80 ans cette année et il a tourné une dernière fois pour ses adieux à la scène. Merci d'être là sur Essinor. In Excess dans quelques instants avec Michael Hutchence, mais d'abord les concerts avec Philippe Salé.
1: Les festivals arrivent avec l'été, les longues soirées entre amis, au son des musiques qu'on aime bien sûr. Alors suivez le guide, on attaque avec les nuits secrètes à Aulnoy-Aymeries. Fidèle à ses valeurs, le festival vous a concocté donc une programmation excitante, conjuguant créativité, convivialité et audace. C'est vrai que depuis 2009, l'asso qui s'appelle les Nuits Secrètes participe activement au développement culturel, économique, aussi social de son territoire, au travers notamment de ce festival de musique qu'elle organise. Alors ce festival, les Nuits Secrètes à Aulnoy-Aymeries, va se dérouler cette année les 10, 11 et 12 juillet, avec encore une fois un beau plateau d'artistes.
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1: Comme ce vendredi 10 juillet, Big Flo et Oli sur la scène.
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1: Ou encore le Ska Revival, vous savez le groupe anglais Madness qui ont marqué le début des années 80 avec ce titre. Et puis le samedi 11 juillet, ce sera au tour de Sébastien Tellier ou encore de Mika sur la scène des Nuits Secrètes. Dimanche 12 juillet, enfin, dernier jour, place là, entre autres, à Feu Chatterton.

0: Les Nuits Secrètes, donc, 24e édition. Vous l'avez compris, c'est un beau festival qui vous attend sur 3 jours, début juillet. 10, 11 et 12, donc, sur la grande scène à Aulnoy-Aymeri. Alors, le prix, 55€ le billet un jour, 100€ le pass 2 jours, 130€ pour le pass 3 jours. Profitez-en.
1: C'est génial!

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0: vie positive. Puis juste après, il y aura Johnny Hallyday pour quelque chose de Tennessee. Merci de nous écouter à Bouvines, par exemple.
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4: L'horoscope
2: les
4: en ch'ti.
2: Les jeux, les bonnes musiques, là c'était Renaud, c'est génial.
4: Bah merci Véronique pour ce petit retour.
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5: Bonjour Pascal, et bonjour au Nord et au Pas-de-Calais.
6: Attends, attends Stéphane, chez Mi d'abord, hein, je te rappelle et je te dis quoi. Alors, si je vous dis Fin Bénache, Drache, Carvassin, Nick Doul ou Ferme de Trappe Manœuvre, vous allez me dire, mais quoi que chic choc. Et bah, chez le mot ch'ti. Tous les jours, Zef, donc Misote, il prend un mot ch'ti, il le traduit mi-temps à Smod et mi-temps à Snidé. Voilà. Et c'est tous les jours, de bonne heure au matin, à 7h55. Ouais, c'est de bonne heure, hein. Mais chez Nagraf, si tu sais pas te lever, tu peux retrouver tout chez moi sur ta manicrac, ici.fr. Et là, on est impeccable bien.
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0: Belle journée sur Ici Nord. C'est le moment de faire un point sur l'actualité en France et dans le monde en 90 secondes.
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0: Après l'onde de choc, la place au recueillement. La commune de Florence dans le Gers se prépare à rendre hommage à la petite Liana. 5000 personnes sont attendues cet après-midi pour la marche blanche organisée à 15h, trois jours après la découverte du corps de la collégienne de 11 ans. Les parents de la jeune fille espèrent un rassemblement dans la dignité et demandent aux élus nationaux de ne pas venir. Une élue agressée à Paris, Alexandra Cordebar, maire socialiste du 10e arrondissement, a été bousculée et frappée par des militants d'extrême droite hier soir. Elle participait à la Nuit Blanche, une manifestation culturelle qui a animé les rues de la capitale toute la nuit. La ville de Paris porte plainte. 6 personnes ont été placées en garde à vue. Un meeting LFI dans une ville acquise à sa cause. Le candidat de la France Insoumise pour la présidentielle, Jean-Luc Mélenchon, organise son premier rassemblement de campagne avec ses partisans cet après-midi à Saint-Denis, lieu symbolique dans cette mairie remportée en mars dernier par l'insoumis Bali Bagayoko, devenu en quelques semaines une figure majeure du mouvement. Dernier tour de chauffe avant la grande boucle, Paul Sexas a pris le départ ce matin en Isère du Tour Auvergne-Rhône-Alpes, ex-critérium du Dauphiné. Plus de 1200 km à parcourir en une semaine. En tennis à Roland-Garros, la finale des messieurs se tient cet après-midi. Le numéro 3 mondial, l'allemand Alexander Zverev, joue sa 4e finale en Grand Chelem. Il affronte cet après-midi l'italien 14e mondial Flavio Cavoli, pour qui c'est une première.
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0: Ici Nord avec Queen et évidemment le tube We Will Rock You. Les fameux boom boom clap qui font le titre, c'est Brian May qui les a inventés. Il avait souhaité que le public puisse à son tour être un instrument dans l'une des chansons que Queen proposait. Il avait demandé à tous les musiciens et techniciens du studio de taper du pied et des mains pour créer cette percussion humaine pour la création du titre qui était sur l'album. Imparable depuis 77. 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La semaine prochaine, place à trois chansons françaises à la suite. France Gall, avec son hommage à Laila, puis Amir, avec un titre qui s'appelle L'Imparfaite, et le groupe Indochine.
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1: Je vous reparle aujourd'hui de Solidar Lille, car cet événement nous tient vraiment à cœur. Sur Ici Nord, le salon d'art contemporain du Secours Populaire du Nord, qui va se tenir la semaine prochaine, le week-end prochain, du 12 au 14 juin à l'hôtel de ville de Lille. Le parrain de cette édition, c'est l'artiste lillois Vincent Lelièvre, qui signe d'ailleurs l'affiche avec un superbe cœur stylisé, symbole de générosité et de créativité. Alors sa formule, je l'adore, l'art ouvre le champ des possibles. Niveau pratique, c'est entrée libre. L'an dernier, 8000 visiteurs ont poussé les portes du salon. Les horaires, ça sera dès vendredi de 14h à 22h, donc nocturne sympa pour ceux qui bossent. Samedi de 10h à 20h et dimanche de 10h à 19h. Je vous rappelle évidemment que le but, c'est de vendre des œuvres pour permettre à des enfants du Nord de partir en vacances. C'est pour tous les publics. Rendez-vous place Augustin Laurent à l'hôtel de ville de Lille le week-end prochain et toutes les infos sur solidar.fr.
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0: Le groupe Pink Floyd, quel intemporel, hein, c'était Money, évidemment, titre dont les membres ont créé l'intrigue, introduction du titre avec des bruits de tiroir-caisse, de pièces qui tombent et de papiers qu'on déchire. C'était un vrai collage sonore qui était une révolution en 73, extrait de l'album The Dark Side of the Moon. On a beaucoup écouté cet album dans le Nord-Pas-de-Calais. Il s'est vendu à plus de 45 millions d'exemplaires dans le monde, hein, pour le coup, y compris dans notre région. Merci d'être là sur Essinor. Il y a plein de choses qui arrivent encore dans quelques instants. Jean-Jacques Goldman et Michael Jones, par exemple, pour Je te donne. C'était l'album non homologué de 85, ça, l'année où Goldman a fondé aussi les Restos du Cœur avec Coluche. Vous vous rappelez de ça?
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0: Vous êtes sur Essinor, bon après-midi, merci de nous écouter. Voici l'info en France et dans le monde en 90 secondes.
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0: personnes vêtues de blanc pour rendre hommage à la petite Liana. La marche en la mémoire de la collégienne a lieu en ce moment même dans la petite commune de Fleurance dans le Gers, 3 jours après la découverte du corps de la jeune fille de 11 ans dans un silo agricole abandonné. Ses parents et les élus locaux qui les soutiennent depuis une semaine sont sur place. 6 personnes ont été placées en garde à vue après l'agression d'une élue à Paris. La maire socialiste du 10e arrondissement, Alexandra Cordebar, a été bousculée en marge de la Nuit Blanche, un événement culturel avec des animations qui ont duré toute la nuit. Ça s'est passé lors d'une action du groupe intégriste catholique Civitas qui a perturbé l'ouverture au public d'une installation artistique dans une église parisienne. Du monde arrive peu à peu à Saint-Denis pour le meeting du leader insoumis Jean-Luc Mélenchon, le premier rassemblement avec ses partisans depuis qu'il a annoncé officiellement être candidat pour la 4e fois à la présidentielle. 10 000 personnes sont attendues sur place. La visite du pape Léon XIV attire la foule en Espagne. Plus d'1 200 000 personnes rassemblées ce matin dans les rues du centre de Madrid. Des familles, des fidèles catholiques présents pour suivre une messe célébrée par le pape. C'est la rencontre du jour en tennis qui débute en ce moment même à Roland-Garros. La finale des messieurs, le numéro 3 mondial Alexander Zverev face au 14e mondial, l'italien Flavio Cavoli. L'allemand est favori et pourrait remporter son tout premier titre en grand chelem. Et puis des cours de tennis au circuit de Formule 1. Le Grand Prix de Monaco démarre aussi au moment où je vous parle avec le patron de l'écurie Ferrari, le français Frédéric Vasseur, qui est bien présent au lendemain de son hospitalisation pour une raison inconnue.
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0: et le fameux Let's Dance, titre qui a été produit par le génie Nile Rodgers du groupe Chic. C'est un peu la rencontre du camélo du rock et du roi de la disco funk, et ça a forcément donné un tube planétaire. Et le clip avait été tourné en Australie, mettant en scène la situation des aborigènes notamment. Merci d'être là sur Ici Nord. On parlera beaucoup dans les semaines qui viennent du Tourcoing Music Live, le festival qui réunit le meilleur de la scène musicale pas loin de la métropole. Toutes les infos d'ailleurs se trouvent déjà sur ici.fr si vous désirez en savoir plus, mais surveillez bien ce qui se passe sur Ici Nord dans les prochaines semaines. Si vous aimez la musique, pour les festivals d'été, vous allez être servi. Place à trois chansons françaises à la suite. Francis Cabrel, et c'est écrit, Benjamin Biolay et Écran Total. Et puis Laurent Voulzy avec Le Pouvoir des Fleurs sur Ici Nord.
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1: Et puis ce dimanche, j'ai envie de vous parler d'un grand rendez-vous des arts vivants qui démarre tout juste dans la métropole lilloise. Le festival Latitude Contemporaine, c'est la 24e édition cette année. 3 semaines entières de spectacles qui se déploient un peu partout dans la métropole. Autant vous dire que vous avez largement le temps d'y faire un tour. Et c'est un vrai festival pluridisciplinaire. Ce qui veut dire en clair, il y en a pour tous les goûts. De la danse contemporaine, du théâtre, des concerts hybrides. Moitié musique, moitié performance, des banquets artistiques et même des fêtes dansées en clôture. La programmation fait dialoguer les artistes émergents avec les grands noms de la scène contemporaine internationale autour de thématiques bien actuelles. Alors, 3 semaines pour vous laisser surprendre dans toute la métropole lilloise. C'est la 24e édition déjà de cet événement et le programme complet se trouve sur le site du Festival Latitude Contemporaine.
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0: Gérard Blanc, une autre histoire. Petite info touchante, Gérard Blanc, c'est le chanteur originaire du groupe Martin Circus, qui nous a quittés en 2009 à 62 ans. Mais ce tube-là de 87 reste un grand classique de la variété française qui passe encore partout en soirée. Et aussi sur Ici Nord. Merci d'être là. Elton John et Kiki y arrivent dans Go Breaking My Heart. Et Marine, qu'on a reçu, vous le savez, pour son Ici par en live devant les auditeurs d'Ici Nord. Vous êtes nombreux à nous dire que c'était un souvenir merveilleux. Retrouvez d'ailleurs tout ça en vidéo sur ici.fr et sur les réseaux sociaux, hein, si vous avez envie de le revivre avec nous.
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0: Belle journée sur Essinor, bon dimanche. Voici un point sur l'info à 16h. Votre journal, l'info en français dans le monde en 90 secondes.
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0: jamais ça, Liana, nous ne t'oublierons pas. Voilà ce qui est écrit sur la banderole en tête de cortège à la Marche Blanche à Florence dans le Gers. Un rassemblement pour rendre hommage à la collégienne de 11 ans tuée dans ce département. Son corps a été retrouvé il y a 3 jours dans un silo agricole abandonné. Les parents de Liana sont accompagnés de milliers de personnes vêtues de t-shirts blancs. Un meeting LFI dans une ville acquise à sa cause. Jean-Luc Mélenchon est à Saint-Denis pour son premier rassemblement de campagne avec ses partisans. Ça a commencé il y a 1 heure. 10 000 personnes étaient attendues sur place dans cette ville dirigée depuis mars par le maire insoumis Bali Bagayoko, devenu en quelques semaines une figure majeure du mouvement. Une élue agressée à Paris et 6 personnes placées en garde à vue. Alexandra Cordebar, maire socialiste du 10e arrondissement, a été bousculée par des militants d'extrême droite hier soir. Elle participait à la Nuit Blanche, manifestation culturelle qui a animé les rues de la capitale toute la nuit. La ville de Paris va porter plainte. À Roland-Garros, la finale des messieurs est en cours depuis 1 heure. Le numéro 3 mondial, Alexander Zverev, mène le premier set. Dans le premier set, face au 14e mondial, l'Italien Flavio Cobolli. Et puis c'est un Français qui remporte la première étape du Tour Auvergne-Rhône-Alpes, ex-critérium du Dauphiné. Le Savoyard Alex Baudin prend le maillot jaune de leader. 146 km en Isère, parcouru en 3h44. De son côté, l'étoile montante du cyclisme français, Paul Sexas, finit à la 17e place.
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2: Merci beaucoup. Retour de l'info à 17h. Cet après-midi, un temps relativement agréable avec certains peu de vent et beaucoup de nuages. Quelques éclaircies de temps en temps. On aurait dû avoir un petit peu plus de soleil, mais bon, voilà, les nuages sont un peu plus imposants. Les températures, c'est plutôt agréable. 16 à 19 degrés sur le littoral, 17 à 20, 21, même du côté de Lens. Et pour demain matin, eh bien, ce sera le retour de la pluie par l'ouest, avec tout d'abord des pluies présentes sur le littoral, l'Audomarois, des températures qui afficheront 15 à 18 degrés demain matin, et pour demain après-midi, les pluies vont se généraliser sur l'ensemble de la région, avec des maxis qui seront stationnaires, pas plus de 19 degrés demain en seconde partie de journée. Les conditions de circulation, attention, on nous signale un véhicule abandonné sur la bretelle de la sortie de l'autoroute A1, au niveau de l'échangeur 17 Delta 3, c'est en début de bretelle sur 200 mètres, donc attention, un véhicule abandonné donc dans le sens Lille-Paris à hauteur de Wagny.
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2: Un petit Macumba pour démarrer l'émission, j'espère que vous allez bien. 16h03, c'est Jean-Pierre Médère.

0: Jean-Pierre Madère, un titre emblématique des années 80, c'était Macumba.
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0: On le surnomme Xav de Lille, sa spécialité entre autres, c'est la gaufre. C'est Xavier Paulet, ce sera l'invité des gens du Nord d'ici quelques instants, juste après les Communards et Oria.

0: Don't leave me this way, c'était les communards. Allez tout de suite les gens du Nord avec Xavier Paulet, dit Xav de Lille.
1: Alors aujourd'hui, vous allez encore me dire que je pense avec mon estomac, mais vous reprendriez bien une petite gaufre, non ?
2: Je m'appelle Xavier Paulet, alias Xav de Lille, et je fabrique des gaufres fourrées.
1: Tout le monde se souvient de sa première gaufre. Et vous, Xav, c'était quand ?
2: Ça remonte il y a très très loin, quand j'étais petit, je mangeais ça chez ma grand-mère paternelle, qui en fabriquait tous les hivers. Je faisais déjà de la pâtisserie avec ma maman, j'en faisais aussi avec ma mamie. Et ma maman, le samedi matin, dans mon primaire, donnait des cours de cuisine. J'ai toujours aimé un peu la pâtisserie, et c'est plus, je pense, vers adolescent... Je suis vraiment mis dedans. Je faisais des gâteaux yaourt, des marbrés. On faisait ça aussi pour les scouts parce que le samedi après-midi, il fallait venir avec un goûter.
1: Ça donne envie de redevenir scout et de refaire des nœuds coulants. Et après les scouts, les études ?
2: Je voulais partir en apprentissage en boulangerie et je ne trouvais pas après la troisième. Du coup, j'avais rencontré le syndicat des boulangers qui m'avait dit Monsieur Paulet, il va falloir peut-être partir en pâtisserie parce que vous apprendrez peut-être plus de choses. Pour mes parents, il était hors de question que je reste à rien faire après ma troisième. Du coup, je suis parti en lycée hôtelier et j'ai fait un BEP pâtisserie, chocolatier, glacier, confiseur au lycée hôtelier d'Orchy. J'ai fait une mention complémentaire en chocolaterie et après, j'ai fait différents petits trucs et après, je suis parti m'installer.
1: Et comment vous êtes venu l'idée de vous spécialiser dans la gaufre fourrée ?
2: C'est que j'étais sur le marché parce que je fais les marchés depuis que je suis tout petit avec ma maman parce que ma maman adore les marchés. Et il avait un monsieur qui vendait des gaufres fourrées, mais c'était pas lui qui faisait et il ne trouvait pas extra. Du coup, il m'a demandé si je pouvais améliorer. Et quand je suis revenu à la maison, avec papa, on a été à Métro, donc le grossiste, et on a trouvé un gaufrier, on a commencé à faire des essais, et c'est comme ça qu'il est venu, donc après 6 mois d'essais où j'ai fait goûter à ma famille, mes amis.
1: Alors l'essentiel de votre activité aujourd'hui, c'est quoi et quels sont vos projets ?
2: Alors je fais des gaufres, je me suis remis sur les gaufres sèches. Je fais du chocolat pendant les périodes de Noël et Pâques. Je suis en train de travailler sur des gaufres apéritifs et je suis en train de travailler sur une bière avec des chutes de gaufres et je travaille aussi sur un rhum arrangé avec toutes les chutes de mes gaufres. Le brasseur, c'est le Colibri à l'Anversart. Et le rhum arrangé, je le fais moi-même et je vais bientôt revoir justement la Chambre des métiers et la répression des fraudes pour essayer de voir qu'est-ce qu'on pourrait faire pour justement commercialiser tout ça.
1: On va se régaler.
2: Moi, c'est ici, chez Xav de Lille à Denain, où je fabrique des gaufres fourrées sans améliorant, sans conservateur et pur beurre.
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0: Personne, c'était Pascal Obispo. 16h25, nous avons un accident en cours entre deux véhicules légers dans le sens Paris vers Lille, à hauteur de Gavrel dans le secteur d'Arras, donc au niveau du péage. Donc soyez prudents dans le sens Paris vers Lille, accident entre deux véhicules légers.
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0: Ah, la très jolie chanson des Bee Gees, Too Much Heaven.
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0: Il en reste combien sur le circuit, sur le tracé de l'équipe d'Ici Nord? On va le savoir tout de suite avec Emmanuel Bordeaux. Bonjour Emmanuel, rebonjour, comment allez-vous?
2: Eh ben très bien Bruno, là on est deux en ce moment, mais on est encore quatre à rouler, il me semble.
0: Ou
2: peut-être même cinq, je suis avec Antoine Barège, et puis on s'arrête parce que là on vient de grimper la dernière difficulté, c'est la dernière montée.
0: La cinquième.
2: Tout le monde nous dit, oh, je sais pas si c'est la cinquième, je ne sais pas
0: compter mes plans,
2: Bruno,
0: c'est la cinquième.
2: Bah, elles ont fait mal en tout cas, ah, ces montées. Et je suis avec quelqu'un qui est parti de Lille ce matin, c'est Maïté, bonjour.
3: Bonjour.
2: Vous êtes d'où habituellement? Vous habitez où, vous?
3: Je suis originaire de Saint-Omer et j'habite Lille depuis 15 ans maintenant.
2: D'accord. Départ ce matin, comment ça s'est passé? Là, on est à peu près à 10 km de l'arrivée.
3: Super bien. On a eu de la chance avec la météo parce qu'on n'a pas eu de pluie, mais par contre pas mal de vent, donc un petit peu compliqué à ce niveau-là et beaucoup de dénivelé cette année.
2: Ouais. Et le vent, hein, ça fait mal.
3: Ça fait mal. Heureusement, il y a les coéquipiers pour...
2: Vous êtes en groupe, du coup, vous êtes combien à rouler ensemble?
3: On est 10 aujourd'hui.
2: Et vous vous tenez bien quand même, vous arrivez à rouler à 10 parce que nous ça a été un peu compliqué dans l'équipe Ici Nord.
3: On s'attend un petit peu mais tout va bien, on prend les roues et puis on fait face au vent.
2: Bon, on est presque à l'arrivée, est-ce qu'on peut regarder les stats un peu Maïté?
3: Ah, c'est pas terrible cette année.
2: Non, mais à peu près 22 km/h de moyenne.
3: Exactement.
2: Ah, c'est pas si mal, hein, vous savez. Hein. Et là on est à combien de kilomètres précisément?
3: 160... Je suis à 169.
2: C'est à départ de la maison parce que normalement le tracé c'est 167. Donc là on est vraiment à la fin, ça va descendre et puis après on arrive au bout, c'est la mer.
3: On a hâte de la voir en tout cas.
2: C'est ça qui est classe quand même. Merci Maïté, bonne route à toute l'équipe. Faites-nous un petit son l'équipe là quand même.
0: Bah oui. Voilà. Ah bah il y a encore du jus hein.
2: Il y a encore du jus, ouais, on est à, je vous le dis, 10 km de l'arrivée.
0: Bravo, donc la prochaine... en tous les cas, on est admiratif, hein, vraiment bravo, parce que parcourir 167 km, donc là vous êtes à 10 km d'Ardelot, donc vous êtes où à peu près?
2: Et ben là, pour vous donner la prochaine intervention, je crois que c'est à 16h54,
0: ouais.
2: Je le ferai les pieds dans l'eau, mon cher Bruno.
0: Ah ouais, donc vous êtes carrément kilomètres là.
2: Exactement.
0: La classe, hein, la classe. Vous allez pouvoir frimer hein, dès votre retour la semaine prochaine.
2: Je ne sais pas, mais
0: Si,
2: je suis avec Antoine Barège qui est plutôt fringant aussi, lui, ça va Antoine,
0: ouais, quand même la classe.
4: Pour l'instant,
0: hein.
4: Ça va, ouais. On a eu du bon ravitaillement, il manque la bière quand même. Hein.
0: Ah ouais, mais ça,
2: bière,
0: c'est
2: mais il paraît qu'à l'arrivée, il y a une bière.
0: Ouais,
2: il paraît qu'il y a une bière offert par une célèbre marque qui commence par un G qui finit par un E.
0: Ah, on voit pas du tout, non.
2: Ouais, il paraît.
4: Une bière qui se boit pas, qui se balle.
0: Ah, très bien.
2: Ouais, c'est ça.
0: En tous les cas, vous la méritez, hein, ça c'est sûr.
2: Je pense. À tout à l'heure, Bruno.
0: Allez, à tout à l'heure. Les conditions de circulation, alors prudence, nous avons toujours un accident en cours hein, sur Gavrel, donc c'est-à-dire non loin d'Arras, la gare de péage d'Arras, dans le sens Paris vers Lille, deux véhicules concernés, donc prudence sur le secteur. Nous avions un véhicule abandonné, comme le chanteur, au niveau de Wagny, sur l'autoroute A1, dans le sens Lille vers Paris, donc dans le Pas-de-Calais, au niveau de l'échangeur numéro 17, tout est rentré dans l'ordre, il a été dégagé. Donc voilà, prudence donc sur la 1 dans le sens Paris vers Lille à hauteur de Gavrel. On a un accident en cours hein, entre deux véhicules légers.
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0: Des tubes à suivre dans l'émission, dans le 16-19. Pierre Garnier dans un instant, l'horizon. Et Cookie Dingler, femme libérée. Merci d'être avec nous.

0: L'horizon, c'était Pierre Garnier. En quelques décennies, le comportement des jeunes a bien changé. Les vieux veulent rester jeunes, mais les jeunes ne veulent pas faire comme les vieux. Alors, comment reconnaître un jeune d'un vieux? Pour trouver la réponse, Fred Ballard réunit ses experts du LOL dans l'humour en tube.
1: Il y a que les pouces qui marchent. C'est dingue, hein, c'est vrai. Tu veux rendre ton fils dépressif, hein, coupe-lui les pouces. Hein.
2: Voilà, donc Danny Boone nous donne un premier indice, hein, pour reconnaître un jeune. Regardons ses pouces. Entre les manettes de jeux vidéo, les chats et les messageries, a priori, le jeune a de gros pouces, contrairement au vieux, qui a un peu le melon.
1: Ah bah excusez-moi, mais moi, quand j'avais 20 ans, il n'y avait pas de smartphone. La seule application installée, c'était le cerveau. Et j'ai l'impression qu'aujourd'hui, les jeunes, ils s'en servent de moins en moins. Hein. Ils se mettent en écran de veille, hein. Ils sont comme ça. Ça, c'est une bonne réflexion de vieux, ça.
2: Ah, bah, c'est bien de le reconnaître. Hein. Ça, c'est un vieux qui n'est pas encore totalement contaminé, mais qui sait que c'est pour bientôt. Tôt ou tard, il tombera de l'autre côté et il sera très facile à repérer.
3: C'est ceux qui se mouillent la nuque avant d'entrer dans l'eau. Ceux qui prennent leur oreiller quand ils vont dormir ailleurs. Dans les transports en commun, c'est ceux qui se mettent dans le sens de la marche, sinon ils sont brassés. Ou pire, ceux qui gardent leur reçu de carte bleue et qui les collent dans un cahier.
2: Oui, bon là, on est sur un vieux déjà bien installé. Hein, on n'est pas forcé d'en arriver là non plus pour obtenir sa certification de vieux schnock. Donc ceux qui ont coché un comportement de la liste d'Alex Ramirez n'envoient sûrement pas de SMS avec deux pouces. Mais ceux que ça fait rire resteront jeunes pour toujours.
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0: Più bella cosa, c'était Eros Ramazzotti. Dans quelques minutes, on va retrouver Emmanuel Bordeaux, qui est toujours sur le tracé de l'île Ardelot. Enfin, on arrive à Ardelot, là, d'ici quelques minutes. Ils étaient à 10 km, hein, justement, il y a une petite demi-heure. Donc, à mon avis, ça sent le poteau d'arrivée, là. Hein. Donc, on va faire un petit point avec lui, un point sur la randonnée, et puis sur cette édition 2026, en direct, donc, avec Emmanuel Bordeaux. Ce sera juste après ceci.
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1: Conduire, c'était Louane.
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1: Alors lui, il pédale, il parle, il conduit comme Louane, il sait tout faire. C'est notre homme orchestre et c'est l'un des piliers de l'équipe d'Ici Nord qui participe à Lille Ardelot. Retrouve Emmanuel Bordeaux, j'entends des applaudissements, c'est pour vous Emmanuel?
3: Non, c'est pour l'équipe Ici Nord qui vient juste d'arriver à l'instant à Ardelot avec une ambiance de malade.
1: Alors, combien en reste-t-il? Combien en reste-t-il?
3: Eh bien, on est 1, 2, 3, 5. On est 5 sur 7.
1: Bravo. Alors,
3: 5 sur 7, c'est quand même pas mal.
1: Alors, dites-nous qui.
3: Alors, il y a Antoine Barège, ça, c'est sûr. Bastien. Ouais. Bastien, vous savez qu'il réalise des émissions pour les directs de France Soira le matin. On a Simon, ça c'est le fils d'Amandine. Et puis on a le mari de Nicole Buise aussi.
1: Ah,
3: on
1: n'avait
3: pas cité, mais qui était bien loin devant nous. Et puis l'ami Christian Palca, mais lui il est arrivé évidemment une heure avant nous.
1: Hein. Inoxydable.
3: Voilà. Ouais, je suis avec des gens là qui viennent de l'Équin. Et vous amenez une grosse enceinte pour encourager tout le monde tous les ans.
4: Alors oui, la thématique du vélo sur la musique pour les encourager. On vient tous les ans, une quinzaine, et on a une trentaine de coureurs amicales, et on fait ça depuis les 15, donc on part de la maison, donc on rajoute 10 km au départ, et puis, enfin, j'ai pas roulé cette année, mais toute l'équipe roule tous les ans, et on se retrouve après dans une maison par là, et on fait la fête jusqu'à tard.
3: Et vous trouvez à chaque fois des chansons qui parlent de vélo?
4: Ah bah c'est pas très compliqué aujourd'hui, hein. C'est toujours les mêmes qui tournent, hein. Si vous restez un petit moment, vous allez voir.
3: Ah ouais, d'accord. Parce que là, ça a changé 3 fois déjà depuis tout à l'heure.
4: Oui, non mais on est fort quoi.
3: Ça c'est vraiment super d'encourager les coureurs, et les gens en ont besoin parce que ça a été dur aujourd'hui avec beaucoup de vent.
4: Il paraît, j'étais pas sur le vélo, mais il y avait vent de face, un peu de crachin, ils ont eu froid d'après ce qu'ils m'ont dit.
3: Et dès qu'il y a des coureurs qui partent... On va aller finir pour féliciter quand même cette équipe Ici Nord et ses beaux maillots. On va faire une belle photo de mer. Bastien, bravo.
5: Merci, écoute.
3: Il est frais comme un gardon, le Bastien.
1: C'est fou.
5: Oui, mais bon, ça va. Là, sur la fin, ça va mieux. Au milieu, c'était rude quand même. Hein.
3: Voilà, mais quand on voit qu'il reste plus que 10, 15 km, même s'il y a encore quelques montées, généralement, ça motive. Et on a vu un tout petit peu la mer tout à l'heure.
5: Oui, et puis après, à ce moment-là, on éteint le cerveau, comme on dit, on réfléchit plus, puis on pédale, et puis on attend d'arriver, quoi.
3: Voilà. Vous voyez que c'est un sport pour vous. Ça

0: Bruno, on réfléchit plus et on pédale. C'est impeccable.
1: Oui, on en reparlera tout ça la semaine prochaine. Hein. Ne faites pas de mal. Hein.
0: Non, mais c'était une super aventure en tout cas.
1: Ah, j'imagine.
0: Et voilà. Et là, il y a Simon. Je vous parlais de Simon hein, tout à l'heure. Il est dans le dur. Il est dans le dur. Mais il va prendre une bonne petite compote, un petit cake, et puis ça repart évidemment. Nous, on va boire un petit verre et on remercie Fred. Qui s'occupait de la logistique, de la tech, de la, vraiment, il nous a vraiment épaulé tout au long de cette aventure. Et sans lui, je sais pas si on sera arrivé jusque là, Antoine Barège.
2: Non, c'est vrai, il faut remercier Fred Binet, notre régisseur, qui a été vraiment au top, et remercier tous les gens qui étaient au bord de la route. C'est là qu'on voit que les habitants du Nord-Pas-de-Calais sont formidables, parce que les encouragements tout au long du Lillard de l'eau, c'était magnifique. Quand on a mal à la jambe, bah, ça fait du bien.
0: Voilà, c'est vrai, les gens sortent les pancartes un peu partout dans les villages. Puis plus on se rapproche de l'arrivée, plus on est encouragé. Et ça fait plaisir, mais il y a des moments où on se croit un peu coureur cycliste, vous voyez, Bruno.
1: Oui, oui, je vois bien.
0: On roule en peloton. Voilà,
1: mais surtout que vous avez la tenue, hein, des quoi.
0: Ah, ben la tenue ici Nord. Qui nous a fait les tenues d'ailleurs, Antoine?
2: C'est une entreprise de Wascal, voilà. C'est du fait local, exactement. Et bravo à vous, Emmanuel, parce que c'était pas simple. Vous avez tenu le micro toute la journée, toutes les demi-heures pour nous faire vivre la course. Donc maintenant, vous allez faire baladeur tous les jours à vélo.
0: Bon, on peut faire ça si vous voulez.
2: Mais on prend rendez-vous pour l'année prochaine.
0: Exactement. Alors par contre, on prend rendez-vous pour l'année prochaine. On partira un peu plus tôt. Et puis moi, je vais doubler mon cachet. Je verrai ça avec Laurent Dereux, notre responsable des programmes.
1: Ça, c'est pas gagné. Hein, mais enfin, bon, on peut toujours essayer.
0: Merci, mon cher Bruno.
1: Bravo, Emmanuel. On se retrouve encore à deux reprises. Hein.
0: Oui, parce que je dois retrouver des gens. On va se retrouver dans une grosse demi-heure. Je retrouve des amis qui ont fait ça en tandem. Ils font ça tous les ans en tandem. Madame est derrière, monsieur est devant, ou l'inverse, je ne sais pas. Mais en tout cas, il relève le défi. Et je peux vous dire que dans les côtes en tandem, ça ne va pas être facile.
1: Ah,
0: donc je vais essayer de les retrouver et on va les interviewer.
1: Avec plaisir, Manu. À tout à l'heure. Et encore bravo à toute l'équipe. Hein.
0: Merci, Bruno.
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1: Et c'est le retour de l'info sur votre radio, il est 17h. Le journal Léa Oudouard. Bonjour Léa.
4: Bonjour.
1: L'équipe de France de football a posé ses valises à Lille aujourd'hui.
4: Et plus précisément à l'hôtel Casino Barrière où les joueurs passeront la nuit. Valise à peine posée qu'il faut déjà enfiler les crampons. Les Bleus ont un entraînement prévu dans une heure au stade Pierre-Mauroy de Villeneuve-d'Ascq. À stade où ils affronteront l'Irlande du Nord demain soir. Dernier match avant la Coupe du Monde 2026. On vous a mis tout le détail sur ici.fr. Plus de 6000 personnes se sont rassemblées cet après-midi à Fleurance dans le Gers. C'est là que le corps de la petite Liana, 11 ans, a été retrouvée il y a 3 jours dans le silo d'un site agricole désaffecté. D'autres rassemblements sont prévus demain, ici, dans la région à Arras, Calais, Cambrai, Dunkerque ou encore Lille. Des rassemblements devant les tribunaux de chacune de ces villes à 19h précisément, à l'initiative de plusieurs associations comme le Planning Familial du Nord, Action Aide ou encore le collectif Nous Toute Lille. Un bouquet de fleurs bleu-blanc-rouge pour rendre hommage à une figure du Nord. Ce matin, la maire historique de Lille, Martine Aubry, et son successeur Arnaud Deslandes se sont réunis devant la tombe de Pierre Mauroy au cimetière de l'Est à Lille, à l'occasion du 13e anniversaire de sa disparition. Député, sénateur, premier ministre, Pierre Mauroy était aussi et surtout le maire de la capitale des Flandres de 1973 à 2000 ans. Une femme enceinte de 8 mois blessée et en mer au sol, aspergée de gaz lacrymogène, la scène se déroule peu avant minuit, juste à côté de la salle des fêtes de Puisieux, près d'Arras. Une grande bagarre éclate entre une dizaine de personnes pendant la fête communale. 3 brigades de gendarmes dispersées la mêlée avec des gaz lacrymogènes. Une jeune femme de 19 ans s'évanouit. 3 personnes sont légèrement blessées. Une enquête a été ouverte par le parquet d'Arras. Et puis ce week-end, la mer est à l'honneur au port de Dunkerque. La marine française fête ses 400 ans. Alors forcément, c'est l'occasion de mettre un bon coup de projecteur sur des grands voiliers emblématiques comme le Duchesse Anne, le Pascual Flores ou encore le Belém. Ce mythique trois mâts est d'ailleurs de retour à quai pour célébrer ses 130 ans. L'occasion aussi pour les matelots de faire découvrir leur quotidien. Le témoignage de l'un d'entre eux à suivre dans le journal de 18h. Bruno, un petit mot de météo.
1: Oui, avec plaisir. Alors, pour cette fin de journée, écoutez, le temps est plutôt calme. C'est pas super ensoleillé, hein, quand même. Mais enfin, bon, écoutez, pas de pluie pour l'instant. En revanche, elle sera de retour demain, hein, nous dit Météo France. Tout d'abord par l'ouest, par le littoral demain matin, avec des minimales qui afficheront 15 à 17 degrés sur le bord de mer, 16 à 19 dans l'intérieur. Et pour demain après-midi, pas de jaloux, de la pluie pour tout le monde, avec des maxis qui afficheront 16 du côté de 800 et 19 à Marcq-en-Barœul, 18 à Béthune, un petit 18 également du côté d'Arras. Donc voilà, on est un peu en dessous des normes saisonnières, bien sûr. Un temps pas très agréable donc pour notre début de semaine. Merci Léa, à tout à l'heure, 18h. Je regarde la carte des conditions de circulation. Écoutez, sur l'A1, nous avons un obstacle à Vancourt, du côté de Vancourt, donc c'est dans le Pas-de-Calais, dans le sens Paris vers Lille, un obstacle sur l'autoroute A1, donc prudence sur le secteur. Et puis nous avons également une fin d'accident sur l'A1, toujours dans le sens Paris vers Lille. Je vous ai parlé d'un accident avec un véhicule léger aux abords de la gare de péage de Gavrel dans le Pas-de-Calais, dans le sens Paris vers Lille. Donc tout est rentré dans l'ordre, mais restez prudents. Et si vous avez de l'inforoute, bien sûr, vous pouvez nous appeler au 03 20 55 89 deux fois.
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1: Tristana, Mylène Farmer pour démarrer l'heure. Ça rime. 17h03, j'espère que vous allez bien. On est ensemble jusqu'à 19h.

0: Tana, c'était Mylène Farmer.
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0: Ah, elle est sur tous les coups. Hein. Dans quelques minutes, nous allons retrouver Emmanuel Bordeaux en direct d'Ardelot pour vous parler de l'île Ardelot, la randonnée cycliste. Et puis, il sera avec nous également dans Pépé, les bons plans de Pépé, avec aujourd'hui une bonne table, la table de Saint-Benoît, c'est à Hamet. Ils vont nous faire découvrir ce bel endroit, donc c'est entre Auchel et Ers-sur-la-Lys. Donc vous voyez, c'est un spécial Manu Bordeaux cet après-midi. On va le retrouver dans quelques instants.
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0: Manu Manu avec nous. Vous m'entendez, Manu?
3: C'est quoi votre prénom?
4: Oui, je vous entends.
0: Oui, je disais, c'est
4: on
0: une...
4: sur la...
0: C'est une spéciale Manu Bordeaux cet après-midi, puisque vous êtes Ardelot et en même temps avec Pépé dans la deux chevaux.
4: Une fois n'est pas coutume,
0: bien sûr.
4: Bruno.
0: Ça me fait plaisir. Hein.
4: On est en train de prendre la photo officielle de l'équipe Ici Nord. Puis alors, ce qui est génial, c'est qu'on vient de croiser Karen. Et Karen, elle me dit, j'ai gagné mon dossard grâce à Ici Nord cette semaine. Bonjour.
5: Bonjour.
4: Comment s'est passée la course alors?
5: Très bien, très bien. Merci en tout cas pour la place. C'était inespéré.
4: Donc c'est votre mari qui a appelé la semaine dernière?
5: Mardi. Ce mardi matin, ouais, il a appelé en juin et... Et j'ai eu la bonne surprise de gagner les places.
4: Donc vous l'avez faite toute seule l'épreuve?
5: Non, j'ai demandé à un ami parce que j'ai eu deux places.
4: D'accord. Alors, d'accord, c'est quand même sympa de pouvoir participer à l'île Ardelot, mais il faut quand même s'entraîner. Vous avez quand même l'habitude de faire du vélo.
5: Oui, oui, oui, j'appartiens à un club dans le Douaisis, donc on a l'habitude.
4: Il faut le citer ce club, n'hésitez pas.
5: Ah, c'est le club de l'Allin, les randonneurs lallinois.
4: Parce que c'est vrai que c'est aussi la fête de la rando, la fête des clubs aussi de la région cycliste qui recrute aussi des jeunes. Enfin voilà, on essaye de renouveler un peu cette population. On est 7500 personnes aujourd'hui, mais vous j'imagine qu'au club, vous cherchez un peu des jeunes aussi?
5: Ah oui, oui, il n'y en a pas beaucoup. Hein.
4: Et vous n'êtes pas vieille, hein, j'ai pas dit ça. Hein.
5: Oh non, non, mais non, non, non, c'est sûr. C'est...
4: Quand je pense aux 15-16 ans, c'est vrai que c'est pas un sport qui attire tout de suite.
5: Non, non, non, c'est sûr. Il n'y en a pas beaucoup hein, dans le village. Mais ils sont peut-être plus attirés par des ifolep ou autres. Hein. Voilà.
4: Alors, le vent, les côtes, racontez-nous un peu le périple.
5: Ouais, beaucoup de côtes, c'était pas évident, mais il n'y a pas eu de pluie et ça, c'était génial.
4: Et là, on arrive sous le soleil.
5: Ouais,
4: la mer est juste derrière les bâches qu'on voit ici. On va vous laisser vous reposer, vous restaurer un petit peu.
5: C'est génial et merci Ici Nord encore une fois.
4: Et ben avec plaisir, c'était super de vous offrir ces places. On peut regarder vos stats un tout petit peu? Vous avez mis combien de temps pour faire les 167 km? Si vous avez fait, voilà. On regarde dans le compteur, Bruno. Hein.
0: Oui, oui, bah, j'espère bien, vous le ramènerez d'ailleurs, si je voudrais.
4: Avez-vous...
0: Qu'on fasse un point sur vos stats aussi. Hein.
4: Alors, Karen, 167 km, récapitulatif.
5: Alors, attendez. Hein.
4: Alors. Vous avez mis 10 heures, a priori.
5: Oui, mais c'est avec les pauses.
4: Ah, c'est avec les pauses. Donc,
5: C'est ça, pause comprise.
4: Et la moyenne?
5: Ouais, la moyenne...
4: Oh là là, mais c'est fou, vous avez des...
5: Il y a trop de statistiques.
4: Ah, il y a trop de statistiques. Moi, je voulais juste la moyenne, c'est même pas affiché.
5: Je sais pas vous dire.
4: Bon, vous avez bien roulé.
0: Enfin, bravo, quoi qu'il arrive, bravo.
4: Voilà. Quoi qu'il arrive, bravo à vous, Karen. Donc, on va aller faire une petite photo au bord de mer maintenant avec les vélos et les maillots Ici Nord. Et puis, on se retrouve pour la petite conclusion tout à l'heure, mon Bruno.
0: Avec grand plaisir, Manu. À tout à l'heure. Et moi, je vous retrouve dans quelques instants et nos amis auditeurs et auditrices, bien sûr, dans les bons plans de Pépé, juste après Bruno Mars.

0: L'incroyable Bruno Mars sur scène, c'est quelque chose. Hein. I just might. On va prendre la direction d'Amet, où se trouve le restaurant La Table de Saint-Benoît, qui séduit donc ses visiteurs, par la qualité de son accueil, une cuisine soignée, élaborée, avec des produits locaux, et un excellent rapport qualité-prix. Encore une belle découverte de Pépé et Manu dans les bons plans de Pépé.
1: Ça y est, on arrive dans ce petit village. On est à quelques kilomètres d'Auchel. On a mis quoi là, avec la Deutsche, une dizaine de minutes pour venir ici?
2: Ouais, on a 10 minutes.
1: Ouais, 10 minutes. Et il y a un personnage illustre qui est né dans ce petit village.
2: Oui, Saint-Benoît Labre.
1: En quelle année?
2: En 1748.
1: Alors, t'as plus de science, toi, quand même. Tu me sors ça comme ça.
2: Oui, mais j'adore cette histoire. Je suis déjà venue visiter. Je suis allée dans cette belle... Parce que sa maison est toujours là. Et elle est bien entretenue, même. Parce qu'il y a beaucoup de pèlerins qui viennent visiter du monde entier.
1: Puis ce qui tombe bien, c'est qu'il y a quand même un resto dans le village. Ouais. Et c'est là où on va...
2: Ils peuvent se restaurer, quand même.
1: Et c'est là où on va, évidemment, qui s'appelle La Table de Saint-Benoît.
2: Oui.
1: On y va?
2: Allez, on y va. On y court, même. Bonjour.
3: Bonjour, c'est Laetitia. Enchantée de vous rencontrer.
1: C'est bien beau chez vous, dans un petit village.
3: Hein. Oui, oui, oui. Très petit, effectivement. Il y a moins de 500 habitants. On s'est dit, pourquoi pas faire ça ici.
2: C'est un village historique, quand
3: même.
2: Oui,
3: tout à fait. Avec Saint-Benoît-Labre, c'est un village qui est réputé pour ce monsieur, qui habite justement, qui a sa maison natale dans le village, d'où le nom La Table de Saint-Benoît. Voilà.
1: Il y a des pèlerinages, tu me disais, Pépé?
2: Oui, il y a des pèlerinages. Saint-Benoît-Labre, il y a beaucoup, beaucoup bougé. C'est un saint, un bon saint, comme je dis.
3: C'est ça. C'est le saint patron des vagabonds.
1: Je te propose, Pépé, on s'assoit, on va découvrir un petit peu la carte. C'est quoi l'esprit de votre restaurant déjà?
3: Alors, on travaille sur des produits locaux, du frais, du fait maison. Donc, on a fait une ardoise. On ne travaille pas vraiment au menu, c'est à la carte qui change régulièrement. On propose 2-3 entrées, 2-3 plats, 2-3 desserts. Voilà.
2: Oui, alors ça, c'est bien sûr des produits frais maison, mais ce n'est pas une carte à rallonge. C'est ça qui est bien, parce que quand on a une carte à rallonge, comme je dis tout le temps, c'est louche.
1: Il faut se méfier. Allez, viens t'asseoir, Pépé. Qu'est-ce que vous avez à proposer aujourd'hui?
3: Alors, vous avez en entrée une terrine d'asperges et volaille avec sa petite sauce aigrelette, hein, donc faite maison, hein, bien sûr, par le chef. Et vous avez l'œuf cocotte au maroilles et gésier avec le petit filet de canard. Alors en plat, vous avez la cuisse de pintade confite à la bière, un pavé drumsteak sauce poivre vert et un dos de saumon en croûte d'herbe à l'ail des ours.
1: Eh bien, c'est très bien, Pépé. Je te souhaite bon appétit.
2: Eh bien, à toi aussi, bon appétit.
1: Merci, Laetitia.
3: De rien, merci à vous.
1: Allez, Pépé, on va aller voir le chef, hein, comme d'habitude.
2: Ah oui, il s'appelle Lionel.
1: Voilà. As-tu bien mangé, Pépé?
2: Eh ben moi, je me suis régalé en tous les cas. T'as vu les assiettes? Nickel, chrome, nickel, nickel, la cuisine.
1: Bon. Bonjour, Lionel.
4: Bonjour.
1: L'entrée, superbe. Comment vous la faites, cette terrine volaille asperge?
4: Il fallait trouver quelque chose de frais. Et là, j'ai fait un moelleux, enfin, une viande confite de volaille.
2: Ouais.
4: Asperges et engelées avec des herbes fraîches.
2: Bah, en tous les cas, c'était des réussis, voilà. On n'en a
4: et
2: pas laissé
4: côté,
2: le miel.
4: À côté, de la crème fraîche, aigrelette, donc avec un vinaigre de framboise.
1: Alors après, on a pris un saumon, et c'est pareil, bien travaillé. Vous mettez des petites fleurs, vous mettez des...
4: Toutes nos herbes qui sont dans les assiettes sont comestibles. Et ils viennent de la ferme de Fromentel.
1: On n'a pas pris de dessert avec Pépé, il y avait quoi en dessert aujourd'hui?
4: Aujourd'hui, vous aviez la crème brûlée, faite de tonka. C'est une signature chez moi. La fête de tonka, c'est de faire découvrir autre chose que la vanille. Et la tarte tatin pomme spéculoos et sa glace vanille avec un caramel beurre salé.
2: Non, ça doit être bon, ça.
1: Juste pour terminer, Laetitia, jour, heure d'ouverture, adresse exacte de La Table de Saint-Benoît.
3: Nous sommes ouverts du mercredi au dimanche le midi, le vendredi et le samedi soir, et c'est au 15 rue de l'église à Amet.
1: Et Amet, si on veut le situer un peu sur une carte,
3: pas du côté d'Auchel, Lillers.
2: On n'est pas très loin de Béthune.
3: Oui,
2: hein.
3: On est à 20 minutes de Béthune.
2: Voilà.
1: Moi, j'ai adoré cette petite adresse, on est très bien accueillis. Il y a un travail dans l'assiette, à des prix tout à fait raisonnables. Hein.
2: Ouais.
1: On est à 17, 18 euros les plats. Mais on sent qu'il travaille un peu tout ce qu'il fait, Lionel, c'est chouette. Hein.
2: Oui, mais on voit qu'il travaille avec passion, c'est un cuisinier passionné. Voilà.
1: Exactement.
2: Et puis le lieu est très agréable. à une belle salle d'une propreté exemplaire. Et mes amis, vous savez que je suis assez rigoureuse, des toilettes à la cuisine, à la salle, tout est nickel. Félicitations.
1: La table de Saint-Benoît dans le petit village d'Amette. Belle découverte encore. À la semaine prochaine, Pépé.
2: Amette, c'est 62. Tu le sais, méfie-toi. Bah, ici, il ne faut pas se méfier. À la semaine prochaine, mon Manu.
0: Pépé qui est incontournable. Merci Pépé pour ce petit sourire à la fin. Donc la table de Saint-Benoît, c'est rue de l'Église, hein, je vous le rappelle, à Metz entre Auchel et Aire-sur-la-Lys.
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0: Chanson écrite, composée, interprétée, il a tous les talents, cet homme, cet artiste, William Scheller, il fait la musique, les paroles, dans un vieux rock and roll. C'est une chanson des années 70, 1976 exactement.
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0: Christophe Mahé, c'était La Lune. 17h33, on fait un petit point route pour vous dire que nous avions un obstacle sur la chaussée, sur l'autoroute 1. Pour être précis, dans le sens Paris vers Lille, à Vancourt, dans le Pas-de-Calais, eh bien tout est rentré dans l'ordre. Donc voilà, c'est parfait. Si vous avez de l'inforoute, vous nous appelez au 03 20 55 89 2 fois. Et soyez prudents, bien sûr.
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0: Dans quelques instants, on va retrouver Philippe Salé pour Paris ici les concerts. C'est un beau rendez-vous de l'été, ça, dans la région. Le festival Nuit Secrète, c'est au mois de juillet à Aulnoy-Aymeries, 10, 11 et 12 juillet. On en parle avec lui dans quelques instants, juste après un grand standard du répertoire de Supertramp, de Logical Song, extrait de l'album Breakfast in America, 1979.

0: On se régale avec ce titre, un super tramp de Logical Song. Et tout de suite, par ici les concerts avec Philippe Salé, on parle du festival Nuit Secrète.
1: Les festivals arrivent avec l'été, les longues soirées entre amis, au son des musiques qu'on aime bien sûr. Alors suivez le guide, on attaque avec les Nuits Secrètes à Aulnoy-Aymeri. Fidèle à ses valeurs, le festival vous a concocté donc une programmation excitante, conjuguant créativité, convivialité et audace. C'est vrai que depuis 2009, l'asso qui s'appelle les Nuits Secrètes participe activement au développement culturel, économique, aussi social de son territoire, au travers notamment de ce festival de musique qu'elle organise. Alors ce festival, les Nuits Secrètes à Aulnoy-Aymeri, va se dérouler cette année les 10, 11 et 12 juillet, avec encore une fois un beau plateau d'artistes.
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1: Comme ce vendredi 10 juillet, Big Flo et Oli sur la scène.
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1: Ou encore le Ska Revival, vous savez le groupe anglais Madness qui ont marqué le début des années 80 avec ce titre. Et puis le samedi 11 juillet, ce sera au tour de Sébastien Tellier ou encore de Mika sur la scène des Nuits Secrètes. Dimanche 12 juillet, enfin, dernier jour, place là, entre autres, à Feu Chatterton.

0: danser.
1: Les Nuits Secrètes, donc, 24e édition. Vous l'avez compris, c'est un beau festival qui vous attend sur 3 jours, début juillet. 10, 11 et 12, donc, sur la grande scène à Aulnoy-Aymeries. Alors, le prix, 55€ le billet un jour, 100€ le pass 2 jours, 130€ pour le pass 3 jours. Profitez-en.
0: C'est génial!
2: Ah mais dites donc Philippe, bravo, hein, c'est une belle affiche et c'est bien d'en parler dans Paris ici les concerts. Donc on a noté les dates au mois de juillet chez nous à Aulnoy-Aymeries.
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0: Louisa est soleil bleu, Louisa est bleu soleil qui interprète soleil bleu. Voilà, il y a du soleil partout et ça nous fait bien plaisir.
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0: Et je crois qu'il y a du soleil à Ardelot, mon cher Manu.
2: Exactement, c'est un petit peu voilé, mais on voit le soleil. Et on a fait une véritable arrivée tout à l'heure avec l'équipe d'Ici Nord, sous le soleil et surtout sous les applaudissements, parce que ce qu'il y a dans cette course, qui n'est pas une course d'ailleurs, puisque c'est une
0: randonnée,
2: grande randonnée déjà quand même.
0: Oui, la belle randonnée. Hein,
2: et bien à la fin, vous arrivez et vous avez l'impression que vous êtes au Tour de France et que vous avez gagné l'étape.
0: Comme moi, bureau, quand j'arrive le matin, c'est toujours pareil. Hein, vous voyez, on m'applaudit.
2: C'est à peu près similaire, Bruno.
0: Je comprends ce que vous vivez.
2: Je suis avec le coordinateur général de l'épreuve, c'est Dominique Persine, bonjour.
3: Bonjour.
2: Quel succès encore cette année, j'ai envie de dire.
3: Je suis ravi parce que on a vu des mines, certes parfois un peu en souffrance, mais on a partagé du plaisir, on a donné du plaisir, et ça c'est la meilleure des récompenses pour les organisateurs.
2: Avec 7500 participants, on en parlait tout à l'heure en antenne tous les deux, ça pourrait monter jusqu'à 30 ou 40 000 personnes, parce qu'il y a tellement de gens qui ont envie de faire cette épreuve, c'est incroyable.
3: Ouais, il faudrait que ça se fasse sur plusieurs années alors, hein, parce que les mettre sur la route, déjà là, c'est quand même... C'est une limite que je ne veux pas franchir. Voilà. Mais effectivement, il y a un engouement énorme parce que cette épreuve plaît, parce que c'est entre copains, parce que c'est en famille, parce que la notion de performance, c'est simplement arriver à Ardelot.
2: Exactement. Et puis voilà, on le fait entre copains, en famille, la maman, le papa, les trois enfants. Enfin, on voit plein de ces clichés-là. Et moi, je voudrais remercier tous ceux qui sont aux intersections, tous ces gens qui vont être là pour bloquer la circulation, pour nous permettre de passer. Ça, c'est pareil. Sans tous ces bénévoles, ce genre de manifestation, ça n'a pas lieu. Ils font ça gratuitement. Ils se lèvent très tôt, à mon avis. Ils vont finir très tard ce soir.
3: Pour certains, ils sont déjà au lit, puisque ceux de la région de Lille, ils sont partis à 10h. Mais effectivement, ça fait quand même un effectif de l'ordre de 60 personnes qu'il faut véhiculer, qu'il faut déposer, qu'il faut aller chercher, qu'il faut nourrir. Enfin, il y a toute une logistique derrière aussi. Mais c'est vrai que sans ces personnes, eh bien, Lille-Ardelot ne pourrait pas avoir lieu. C'est évident. Mais il n'y a pas que cela. Hein. Vous savez, il y en a qui travaillent depuis 10 jours, qui ont commencé dans un entrepôt ou dans une chaleur épouvantable avec la canicule pour mettre les dossards sous des enveloppes. Après ça a été fabriquer les rations, etc. C'est magique. Il faut aller un jour, vous qui venez faire des reportages sur les Ardelot, il faut venir dans l'antre de préparation, vous allez être époustouflé.
2: On va venir l'année prochaine sans aucun doute. En tout cas, belle satisfaction, il n'a pas plu. Ça, c'est ce que tous les gens nous ont dit aujourd'hui. Et puis, c'est le bonheur du vélo qui se professionnalise aussi un petit peu quand même, malgré tout, avec des très beaux vélos qui valent très cher. Les gens qui se prennent très au sérieux, certains. Ceux qui prennent ça à la légère. Enfin, c'est aussi ça, Lille Ardelot. Faut le vivre une fois dans sa vie, hein, pour celui qui aime le vélo.
3: C'est la mixité. C'est le vivre ensemble. Le vélo et surtout ce défi de Lille Ardelot, ces paysages magnifiques, cette randonnée, il y a pas de notion de performance. Donc c'est vraiment une expérience. Vous savez, moi je l'ai fait 10 fois sur le vélo, j'ai rencontré mais des centaines de gens. Pourquoi ? Parce qu'on passe une heure ou deux à côté de quelqu'un, parce qu'on va faire le même trajet, on va parler des mêmes choses. De temps en temps, on s'échange son 06 ou des photos à la fin. C'est ça la famille Lille Ardelot. Et quand j'ai un nouveau partenaire qui vient et qui me dit ah ça m'intéresse, je dis mais bienvenue dans la famille Lille Ardelot. Parce que c'est une histoire familiale aussi.
2: Voilà, et pour la petite anecdote, moi j'ai crevé tout à l'heure, Bruno, et oui. Je pense qu'il y a une quinzaine de personnes qui se sont arrêtées spontanément pour me dire est-ce que tu as besoin de quelque chose ? J'ai une chambre à air, j'ai une pompe, j'ai de quoi réparer. Et ça, c'est quand même aussi exceptionnel.
3: Ben oui, c'est exceptionnel, mais c'est l'esprit du vélo, c'est l'esprit de Lille Ardelot quand il n'y a pas de notion de compétition. Quand il y a une notion de compétition, évidemment, quand il y en a un qui crève, eh ben on dit, ah ben, ça, c'est un de moins. Mais là, non, là, on se tient la main. Moi, j'ai vu des concurrents qui se faisaient pousser dans les montées parce qu'ils étaient un petit peu en difficulté. D'autres qui se font encourager en disant, allez, c'est plus qu'à 100 mètres, tu vas y arriver.
2: J'ai entendu ça aussi.
3: Oui, et qui donnent des conseils de nutrition. Tu dois manger ici, tu dois boire, tu dois... C'est sans cesse, c'est vraiment une alchimie fantastique.
2: Ça a été une super expérience depuis 7h15, premier micro ce matin, 7h15, oui. Bruno, jusqu'à maintenant. On a été très très fiers à Ici Nord de suivre cette course qui nous ressemble bien parce que voilà, c'est convivial, c'est sympa et c'est du boulot d'équipe.
0: Bien sûr.
2: très bonne soirée.
0: Alors moi, je voudrais, attendez, deux petites secondes, oui. Manu. Moi, je voudrais vous féliciter vraiment, parce que ça, c'est très sincère, et je vous félicite avec toute l'équipe qui est présente ici, pour vos interventions depuis 7 heures, vous l'avez dit. Vous avez fait le job, vous étiez sur le vélo, vous êtes nul choc, et le rythme, et c'était vraiment super, avec toujours beaucoup de gentillesse et de sympathie. Donc, moi, je vous applaudirai dès que je vous verrai la semaine prochaine.
2: Merci beaucoup Bruno, ça fait toujours plaisir.
0: Mais oui, puis on...
2: attendez, je vais pas dire le contraire.
0: Mais oui, puis on félicite bien sûr l'équipe d'Issy-Nord, hein, parce qu'on rappelle qu'il y avait l'équipe d'Issy-Nord qui participait à l'île de l'eau. Hein.
2: Exactement, et on espère qu'elle s'étoffera l'année prochaine, parce que je pense que les organisateurs ont beaucoup aimé comment on a traité le sujet tout au long de cette journée. Vous le savez, Issy-Nord, c'est la radio du vélo.
0: Exactement.
2: Paris-Roubaix, entre les 4 jours de Dunkerque, et puis bien quand sûr. Le tour passe par chez nous, évidemment qu'on est là présent. Je vous souhaite une bonne soirée.
0: Moi aussi, rentrez bien mon cher Manu, et un grand salut à toute l'équipe d'Issy-Nord.
2: Ciao Bruno.
0: Salut Manu.
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0: Retour dans le jeu avec un heureux, c'est Maxime. Bonjour Maxime.
5: Oui, bonjour.
0: Bonjour Maxime, vous êtes à Tramecourt.
5: Oui.
0: Très bien, une jolie
5: commune.
0: Je suis
5: heureux de gagner la carte. Ah là, bon je reviens de Terre en Fête, d'Arras.
0: Ah oui, Terre en Fête, c'est une belle manifestation aussi.
5: On a passé une belle journée là-bas et tout.
0: Ah bah j'imagine bien, il y avait un monde fou.
5: Ah oui.
0: Alors, vous avez acheté des petits trucs ou vous étiez seulement visiteur?
5: Non, bah, on est là pour regarder passer un bon petit moment. Voilà.
0: Vous n'êtes pas revenu avec une vache?
5: Non.
0: Non. Très bien. Bah, vous auriez pu.
5: Bah après, ça va, il a fait beau.
0: Oui, exactement. Alors, Maxime, écoutez, c'est un retour agréable, hein, puisque je vous offre la carte de membre du club des auditeurs. Vous étiez en voiture ou à la maison?
5: Ah ben là, je suis en voiture, là, c'est ma soeur qui conduit, puis moi, je suis à côté.
0: Eh bien, c'est formidable. Donc, voilà, quel est le nom de votre épouse?
5: Non, c'est ma soeur, elle s'appelle Émilie.
0: Émilie, excusez-moi, j'avais pas compris le mot soeur. Eh bien, on salue Émilie. Maxime, je crois qu'on l'a perdu, là, non? Oui, je crois qu'on l'a perdu. Bon, enfin, c'est pas grave. En tous les cas, on lui enverra la carte du club des auditeurs à la maison. C'était le 15e appel et on est ravis de lui offrir un petit mot peut-être sur le cadeau de la semaine prochaine dans le club des auditeurs. Quand je vous dis qu'on aime vous gâter, eh bien, écoutez, vous allez gagner tout l'univers d'Astérix cette semaine. Donc, la semaine prochaine, à gagner la collection des 9 BD, des histoires d'Idéfix, le petit chien d'Astérix, et sa bande réunie dans un format hommage aux albums classiques d'Astérix. Alors Idéfix, c'est surtout le chien d'Obélix. Attention, il faut bien dire les choses. Voilà, c'est le beau cadeau de la semaine prochaine. Et un petit cadeau musical, ça me fait plaisir également. Voici Crazy Seal.

0: Crazy, c'était Seal, à suivre M. Pokora quand même, et l'info qui revient dans 4 minutes, l'info de 18h, à tout de suite.
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0: M. Pokora avec quand même sur Ici Nord. On est ensemble jusqu'à 19h, bien sûr. Merci de votre fidélité et bonne fin de journée.
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0: Et sur Ici Nord, il est déjà 18h. Le journal de 18h présenté par Léa Oudouard. Bonsoir Léa.
2: Bonsoir.
0: Des marches blanches et des rassemblements organisés partout en France et dans la région en hommage à la petite Liana.
2: Plus de 6000 personnes se sont rassemblées cet après-midi à Fleurance dans le Gers. C'est là que le corps de la petite fille de 11 ans a été retrouvé il y a trois jours dans le silo d'un site agricole désaffecté. Alors aujourd'hui, ses parents, ses proches, ses voisins, mais aussi des anonymes ont marché pour lui rendre hommage. D'autres rassemblements sont prévus demain ici dans la région à Calais, Arras, Cambrai, Dunkerque ou encore à Lille. Des rassemblements devant les tribunaux de chacune des villes à 19h à l'initiative de plusieurs associations comme le Planning Familial du Nord, Action Aide ou encore le collectif Nous Toutes Lille. Une fête communale qui dégénère en grosse bagarre. La scène se déroule peu avant minuit, juste à côté de la salle des fêtes de Puisieux, près d'Arras. Une rixe éclate entre une dizaine de personnes. Une jeune femme de 19 ans s'évanouit. Trois personnes sont légèrement blessées, dont une femme enceinte de 8 mois qui reçoit des coups au visage. Le maire de la commune tente de s'interposer. Ce sont finalement trois brigades de gendarmes qui parviennent à disperser la mêlée avec des gaz lacrymogènes. Une enquête a été ouverte par le parquet d'Arras.
0: Dernier jour des célébrations des 400 ans de la marine française à Dunkerque.
2: La mer était à l'honneur ce week-end, l'occasion de mettre en valeur de grands voiliers emblématiques comme le Duchessanne, le Pascual Flores ou encore le Belém, ce fameux trois-mâts à coque en acier. Et de retour à quai pour célébrer ses 130 ans. Yann a rejoint l'équipage il y a un mois ce week-end de célébration. C'est l'occasion pour le matelot de faire découvrir son quotidien et ses horaires de travail pas banal.
3: Ma journée va commencer à minuit et ensuite ça va finir à 4h du matin. C'est un petit peu l'écart un peu redouté parce que on voit ni coucher de soleil ni lever de soleil. Ces heures de quart sont divisées en trois parties. Il va falloir qu'il y ait constamment quelqu'un à la veille pour annoncer d'éventuels dangers, que ce soit des côtes, que ce soit des bateaux. Il y aura aussi tout le temps quelqu'un à la barre. Il n'y a pas de pilote automatique. Et quelqu'un en dispo. Elle a tout le temps une radio sur elle et elle doit être prête à toute éventualité. On touche à tout en fait. Moi ce que j'adore, c'est dès qu'il y a l'occasion de monter, d'aller serrer une voile, d'aller faire des réparations. On a un bureau, le plus beau bureau du monde.
2: Et depuis les années 50, le Belém est un navire école. Yann et son équipage accueillent des générations de jeunes marins qui veulent apprendre la navigation à la voile. À peine arrivés à Lille que les joueurs de l'équipe de France de football ont déjà chaussé les crampons. Les Bleus sont en plein entraînement au stade Pierre-Mauroy de Villeneuve-d'Ascq. Dernier entraînement avant l'ultime match de préparation à la Coupe du Monde 2026. Ce sera demain soir face à l'Irlande du Nord. En attendant, les hommes de Didier Deschamps dormiront à Lille, à l'hôtel Casino Barrière. Et puis en cyclisme, un Français remporte la première étape du Tour Auvergne-Rhône-Alpes au terme de 146 km de course. Ce Français, c'est Alex Baudin. Le grimpeur de 25 ans a créé la surprise en s'imposant en solitaire après une longue échappée, avec 32 secondes d'avance sur un groupe de poursuivants et 43 secondes sur le groupe de favoris dans lequel figure Paul Sexas de Décathlon. L'équipe nordiste Cofidis était elle aussi au départ emmenée par son sprinter Brian Coquard. Côté météo, Bruno, toujours un petit peu nuageux de ce que je vois.
0: Oui, toujours nuageux. Et puis, retour de la pluie. Demain matin, par le littoral, par l'ouest, avec des températures qui afficheront 15 à 17 sur le bord de mer, 16 à 19 dans l'intérieur. Et pour demain après-midi, pas de jaloux. Comme je le disais tout à l'heure, les averses vont se généraliser sur l'ensemble du Nord-Pas-de-Calais, avec 15 à 18 sur le bord de mer et 16 à 19 dans l'intérieur. Donc, les températures sont stationnaires, mais en dessous des normes de saison. Merci beaucoup Léa.
2: Merci
0: à vous. On se retrouve très vite sur Ici Nord, bien sûr. Les conditions de circulation avec un bouchon sur l'autoroute A25 traditionnelle, vous me direz le dimanche soir, mais il est déjà important à 18h03 puisque nous avons plusieurs kilomètres de bouchon entre Entier-en-Web et Erquin-Gemlis et vous ajoutez surtout 15 minutes au temps de trajet habituel dans le sens Dunkerque vers Lille.
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0: Daniel Balavoine pour démarrer l'heure pour la dernière partie de l'émission. On est ensemble jusqu'à 19h. Vivre ou survivre.

0: Vivre ou survivre, c'était Daniel Balavoine.
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0: Dans un instant, on retrouve Louise Petit pour tester et approuver. On va danser avec elle pour nous apprendre. Eh bien voilà, un peu de gymnastique. On va bouger, enfin, en tous les cas, grâce au cours de Lady Glam. Tout un programme. Ce sera à Cuc, près de Berck-sur-Mer. Et ce sera juste après les plages de Jean-Louis Aubert et de Miley Cyrus. 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

0: Les plages, c'était Jean-Louis Aubert. Allez, tout de suite, on retrouve Louise Petit qui teste des activités en tout genre dans la région. Alors aujourd'hui, attention, ça bouge et la température monte.
1: Un cours de Lady Glam.
2: Je suis à Cuc aujourd'hui, près du Touquet. Je viens d'arriver dans le studio de Karen. Elle est prof de danse orientale et de Lady Glam. C'est ce cours que je vais tester. Elle m'a dit de prendre des talons. Je n'en sais pas plus. On va la rejoindre. Bonjour Karen.
3: Bonjour Louise.
2: Merci de m'accueillir dans votre joli studio. De petite taille, mais c'est sympa parce que c'est assez intimiste, avec les miroirs pour se regarder danser. Vous m'avez dit, ce sera du Lady Glam. Qu'est-ce qu'on va faire alors ?
3: Lady Glam, effectivement, alors c'est ma signature. On vient oser, c'est la féminité. Donc on danse en talons et on travaille sur l'attitude. Donc Lady Glam, on ose.
2: Alors, allons-y pour la délicatesse et la sensualité que je n'ai pas naturellement.
3: On va se mettre face au miroir déjà et on va venir commencer la démarche. On s'auto-grandit et on va commencer par glisser la pointe de pied, tout le poids du corps sur la hanche.
2: J'ai l'impression que j'ai pas l'équilibre.
3: Tu gagnes bien, tu t'auto-grandis. Super.
2: Donc après avoir appris la démarche sensuelle, on va prendre une vraie choré.
3: Une main sur la hanche, on regarde le sol. Et on lève.
2: Hop, on s'assoit sur la chaise. Qu'est-ce que je fais là ?
3: Attention, placement et ouvre les jambes. Dernier temps, toute l'énergie. Hop. Oui, très bien Louise, bravo.
2: Après avoir appris cette choré, avoir appris aussi la démarche sensuelle pendant, on va dire, une quarantaine de minutes, comment je m'en sors ? Est-ce que, selon vous, ma prestation de Lady Glam est testée et approuvée, Karen ?
3: Testée et approuvée, tu ne marcheras plus jamais dans la rue d'une autre façon, Louise.
2: Et là, on n'est qu'à deux, donc c'est peut-être aussi un peu moins intimidant. Quoique, aussi, dans un cours collectif, ça doit aussi nous donner envie de se lâcher et de se dire, bon, si toutes les copines derrière essayent, moi aussi, je peux le faire. Et ça n'a rien de vulgaire. Et ça donne une certaine confiance en soi aussi, c'est très agréable. Merci beaucoup. Donc, moi, j'ai testé et j'approuve aussi ce cours de Lady Glam à Cuc avec vous, Karen. À bientôt.
3: Merci, Louise. Merci beaucoup. Et puis, à bientôt.
0: Et vous pourrez découvrir tous les cours de danse de Karen et notamment le Lady Glam sur son site karendorian.fr.
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0: Chez toi, ça s'appelle Chez toi et c'est interprété par Slimane et Claudio Capeo.
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0: Famille ou pas famille, c'était Charles Doré. 18h28, on partage l'inforoute avec un important bouchon sur l'autoroute A25 depuis Stenwerk jusqu'à Kapinghem. Vous pouvez ajouter sur le secteur 15 minutes au temps de trajet habituel, donc dans le sens Dunkerque, soyez prudents sur le secteur.
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0: Et retour de la musique avec Désirless dans un instant. Voyage, voyage. Et tout de suite, c'est Scorpion. Scorpion avec Send Me an Angel. Merci d'être avec nous. Soyez prudents sur les routes, sur la 25 notamment. Je viens de parler de ce bouchon. Donc voilà, on rentre tranquillement à la maison. Et on termine le week-end dans la bonne humeur. Allez, bonne route et bon début de soirée.

0: Un titre que vous réécoutez avec plaisir lors de la tournée des Stars 80, bien sûr. C'était Désirless avec Voyage. On retrouve Patrice Gascoigne avec ses coulisses TV. Aujourd'hui, Patrice, à quelques jours du lancement de la Coupe du Monde, vous avez un petit zapping de ce qui nous attend à partir de cette semaine à la télé.
1: Le football fait partie des événements qui parfois gravent des souvenirs en lettres d'or dans notre mémoire collective.
2: C'est fini ! L'équipe de France est championne du monde ! Vous le croyez ça ? L'équipe de France est championne du monde en battant le Brésil ! Je crois qu'après avoir vu ça, on peut mourir tranquille. Enfin, le plus tard possible, mais on peut.
1: Thierry Roland et Jean-Michel Larquet sur TF1, heureux comme jamais devant ce 3-0 qui permet à la France d'être championne du monde en 1998. Et nous voilà à l'aube de nouveaux souvenirs. La Coupe du Monde 2026 débute jeudi aux États-Unis, Canada et au Mexique. Et à la télé, premier changement. Pour la première fois, les matchs ne seront plus à suivre sur TF1, mais sur le groupe M6. 54 matchs précisément seront diffusés en clair gratuitement sur M6, W9 ou la plateforme M6+. Dans son dispositif, M6 proposera un magazine de la Coupe du Monde quotidien et présentée par Ophélie Meunier. Alors on la connaît très émotive, comment va-t-elle gérer ses émotions face à un tel événement ? Ophélie Meunier.
3: Je m'en sers en fait de ces émotions, j'ai appris en fait à en faire une force et à aller, on est amis, mes émotions et moi. Donc une fois que ça démarre, qu'on est à l'antenne, j'ai pas de difficulté à être pro et à reprendre le dessus. Donc ça revient assez naturellement, mais c'est pas pour ça que je m'autorise totalement à fendre l'armure. Je suis quelqu'un de très expressif du visage, je souris beaucoup, ça se voit en fait, ce que je ressens ça se voit, et j'ai appris à l'accepter. Et donc je me dis, c'est comme ça aussi quand on vit une telle compétition avec les Jeux Olympiques, c'est l'autre compétition la plus suivie au monde. Donc quand on vit ça, on a quand même le droit, je pense, de laisser un petit peu place à qui on est à l'intérieur.
1: Ophélie Meunier, l'un des visages de M6 durant la Coupe du Monde. Mais si vous êtes dingue de foot, si vous voulez voir les 104 matchs de la compétition, il faudra souscrire un abonnement à la chaîne Bein Sport. Et puis du côté de la chaîne L'Équipe, les trois émissions emblématiques seront sur le front, l'équipe de choc, l'équipe de Greg et l'équipe du soir. Il y aura 165 heures d'antenne consacrées à la Coupe du Monde. Et puis bien sûr, votre radio sera au plus près des Bleus. Sur Ici, ce sera un duo 100% féminin, Pia Clément et l'ancienne internationale française Charlotte Lorgeré. Un duo de choc pour analyser les rencontres et vivre les matchs en direct et en intégralité. Et ça commence dès mardi 16 juin avec le très attendu match France-Sénégal. À demain pour arbitrer de nouvelles coulisses.
0: Merci beaucoup Patrice Gascoigne, les coulisses TV. Allez, de l'inforoute pour vous signaler que nous avons toujours ce bouchon en cours entre Stenwerk et Erquin-Gamlis dans le sens Dunkerque vers Lille. Vous ajoutez 8 minutes au temps de trajet habituel et puis d'Erquin-Gamlis à Entier-en-Web, c'est un ralentissement. Et là on ajoute 5 minutes au temps de trajet habituel. Soyez prudents, donc dans le sens Dunkerque vers Lille.
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0: Gignac, c'était Michael Sembello. Prudence sur la 21, nous avons un accident avec un véhicule léger dans le sens d'Ouchy-les-Mines, Aix-Noulette, à hauteur de Pécancourt. C'est entre Pécancourt et Lalin. Prudence sur le secteur.
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1: C'est indémodable, c'est George Michael, c'était Face, à suivre dans l'émission. Côté musique, Aerosmith avec Crying et Michel Polnareff, on ira tous au paradis.
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0: Smith sur Ici Nord, c'était Crying.
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0: Bonne soirée à toutes et à tous, c'est le retour de l'info, il est 19h. Et le journal est présenté par Morgane Guillaumard. Belle semaine, à bientôt.
2: Une marche blanche très émouvante à Florence dans le Gers. 6000 personnes réunies pour rendre hommage à la petite Liana retrouvée morte il y a 3 jours. Une foule en t-shirt blanc avec écrit « Plus jamais ça ». Cet après-midi, donc, le visage de la collégienne de 11 ans imprimé sur une banderole avec en tête de cortège la famille de la jeune fille, Erwan Chassin.
3: En tête de ce long cortège, dont on peinait à voir la fin, les parents de Liana, très dignes, entourés par les maires des environs. Parmi la foule immense, Nadine ne retient pas ses larmes.
4: On n'est pas habitué ici. C'est terrible pour nous. Pour tout le département du Gers, c'est terrible. Pour tous ces enfants.
3: Alain a fait imprimer la photo de Liana sur son t-shirt. Il porte aussi une rose blanche, comme tant d'autres ici.
5: Parce qu'à l'âge qu'elle avait, la pauvre, il fallait pas qu'elle meure. Ils auraient dû faire le nécessaire, malheureusement. Mais là, c'est vrai que là, voir tout ce monde pour elle, c'est vrai que c'est malheureux.
3: Mais passer la peine, c'est la colère qui domine, implacable même chez Chantal.
6: Ça ne peut pas continuer. Autant d'enfants agressés, violentés, tués. On est dans quel monde, dans quel pays, mais quelle honte.
3: D'ailleurs, c'était aussi tout le sens du discours très fort du maire de Florence, Grégory Bobato, pour clôturer cette marche blanche.
7: On veut nous faire croire que cette tragédie qui frappe la famille de Liana n'est qu'un dysfonctionnement au milieu d'un système qui, lui, marcherait bien. Liana est le dernier acte d'une tragédie qui se joue depuis bien trop longtemps, celle de nier la parole des enfants. Nous sommes tous ici, Estelle Mouzin, Maëlys, Liana.
3: Et la mort de Liana dans ces conditions ne peut être que la dernière, espère élu et habitant.
2: Mais la tante de la jeune fille tuée dans le Gers s'est aussi exprimée, je cite, « Liana doit être tellement émue de voir depuis là-haut tout ce monde rassemblé pour elle ». Et c'est dans ce contexte, face aux défaillances dans les affaires de violences sexuelles sur mineurs, sujet qui a fait polémique et dont on a beaucoup parlé avec donc l'affaire Liana, que le ministre de la Justice, Gérald Darmanin, annonce à lui demander aux procureurs généraux de reprendre l'intégralité des plaintes qui touchent les enfants, soit environ 70 000 dossiers qui devront être consultés d'ici au 14 juillet dans le sillage donc de l'affaire Liana. Ils réclament, eux, une meilleure défense de l'eau et un partage de la ressource plus équitable. Plusieurs milliers de personnes ont manifesté cet après-midi à Rennes, à l'appel d'une quarantaine d'associations et de la Confédération paysanne. Le syndicat agricole accuse le gouvernement de préparer une guerre de l'eau. Les manifestants dénoncent le blocage par les syndicats agricoles majoritaires de la révision du schéma d'aménagement et de gestion de l'eau du bassin versant du fleuve Vilaine. Jean-Luc Mélenchon se voit déjà au second tour de la présidentielle face au Rassemblement national. Le leader insoumis était en meeting à Saint-Denis cet après-midi. Le premier rendez-vous avec ses partisans depuis l'annonce officielle de sa 4e candidature pour devenir chef de l'État. Il a tenu un discours devant plusieurs milliers de personnes, 26 000 selon les organisateurs. Jean-Luc Mélenchon qui veut s'imposer comme la seule option crédible à gauche pour l'emporter face à l'extrême droite.
8: Je m'adresse à tous ceux qui s'interrogent comme il est légitime qu'on le fasse avant une élection. Je leur dis, qui que vous soyez, dans quelque parti que vous soyez, surtout si c'est de gauche, vous ne pourrez pas dire, si malheur arrive, je ne savais pas.
2: Après ce meeting, les filles de Saint-Denis, d'autres candidats à la présidentielle affirmés ou pressentis, vont réunir leurs troupes dans les week-ends à venir. Raphaël Glucksmann samedi prochain, Bruno Retailleau la semaine d'après, et Édouard Philippe début juillet. Et après 4 heures de match intense, 4-7, voilà, un 5e set sur le cours de Roland-Garros, là où s'affronte dans la finale homme le numéro 3 mondial Alexander Zverev face au 14e mondial, l'Italien Flavio Cobolli. En cyclisme, tous les yeux étaient braqués vers Paul Sexas, mais c'est un autre Français qui remporte cet après-midi la première étape du Tour Auvergne-Rhône-Alpes, le nouveau nom du Critérium du Dauphiné. Alex Baudin, 25 ans, s'est imposé à Saint-Ismier en Isère. Le coureur de l'équipe EF Éducation décroche ainsi le plus beau succès de sa carrière et endosse le maillot jaune. Une grande fierté pour Alex Baudin.
9: Le maillot jaune sur le Dauphiné, c'est vraiment un petit rêve de gosse qui se réalise, quoi. Un maillot jaune comme ça, c'est une chance énorme. On se souvient de nos années juniors, on avait très très belle équipe de France et notre année là, 2000, 2001, 2002, même plus jeune maintenant, ils arrivent tous plus jeunes, mais on a une belle génération de Français, donc c'est vraiment top.
2: Un maillot jaune qu'Alex Baudin tentera de conserver demain au terme de la plus longue étape de cette course. 234 km de Saint-Martin-le-Vignoux en Isère au Puy-en-Velay en Haute-Loire, au cœur de l'Auvergne, avec un départ prévu demain matin à 11h30. Et puis, autre course, mais cette fois sur les circuits du GP de Formule 1 à Monaco. L'Italien Kimi Antonelli de l'écurie Mercedes remporte son 5e GP consécutif. Le jeune pilote de 19 ans a devancé le Britannique Lewis Hamilton et le Français Isaac Hadjar.
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11: Bonsoir à tous, excellente fin de week-end et merci de nous avoir choisis jusqu'à 20h. Je vous propose une virée en musique dans une époque qui ne connaissait pas encore TikTok, Netflix, le Stade de France ou L'amour est dans le pré. Bref, les années 80. Et ce soir, ça commence comme ça.

0: AA, c'était Take On Me. 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
0: Alors ça, c'est un tube au parcours incroyable. Composé par les deux musiciens, amis d'enfance, lorsqu'ils ont 15 ans, elle s'intitule d'abord Juicy Fruit Song. Cette première version est d'ailleurs plutôt punk rock. Quelques années plus tard, ils enregistrent une nouvelle version avec un nouveau venu, le chanteur Morten. Elle est renommée Lesson One, puis enfin Take On Me. La suite, vous la connaissez, un tube mondial en 85. Et on avance de 2 ans maintenant, 1987. Qu'est-ce que t'es belle, Marc Lavoine, Catherine Ringer.
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0: Patrick Poutin, j'aime regarder les filles. 19 novembre 1981, la loi autorise les radios locales à émettre en FM. Ben ça tombe bien. Avant cela, les radios périphériques ne voulaient pas diffuser cette chanson « J'aime regarder les filles », jugée trop provocante. Les radios libres s'en emparent et la chanson devient tube de l'été. Avec 100% années 80, on se souvient de l'essentiel et des tubes qui ont marqué cette décennie. Le prochain, Small Town Boy, Broski Beat, juste après ça.
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0: Ici Nord, 100% années 80. Ça continue, mais avant cela, quelques infos près de chez vous.
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2: Je vous reparle aujourd'hui de Solidar Lille, car cet événement nous tient vraiment à cœur. Sur Ici Nord, le salon d'art contemporain du Secours Populaire du Nord, qui va se tenir la semaine prochaine, le week-end prochain, du 12 au 14 juin à l'Hôtel de Ville de Lille. Le parrain de cette édition, c'est l'artiste lillois Vincent Lelièvre, qui signe d'ailleurs l'affiche avec un superbe cœur stylisé, symbole de générosité et de créativité. Alors sa formule, bah, je l'adore, l'art ouvre le champ des possibles. Niveau pratique, c'est entrée libre. L'an dernier, 8000 visiteurs ont poussé les portes du salon. Les horaires, ça sera dès vendredi de 14h à 22h, donc nocturne sympa pour ceux qui bossent. Samedi de 10h à 20h et dimanche de 10h à 19h. Je vous rappelle évidemment que le but, bah, c'est de vendre des œuvres pour permettre à des enfants du Nord de partir en vacances. C'est pour tous les publics. Rendez-vous place Augustin Laurent à l'Hôtel de Ville de Lille le week-end prochain et toutes les infos sur solidar.fr.
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0: La groupie du pianiste, c'était Michel Berger.
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0: Une chanson sur le phénomène groupie qui peut parfois devenir un rapport de fascination très fort. Un phénomène qui avait marqué Michel Berger, d'où cette chanson sortie en 1980. Alors et vous? De qui étiez-vous fan dans les années 80? Quel poster était collé sur le mur de votre chambre? À quel artiste avez-vous écrit secrètement? Bon, je vous laisse réfléchir ou en parler avec qui vous voulez. La suite, c'est une pop star venue de Belgique qui ensoleilla l'année 86, Muriel Dac et son Tropique, souvenez-vous.
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0: Murrayhead, c'était One Night in Bangkok. Murrayhead qui participera vendredi prochain 12 juin à un concert solidaire hommage aux pompiers à l'Arena de Narbonne, avec aussi Kali, Chimène Badi, Natacha Saint-Pierre ou encore Collectif Métissé. Dans un instant à 20h, c'est vous qui faites la programmation musicale grâce à vos mails sur decibel@radiofrance.com. Mais avant cela, Jean-Jacques Goldman et Sirima, là-bas, c'est juste après ça.
1: Bonjour Pascal et bonjour au Nord et au Pas-de-Calais.
2: 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Et bah, chez le Mocheti. Tous les jours, Zef, donc Misote, il prend un Mocheti, il le traduit mi-temps à ce mode et mi-temps à ce nidé. Voilà. Et c'est tous les jours, de bonne heure au matin, à 7h55. Ouais, c'est de bonne heure, hein. Mais chez Nagrave, si tu sais pas te lever, tu peux retrouver tout chez moi sur ta manicrac, ici.fr. Et là, on est impeccable bien.
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2: Votre radio ICI, à 20h, c'est l'heure de Décibel. On est dimanche, on va donc passer une heure avec les chansons préférées des auditrices et des auditeurs. The Casbah, ouais, il y aura les Clash ce soir également. Monte Marco, ça c'est une découverte. On écoutera aussi Prefab Sprout, des chansons qu'on adore mais qui passent peut-être pas assez souvent à la radio. Il y aura aussi du Mika ou encore du Théodora. Et puis moi je vous ai calé un petit William Scheller parce que ça fait pas de mal. Et le nouveau Mylène Farmer, histoire qu'on l'apprenne par cœur.
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2: Salut à toutes, salut à tous et bienvenue dans Décibel. Toujours une joie de vous retrouver le dimanche soir parce que je sais que vous assurez. Vous avez très bon goût en musique. La preuve, vous écoutez ICI et vous avez envie de partager les chansons que vous aimez. Alors ça, c'est notre petit rendez-vous du dimanche soir, les auditrices et les auditeurs d'ICI qui viennent à l'antenne, par téléphone évidemment, on ne fait pas tous venir dans notre gros studio parisien. Au téléphone, ça va très bien et vous choisissez les chansons et vous nous racontez pourquoi on écoute celle-ci ou celle-là. Ça dure une heure, c'est un délice et vous êtes toutes et tous invités. N'hésitez pas à vous inscrire. Ah oui, là, en plus on est le 7 juin, c'est bien bientôt la fin de l'année et le dernier conseil de classe. Alors, si vous avez envie de participer à cette émission Décibel spéciale du dimanche, il suffit d'envoyer un email. Notre adresse, c'est décibel avec un S at radiofrance.com. Décibel au pluriel at radiofrance.com. Dans le mail, vous mettez la chanson que vous avez envie de partager et puis votre numéro de téléphone pour qu'on puisse vous rappeler. C'est ce qu'on va faire tout de suite avec Roland. Dans le sud de la France. Comment ça va, Roland?
4: Bien, ça va plutôt bien, Émilie. Vu la température que l'on a eue, j'ai eu la chance de me faire une petite virée à la Canot-Océan.
2: Oh, très bon ça. Ah oui, bah, les sudistes qui sont dans les terres, quand il fait très chaud, effectivement, aller au bord de l'océan, oui, ça fait du bien.
4: Ça bon. Fait toujours du bien.
2: Mais alors, il faut faire attention aux baïnes. T'as entendu parler de ce truc-là?
4: Très, très dangereux, les baïnes. Mais je suis toujours catastrophée lorsque je vois qu'il y a des personnes qui ne font pas attention à ça.
2: Parce que,
4: nous, dans le sud-ouest, on connaît bien, mais les gens sont imprudents. Les baïnes, surtout, qui ne se voient pas.
2: C'est ça.
4: Lorsque l'océan est à marée haute, et les baïnes, surtout une chose, ne résistez pas.
2: C'est ça, on va expliquer quand même. C'est une vague en fait qui vient vous chercher vraiment au bord de la plage, à l'endroit qui a l'air le plus calme en plus. Il y a des vagues tout autour et puis il y a un endroit calme. Faites gaffe, c'est là où il y a la baïne.
4: C'est dangereux.
2: Voilà. Et en fait, elles vous emportent.
4: Les nageurs sont toujours catastrophées. Ouais.
2: Elles vous emportent vers le large. Et c'est pour ça que Roland vous dit qu'il ne faut pas résister quand vous êtes pris dans une baïne parce que c'est un courant qui est très puissant mais qui va vous ramener après. Donc il faut se laisser faire. Si vous luttez contre, c'est là qu'on s'épuise et que malheureusement on se noie. Mais c'est toujours écrit.
4: Et on ne répétera jamais. Oui, c'est ça. Et on ne répétera jamais assez aux personnes. Et puis surtout, si vous avez la chance d'avoir des surfeurs à côté qui sont agréés, ils peuvent aider également les maîtres nageurs à ramener les.
2: C'est vrai.
4: Mais là, on s'égare un petit peu quand même.
2: Oui, j'étais
4: là
2: tu
4: pour
2: as
4: présenter
2: raison.
4: Un super tube que
2: oui,
4: tu adores toi également.
2: Écoute, on aime nos auditrices et nos auditeurs, donc si on peut faire un petit point prévention de temps
4: c'est
2: en temps, ça ne fait pas de mal.
4: On est sur ICI.
2: Voilà, mais tu as raison, mon cher Roland. Revenons à nos moutons, ou plus exactement à nos rockers, à nos punk rockers,
4: c'est
2: puisque tu as décidé de passer une de mes chansons préférées de tous les temps. Je suis ravie. The
4: super
2: Clash et Rock
4: écoute,
2: the Casbah.
4: Je suis super content.
2: Mais oui.
4: Mais cette chanson, elle a presque 44 ans, puisqu'elle est sortie le 11 juin. En 1982.
2: Ouais.
4: Et c'est une chanson engagée, comme toutes les chansons punk, qui mélange le ska, qui mélange le reggae, qui mélange le funk. Et c'est vraiment quelque chose d'extraordinaire où il montre, en fait, l'intolérance vis-à-vis de la musique. Et c'est une chanson engagée. Et également, le clip où on voit deux peuples qui se font en permanence de la guerre au Moyen-Orient, ensemble, en train de rigoler. C'est vraiment une chanson d'amour et de partage que j'ai un grand plaisir à partager ce soir avec tes auditrices et auditeurs. cœur.
2: Alors on y va, ça s'écoute très fort et ça se danse. Rock the Casbah des Clash, et c'est une des rares chansons, on peut le dire, mon cher Roland, où les guitares et les pianos sont aussi flamboyants.
4: Magnifique, vraiment, c'est un chef-d'œuvre.
2: Eh ben merci pour ça, Roland. On l'écoute et on t'embrasse.
4: Merci beaucoup, Émilie. À bientôt.
2: Salut, à bientôt.

0: Asbah, les Clash sur l'album Combat Rock en 1982. Merci à Roland pour ce choix délicieux. On se régale dès le début de l'émission. Et si vous voulez une double dose de régalade autour de cette chanson, n'hésitez pas à écouter la version de Rachid Taha qui met des paroles plutôt couplets en arabe, mais aussi avec des petits mots de français. Et puis bah sa touche de Rachid Taha qu'on adorait. C'est une très très belle version et est disponible sur tous les sites de streaming.
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0: Et Gwen est avec nous. Salut Gwen.
2: Salut Émilie.
0: Comment vas-tu?
2: Eh bien écoute, ça va.
0: Ça
2: c'est
0: va bien.
2: Un petit week-end calme par rapport au week-end dernier, donc ça va, je me repose.
0: Bon, mais c'est très bien, c'est très bien. C'est souvent les meilleurs week-ends, ceux où on recharge un petit peu les batteries et où la canicule s'est fait la malle. Et ça, ouais. Ça fait plaisir. Gwen, tu retournes à tes fondamentaux, toi qui, lors de tes derniers passages dans le Décibel du dimanche, nous avais passé des gros tubes. Là, tu retrouves ta casquette de chercheur d'or et de nouveaux talents. Tu nous as dégoté un gars, là, incroyable, qui s'appelle Monte Marco.
2: Ouais, ça fait maintenant, je crois, à peu près 2 ans que je le suis.
0: Ah d'accord, là, j'adore Gwen. C'est genre, ouais, j'ai appris il y a 5 minutes que le mec existait. Gwen te glisse l'air de rien qu'en fait, ça fait 2 ans et que t'es un peu à la bourre. Je t'adore Gwen, vas-y, raconte.
2: Non, mais c'est ça que j'aime aussi, tu vois, c'est de voir l'évolution des artistes. Ben, j'adore, quoi.
0: Oui, bien sûr.
2: Tu te dis, bon, bah ouais, ok, c'est cool pour eux. Et puis du coup, bah, y a plein d'oreilles qui vont aller découvrir. Donc, c'est tout ce que j'aime, c'est le partage. Donc, voilà.
0: Alors, ce soir, il y a plein d'oreilles. Ouais, alors, Monte Marco, c'est en un seul mot. M-O-N-T-E-M-A-R-C-O. C'est qui?
2: Alors, c'est un artiste qui est originaire de Marseille, qui vient d'une famille de mélomanes, donc ça chantait beaucoup à la maison. Ouais. Il a fait du piano, il a commencé le piano, je crois, à son adolescence, il devait avoir 14 ans. Ouais. Et il faisait de la musique, mais en parallèle de son métier, ce qui était comme, moi j'ai été prof de maths. Donc tu vois, il cumule les bons points vis-à-vis de moi, prof de maths et musique, bon bah voilà, déjà, il partait bien. Puis en plus, c'est un artiste queer. Allez, troisième case, donc comment te dire.
0: Il voilà. Était fait pour toi, ce gars.
2: Bah totalement. Et puis, bah quand j'ai entendu son premier titre, j'ai été touché par ses textes. Il a une plume qui est assez fine, une voix un peu singulière. Et puis il a une présence à la fois pudique, mais en même temps, il est très charismatique, marquante. Et sa pop, elle est, je trouve, à la fois douce et puissante. Donc j'ai dit, bah tiens, ça, c'est une petite découverte que j'aimerais bien programmer chez Émilie.
0: Eh ben, bienvenue l'ami, et merci d'avoir pensé à nous. Monte Marco, la chanson que tu as choisie s'appelle Poupée.
2: Ouais.
0: C'est bien ça.
2: Ça parle de l'effacement de soi quand on est dans une relation un petit peu toxique et qu'on s'oublie et que bah après faut se reconstruire émotionnellement et se remettre de tout ça quoi.
0: Eh ben ça va parler à tout le monde, c'est l'avantage. Ça nous est tous arrivé, non hein, les amis, de tomber sur une planche un peu pourrie et ça fait des belles chansons et c'est ça qui est important et ça donne de l'espoir. Après Gwen, je rappelle ton compte Instagram indispensable qui s'appelle Inclusique, voilà, avec des cas dans lesquels tu partages tout un tas de nouveautés, dont j'imagine Monte Marco.
2: Oh oui. Oui, parce qu'il a sorti son EP là, qui s'appelle 1, 2, 3, fin avril.
0: Donc, voilà.
2: Il est parti des sélections.
0: Alors nous on écoute Poupée, et puis si ça vous plaît, n'hésitez pas à donner de la force, et à Gwen, et à Monte Marco, parce que les jeunes artistes, c'est important pour eux qu'on les suive sur les réseaux sociaux et qu'on mette des petits cœurs sous leurs publications. Ça n'a l'air de rien comme ça, mais croyez-moi, ça change beaucoup de choses pour eux.
2: Et allez les voir en concert.
0: Aussi, évidemment. Merci Gwen, je t'embrasse.
2: Des gros bisous.
0: À bientôt, voici Poupée,
2: à bientôt.
0: Monte Marco.
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0: C'est tout nouveau, ça vient de sortir. La chanson s'appelle Poupée et l'artiste, c'est Monte Marco.
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0: Allez, je vous emmène faire un petit tour en 2021. Et non, c'était pas avant-hier, puisque c'était il y a 5 ans. Oh mon Dieu, les jours passent comme les voitures sur l'autoroute de la vie. Ah oui, ça file. Alors, il y a 5 ans, qu'est-ce qui s'est passé au niveau musique? Bon, déjà, on a perdu Philippe Châtel, le papa d'Émilie Jolie. On a perdu Patrick Juvet, monsieur Où sont les femmes? Et on a perdu Tonton David.

2021, l'Eurovision avait son petit scandale car tout le monde pensait que le groupe Maneskin, les rockers italiens qui avaient gagné, avaient pris de la cocaïne en direct à la télévision devant 200 millions de téléspectateurs. On ne sait pas. Est-ce qu'on s'en fout? Oui, peut-être, parce qu'en 2021, on était surtout très très contents d'être pour la troisième ou quatrième fois déconfinés. 2021, c'est l'année de l'après-Covid et c'est l'année des chansons qui, justement, nous redonnent un petit peu d'élan et le sourire. C'est l'année du deuxième album d'Angèle. Et l'année de la chanson du déconfinement respire encore, Clara Luciani.

respirer encore, réapprendre à boire ensemble dans les bars, à faire la fête. Le clip de Clara a aussi donné un petit peu des frissons à l'époque. Voilà, tout ça c'était en 2021. Et puis Feu Chatterton nous proposait un truc assez fou, un monde nouveau. On en rêvait tous. C'est ce qu'il chante, Feu Chatterton, monde nouveau, pour se reconnecter à 2021. C'est la chanson idéale.

0: Anne. Et j'ai oublié quelqu'un qu'on a perdu en 2021, mais qu'on aimait très fort quand même. C'est Charlie Watts, le batteur des Stones. Bah ouais, c'était il y a 5 ans aussi qu'il nous a quitté, ce bon vieux Charlie. Allez, à tout de suite dans Décibel. Laurent va arriver pour vous faire écouter une chanson que vous adorez. Oui, je le sais d'avance. À tout de suite.
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1: J'espère que tout le monde passe un bon dimanche soir. Nous, on s'occupe de vos petites oreilles dans Décibels avec les choix musicaux toujours avisés et tellement réjouissants des auditrices et des auditeurs. Et c'est Laurent qui débarque. Bonsoir Laurent.
2: Bonsoir Émilie.
1: Comment ça va ?
2: Super bien.
1: Ah bah oui, avec des...
2: Ça va bien.
1: Et puis avec des bagnoles et des filles, tout va toujours bien. Cars and Girls, c'est le nom de la chanson que tu partages avec nous ce soir. C'est un hymne des années 80, ça.
2: Ouais, ouais, c'est les années 80. C'est sorti en 88, mais ça avait été écrit en 85.
1: Ah, intéressant. Oui, donc c'est vraiment en plein cœur des 80s, en fait.
2: Ouais, c'est la chanson de mes 18... Enfin, c'était la chanson de mes 20 ans. Ouais.
1: Oh, mais trop bien. Et alors, le nom du groupe, quand même, il faut le dire, c'est Prefab Sprout, qui veut donc dire shoot Bruxelles préfabriqué.
2: Préfabriqué.
1: C'est très étrange. Ça m'a toujours... mais bon, chacun s'appelle comme il veut, mais quand même, shoot Bruxelles préfabriqué, fallait le trouver, ce nom.
2: Oui, oui, bah, je pense que Paddy McElwain a fait exprès de... C'est le leader du groupe. Hein.
1: Ouais.
2: A fait exprès de trouver un nom qui voulait rien dire.
1: Ah, ces Anglais.
2: Parce que je pense qu'il avait un caractère... un petit peu trempé.
1: D'accord.
2: Qui se sent dans ses chansons. Et je pense que c'est allé jusqu'au nom du groupe.
1: Mais alors, ce qui est très intéressant, c'est qu'en réécoutant la chanson, tu vois, puisque quand tu l'as proposée, évidemment, je l'ai réécoutée. Et je me suis dit, ça a très, très bien vieilli par rapport à d'autres choses très marquées années 80. Tu trouves aussi ?
2: Et ouais, c'est ce que je pensais la semaine passée en écoutant Rien de Folie au fur et à mesure.
1: Oui.
2: Vous avez des chansons qui vieillissent bien. Parce que, au niveau des enregistrements, de la production sonore, c'est des trucs qui sont presque un peu ouatés, qui ne sont pas marqués trop années 80 ouais. ou 90, et ça résiste bien autant.
1: Et donc, toi, quand tu dis que c'est la chanson de ta jeunesse, genre tu l'écoutais toute la journée, tu la chantais ?
2: Toute la journée, mais bon, à l'époque, Prefab Sprout, c'était un petit peu le chouchou des un rock,
1: oui.
2: première version.
1: Oui, c'est vrai.
2: C'était un peu le chouchou de tous les magazines de rock, NME, le Melody Maker aussi, côté anglais. Je pense qu'ils avaient plus de fans chez les critiques de rock
1: que dans le public. C'est drôle. Et est-ce que tu crois oui. aussi que ce côté très, parce que c'est très riche la musique de Prefab Sprout, est-ce que c'est aussi une espèce de réaction à des sons qui avaient été un peu fauchés, un peu maigrichons parfois avec les groupes de punk?
2: Ah, je sais même pas si c'est une réaction ou si non. c'est son naturel profond. Hein.
1: Oui, oui, remarque. Oui.
2: Parce que j'écoutais aussi When Love Breaks Down, enfin, qui était son du gros tube du groupe.
1: Ouais.
2: Et là aussi, c'est un peu le départ. Je pense que c'est une question ouais, de caractère et puis de ne pas faire comme les autres et de faire. Et surtout, ben, par rapport aux paroles,
1: ouais.
2: globalement du groupe, enfin de Paddy McAleen, hein. Je pense que des trucs plus secs ou autres ne fonctionnaient pas et qu'il fallait des choses un petit peu plus travaillées
1: oui.
2: pour s'exprimer. Et là encore, bon, cette chanson-là, Cars and Girls, est encore une petite exception parce que c'est beaucoup plus pop et léger que ce qu'il fait habituellement. Et c'est marrant parce que c'est une chanson en réaction à Springsteen. C'est pour ça que c'était écrit en 85, je pense. Juste quand Springsteen était en train de finir sa grosse tournée après Born in the USA. Je pense qu'il en avait un petit peu marre de Springsteen et de ses chansons.
1: C'est vrai que c'est Springsteen, ça parle que de bagnole et de gonzesse et un peu du paysage. Mais ah, c'est drôle, voilà. Je savais pas que c'était pour ça.
2: Et il avait envie de... Bah, écoute, le début de la chanson. Bruce in Dreams, Life's the Highway.
1: Ah, mais oui.
2: Dès le départ, il le nomme.
1: C'est génial. Et on sait si Springsteen, il a réagi. On sait si Springsteen, il a dit quelque chose là-dessus. Bah, je suis sûr que non, Springsteen, il a dû faire...
2: Non, je crois pas. Bon, ouais. Bon, je pense qu'il est toujours discret sur ce genre de truc. Et voilà, donc... Paddy McAleen, c'était son façon de dire. Bah, ces histoires de bagnoles et de gonzesses, nous, ça nous touche pas spécialement. Et il y a sûrement des choses qui sont plus importantes, qui nous touchent plus que ces trucs-là, quoi.
1: Ok.
2: Et toute la chanson est ça. Enfin, il faut y croire, écouter les paroles en entier. Bah, ça va être l'occasion, hein, pour ceux qui...
1: Exactement.
2: Peuvent entendre un peu l'anglais, pour voir vraiment, ils parlent de ça en disant, bah, c'est pas notre truc à nous, et c'est un rêve de Springsteen, mais c'est pas la vraie vie, quoi.
1: Allez.
2: Et en gros, ces métaphores ne nous parlent pas. Alors que toi, ben, je vois que pour parler tout à l'heure, tu parlais déjà d'une métaphore sur l'autoroute.
1: Oui, c'est vrai, l'autoroute de la vie. Là, c'est l'autoroute de l'émission et on prend la sortie Prefab Sprout grâce à toi, mon cher Laurent, qui est au volant. Hein, je file la métaphore. Merci beaucoup, pilote.
2: Merci beaucoup.
1: À la prochaine. Voici Prefab Sprout. Donc, Cars and Girls. C'est bien, mais c'est pas la vraie vie, quoi.

0: Fab Sprout et Cars and Girls. Un bonheur de réécouter cette chanson. Merci à Laurent.
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0: Mylène Farmer est de retour. Son dernier album date d'il y a 4 ans. La chanson C'est à qui le tour? On va l'écouter maintenant. Mais alors, j'ai mené mon enquête sur DJ Lewis, cet artiste électro qui a fait la prod avec elle. En fait, c'est le fils de Hervé Lewis. Il n'y a que les vieux comme moi qui connaissent Hervé Lewis. C'était le coach de Johnny, le mec qui faisait faire des jogging à Johnny Hallyday et tout. Et donc, j'ai appris qu'il est aussi le préparateur physique de Mylène Farmer depuis le début des années 90. Donc voilà, c'est la relève. DJ Lewis qui apporte sa patte à cette chanson de Mylène Farmer. C'est à qui le tour, c'est nouveau et c'est déjà dans Décibels.

0: C'est à qui le tour ? Mylène Farmer, l'album arrivera et la tournée aussi. Je sais que ça fait plaisir aux fans. On vous tient informés hein, dès qu'on a des petites indiscrétions qui tombent.
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0: Jean-Maurice est avec nous, un habitué du dimanche soir. Salut Jean-Maurice.
2: Oui, salut Émilie, salut.
0: Comment vas-tu ?
2: Eh ben ça va, merci, oui. Ça va d'autant plus que c'est un de mes artistes internationaux favoris que je présente.
0: Ah, alors Mika, alors moi aussi j'ai une passion pour ce garçon, je l'avais découvert avec Grace Kelly, j'imagine toi aussi.
2: Oui, j'avais adoré cacher. Oui.
0: Et alors, il est formidable, hein, parce que bah, déjà, il chante quand même comme un petit oiseau, ce qui est une bonne qualité quand on est chanteur.
2: Oui.
0: Mais en plus, moi, j'aime bien tout l'univers visuel. Il fait très attention à ça, autour de sa musique. Moi, ça me touche beaucoup.
2: Oui. Enfin, il y a eu un petit bémol par rapport à ce qu'il a sorti dernièrement.
0: Ouais.
2: Je ne l'accroche pas encore vraiment.
0: Ah, le tout nouveau titre, là. Le duo avec Stilto.
2: Oui, c'est ça. Il y a Stiletto, ça, j'ai remarqué. Bon, ça sent un peu de l'ordinaire. Mais par contre, j'adore l'ancien album.
0: Okay.
2: Alors, je ne l'ai pas.
0: L'album où il y a la chanson que tu as choisie ce soir ?
2: Oui, ce soir.
0: Alors,
2: il y avait aussi C'est la vie, c'est la vie. Et voilà.
0: Ok, alors l'album, il s'appelait Que ta tête fleurisse toujours. Et c'était pour la première fois pour Mika, un album tout en français. Parce que, comme tu l'as dit, Jean-Maurice, c'est un artiste international. Mika, il est un peu libanais, un peu anglais. Il parle très bien français. Puis il vit un peu en Italie. Enfin bon, voilà, c'était un enfant du monde, comme on dit. Et il avait toujours fait des albums en anglais. Il avait sorti déjà des chansons en français, mais de manière isolée. Et là, tout l'album était en français, c'est peut-être ça qui t'a touché aussi, Jean-Mo, c'est qu'il chante dans notre langue.
2: Beaucoup, parce que c'est vrai que les chanteurs multilingues, et il y a aussi beaucoup de succès en Italie, au passage.
0: Oui, c'est vrai.
2: La Sanremo, enfin bon, son titre d'ailleurs, Sanremo était très très bien aussi.
0: Oui.
2: Mais celui-là, donc c'est un hommage à Jane Birkin, et c'est tout à fait les mots qui correspondent aux attitudes de Jane Birkin au tout début.
0: C'est vrai, c'est très joliment écrit. Il a écrit l'album avec un garçon qui s'appelle Dorian, qui travaille pas mal avec Kerenan. Dorian, il a travaillé aussi avec les L5, toutes les femmes de ta vie. C'est lui qui a écrit ses paroles. Génial.
2: Ah, d'accord.
0: Non, je savais pas tout ça. Et donc, oui, ok, Mika, donc ça, c'était son album, son avant-dernier album. Et le dernier en date qui s'appelle Hyperloft, un peu moins accroché.
2: Exactement. Ouais, tu as très bien résumé.
0: Ça reviendra.
2: C'est un peu trop. Oui, bien sûr. C'est un peu trop électro pour moi. Bon. Mais franchement, celui-là est très très bien.
0: Une chanson qui s'appelle Jane Birkin, hommage évident donc. C'est Mika et c'est choisi par toi. Merci Jean-Mo.
2: De rien. À bientôt.
0: À bientôt.
2: Au revoir.
0: Salut.
2: Au revoir.

0: Jane Birkin sur l'avant-dernier album de Mika, un album tout en français qui s'intitule « Que ta tête fleurisse toujours », un album qui était en hommage à sa maman. Et Mika, je le sais grâce à notre auditeur programmateur régulier Stéphane qui bosse au musée Grévin, Mika, il a sa statue au musée Grévin et il est plutôt réussi. Alors vous pouvez aller le voir.
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0: David, maintenant avec nous. Eh oui, ce soir, on a beaucoup de gars ce soir, dites donc. Non, il y aura une fille tout à l'heure à la fin de l'émission, c'est promis. Ouais. Comment ça va, David ?
2: Salut, Émilie. Oui, non, mais il y a beaucoup de gars, mais j'ai le problème à une fille quand même.
0: C'est vrai.
2: Attends.
0: Et une fille qui compte double, hein, parce qu'alors, c'est la boss lady.
2: Exactement.
0: T'as choisi d'écouter ce soir Théodora, qui est, alors pour certains, une nouvelle idole, pour d'autres, un phénomène un peu inexpliqué. Théodora qui a raflé 4 victoires de la musique. Toi, à quel moment est-ce que tu t'es mis à accrocher à la musique de Théodora ?
2: Alors attends, parce que moi je te fais mon kéké en disant la boss lady, mais il y a un an, je ne savais pas qui c'était.
0: Ah et voilà.
2: Et en fait, j'ai rencontré par hasard dans les couloirs de la maison de la radio.
0: Oh, excellent.
2: Il y avait du monde autour d'elle. J'ai dit, c'est qui ? On m'a dit, c'est Théodora. J'ai dit, c'est qui Théodora ? Elle m'a dit, c'est une chanteuse. Et donc du coup, bon, je me suis pris un coup de pelle.
0: T'avais l'air vieux, hein.
2: Sur Internet, j'avais l'air vieux.
0: T'as googlé Théodora, quoi.
2: J'ai googlé Théodora. Et puis je suis tombé sur le titre qu'on va écouter ce soir. Là. Mais en fait, j'aime tout d'elle. Enfin, déjà, elle écrit, c'est ça qui est important.
0: Oui.
2: Et donc là, on va écouter. Mais il y a une rythmique, parce que j'ai essayé de chanter le texte. Ouais. Il y a une rythmique, il y a un phrasé qui est particulier. Et moi, j'arrive pas. Mais c'est vachement bien. En tout cas, je trouve le titre très bien. C'est pour ça qu'il se passe ce soir. Et donc, c'est comme ça que je... Voilà.
0: Bon, alors la liaison est pas bonne, David, mais on a compris que la chanson c'est Ils me rient tous au nez et que c'est grâce à cette chanson-là que t'es un peu tombé amoureux du style de Théodora.
2: Exactement.
0: C'est celle-là, hein, ouais. Ils me rient tous au nez. Exactement. Et alors, ce qu'il faut dire aussi, c'est que la réédition de son album Méga BBL apportait son lot de bonnes surprises et notamment un duo avec Juliette Armanet. Comme quoi, elle est plutôt ouverte aussi, Théodora.
2: C'est vrai.
0: Ouais, on a perdu David, mais c'est pas grave, on l'embrasse fort et on va écouter de sa part la boss lady, bah oui, la patronne, c'est son surnom à Théodora. 4 victoires de la musique et un premier concert au Zénith de Paris. Je sais pas si vous vous souvenez, si vous avez vu passer la vidéo sur les réseaux sociaux où elle avait invité Christophe Willem qui avait chanté avec elle Double Jeu sur scène. Donc voilà, c'est une fille qui a pas peur de la chanson française à la Juliette Armanet ou encore de la variette super rythmée à la Christophe Willem. Elle a en plus très bonne réputation. On me dit qu'elle est très sympa. Vous pourrez peut-être la voir au festival We Love Green ce soir. Vous trouviez... Ah bah non, c'était hier. Oh, elle était hier à We Love Green. Bon bah vous l'avez raté, les Parisiens. En revanche, les Nîmois, c'est bon, c'est jeudi prochain au festival de Nîmes. Et puis pour les Marseillais, au parc Borély, festival Mars Attack, Théodora y sera le samedi 13 juin.

0: Laura, ils me rient tous au nez. Merci à David pour ce choix audacieux et Théodora qui cartonne pour sa saison de festival. Je vous donnais que les premières dates tout à l'heure, mais sachez que Europa Vox à Clermont-Ferrand, le printemps de Pérouge, Gare au Rock à Marmande, également le festival Beauregard à Hérouville-Saint-Clair en Normandie, également les Déferlantes Sud de France à Port-Barcarès, le festival de Poupées, le Paléo Festival, le festival du Roi Arthur et le Cabaret Vert à Charleville-Mézières. Tous ces festivals accueilleront cet été Théodora. N'hésitez pas.
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0: Je passe ma vie sur Instagram et je suis tombée sur la vidéo d'une petite fille, 8 ans et demi, 9 ans, à tout casser, allez 10 ans peut-être, qui au piano reprenait Un homme heureux de William Scheller. Et là, mon cœur a fondu immédiatement. Alors je me suis dit, tiens, ce dimanche, on va se faire un petit récap de William Scheller avec les auditrices et les auditeurs. Quelles sont vos chansons préférées de ce garçon qu'on a découvert avec une chanson assez marrante, hein, Rock and Dollars.
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0: Au milieu des années 70, c'était pas forcément annonciateur de ce qu'il allait nous donner après, des chansons tellement émouvantes qu'elles allaient nous faire pleurer des larmes. Mais c'est comme ça, William Scheller, c'est aussi faire des chansons rigolotes. Moi, je suis très très fan du Carnet à spirale.
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0: Tout est beau, sa voix, les paroles, la basse, à chaque fois super soignée, la basse sur les morceaux de William Scheller. Et puis, il y a plein de chansons qu'on adore. 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
0: Là, on la basse, écoutez la basse.
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0: Elle danse, quoi. Et le piano, évidemment, puisque William Scheller est aussi un merveilleux pianiste. William Scheller, donc, qui avait eu un petit creux de carrière, hein, ça arrive à des gens très très bien, avant les années 90, et qui avait sorti en 1991 Scheller en solitaire. Il n'était pas exactement tout seul, il y avait un tout petit public de 200 personnes à Paris, au studio Davout. Et il a enregistré son concert, et il l'a sorti. Et dessus, il y avait cette chanson incroyable, Un homme heureux. Et ça a été, figurez-vous, le plus grand tube de sa carrière. Un comeback un peu à la Nougaro avec Nouga York. On l'attendait pas et il est revenu. Et c'était tellement beau qu'on va y retourner en courant en 1991. Un homme heureux, Scheller, en solitaire.

0: William Scheller, ce génie. Il va avoir 80 ans cet été. On lui envoie des bisous d'anniversaire par avance.
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0: C'est la dernière de la soirée et pas des moindres. Bienvenue, Ève.
2: Bonsoir.
0: Comment ça va?
2: Ah ben, je suis une femme heureuse.
0: Je veux être une femme heureuse. En même temps, est-ce
2: que... je suis, en fait.
0: Tu es une femme heureuse.
2: Encore mieux.
0: Mais ça s'entend dans ta voix, Ève.
2: Je suis tellement contente de te parler de la chanson qu'on va écouter ensemble, que personne ne connaît en France,
0: non,
2: je pense.
0: Personne. Je te confirme.
2: Mais est-ce que tu connais la chanteuse?
0: Alors, moi je connais très bien la chanteuse Paloma Faith, pour la simple et bonne raison, donc c'est une chanteuse anglaise absolument spectaculaire, et je la connais parce qu'elle sortait avec un copain à moi dans les années 2006-2007, un truc comme ça. Un chanteur anglais qui était un pote à moi qui s'appelle Josh Weller, et donc ils étaient ensemble, et donc... Ma chère Ève, non seulement je vois qui est cette chanteuse, Paloma Faith, mais je peux même te dire qu'elle a dormi sur mon canapé à Paris.
2: En
0: 2007, parce que elle faisait des allers-retours à Paris, mais à l'époque, voilà, elle ne vendait pas encore de disques, et donc sa maison de disques ne payait pas d'hôtel, et donc elle était venue squatter dans mon salon. Voilà.
2: J'adore.
0: Mais je te laisse la priorité pour présenter son talent artistique, parce que je trouve qu'on devrait mieux la connaître en France.
2: Ah mais oui, ouais, parce que vraiment c'est une artiste complète. Moi je l'ai découverte totalement par hasard dans une série, tu vois, Pennyworth, donc elle est aussi actrice.

0: Elle est incroyable.
1: Et la voix qu'elle a, et alors la chanson en question, Me Time, moi ça me parle tellement, ce côté de foutez-moi la paix, laissez-moi du temps pour moi, il y a trop de bruit autour, laissez-moi tranquille, j'ai besoin de rêver, de fermer la porte et de hurler aussi parfois.
2: Oui, oui.
1: Et franchement, si on se penche un peu sur les paroles, je pense que ça peut vraiment, vraiment résonner en beaucoup, beaucoup de monde, peut-être des parents. Jeunes parents,
0: qui dorment plus, qui n'ont même plus le temps de se laver les cheveux. Ouais.
1: D'ailleurs, elle vient d'avoir son 3e enfant, hein, donc beaucoup de bonheur et de bises à elle, et de courage, oui. Pas trop de sommeil. Mais vraiment, j'aime tous ses albums. À chaque fois, je me dis, mais il y a des pépites dedans. Alors, elle est très, très connue et reconnue dans son pays. Hein,
0: ah oui.
1: Mais c'est pas arrivé jusque chez nous. Alors, je le regrette un petit peu pour nous. Enfin, moi, je m'en fiche. J'écoute beaucoup. Hein. Ouais. Et elle vient aussi de sortir un livre. Enfin, l'année dernière. Elle fait tout. Elle a tous les talents, vraiment. Si un jour, la vie te mène sur son chemin, dis-lui qu'elle a une très, très grande fan en France.
0: Je vais lui dire, je lui parlais de toi, Eve, si je la recroise. Mais en tout cas, je te remercie parce que je suis hyper contente d'entendre ça. Voix grâce à toi ce soir à la radio. Merci Eve.
1: Et de rien, gros bisous.
0: Bisous, voici Paloma Faith, Me Time.

0: le disait avec Eve avant le début de la chanson, Paloma Faith n'est pas assez connue en France, mais bon, bah, maintenant vous la connaissez. Et ça, c'est une bonne chose, grâce à Décibel. Allez, c'est terminé pour ce soir. Merci à l'équipe de l'émission. Il y avait Iris Guitoni, Christophe Hulens, Elodie Bianca Maria, Franck Moilier et notre stagiaire, Stéphane Silla. À demain.
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0: Bonne soirée les amis.
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3: Moi j'étais enfant dans les années 70 et Joe Dassin, il en chantait nos soirées. 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Et des chansons qui sont inoxydables. Et ce qui est fou, c'est qu'il ne voulait pas être chanteur. 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Séduire une fille, il a fait une chanson, il l'a enregistrée sur un souple, et puis c'est arrivé chez CBS et ils l'ont vu comme chanteur. Il a fait des études d'ethnologie, enfin bon, et il s'est retrouvé dans la chanson. Et je pense que c'est des métiers, des fois, on y arrive par hasard.
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1: 1997, les radios diffusent de la techno et de la dance. Pourtant, quatre garçons débarquent avec un instrument totalement improbable, un violon. Leur nom, Louise Attaque.
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1: Leur arme s'appelle Ton Invitation. À l'époque, personne n'aurait misé un centime sur ce rock acoustique un peu brut, porté par la voix traînante de Gaëtan Roussel. Et pourtant, la magie du bouche à oreille opère. Le public s'identifie immédiatement à ce texte sur l'hésitation et à cette question qu'on s'est tous posée. Est-ce qu'on doit accepter l'invitation ?

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0: C'est un film qui inspire à Daniel Balavoine, Mon fils, ma bataille.
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0: En 1981, le chanteur s'inspire du film oscarisé Kramer contre Kramer avec Dustin Hoffman et Meryl Streep. Le titre est aussi un hommage à son guitariste, Colin Swinburne, alors en plein procès. Choqué de voir son ami humilié par des avocats qui méprisent son métier de musicien, Balavoine décide de prêter sa voix à ce combat social.
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0: Le comble, Daniel Balavoine avouera plus tard ne pas beaucoup aimer ce titre, devenu pourtant l'hymne de toute une génération de papas.
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5: Ma femme était enceinte il y a quelques années. On attendait un petit garçon. On voulait l'appeler Marcel. Et j'étais au théâtre de Paris. Je faisais un concert. Je dis à Jean-Louis, écoute, je vais faire découvrir une chanson qui s'appelle Marcel aux gens. 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
1: Ineige souffle. L'Europe d'Ineige est habitée. Les premiers signes de vie captés en 2019 depuis un petit cirque sont devenus un intense festival où humains, aliens et autres créatures mythologiques dansent furieusement. Visa accordé à toutes celles et ceux qui ont la tête dans les nuages.

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2: Il a pour le coup des histoires qui nous restent bien dans la tête, c'est Arnaud Fromage qui est avec nous. Bonjour Arnaud.
3: Bonjour, bonjour à tous.
2: Arnaud, ça faisait longtemps que vous ne nous aviez pas déterré une vieille loi de l'époque révolutionnaire.
3: Oui, mais cette fois j'en ai trouvé une qui sert vraiment à quelque chose. Je dirais même que c'est une loi qui a tout changé. Il s'agit de celle qui, en 1799, a instauré en France le système métrique. Ou plutôt, le système MKPS pour mètre kilogramme poids seconde. Trois unités de base pour les unir toutes et en finir enfin avec les toises, les perches, les pouces, les lieux, les livres et les boisseaux. Il faut dire que chaque région et parfois même chaque ville possédait sa propre unité de mesure. À Besançon, c'était l'Aune, par exemple, qui mesurait un peu plus de 81 cm. Pour éviter les embrouilles, eh bien une tige en métal, une aune étalon, avait été scellée dans la pierre au XVIe siècle à l'extrémité gauche de la façade de l'hôtel.

0: hôtel de ville, et elle est toujours, d'ailleurs, elle est toujours en place. Mais voilà, à la demande des commerçants de l'époque, un système identique était nécessaire, et ce fut donc le système métrique.
1: Le système métrique qui a depuis été adopté par presque tous les pays du monde, on peut le dire.
0: Oui, en gros, il n'y a que les États-Unis, le Libéria et la Birmanie qui refusent toujours le système métrique, et c'est vrai que le Royaume-Uni l'utilise en traînant des pieds. Le système métrique, qui a évolué d'ailleurs depuis, il a intégré le système SI, le système international, qui rassemble toutes les unités de mesure de base desquelles on peut calculer toutes les autres. Et elles ne sont que 7, le kilogramme, la seconde et le mètre, donc auxquels s'ajoutent le kelvin pour la température, l'ampère pour l'intensité électrique, la mole pour la quantité de matière et le candela pour l'intensité lumineuse.
1: Et avec ça, on peut tout calculer ?
0: En grande partie, oui, les autres unités se déduisent de ces 7-là, mais il y a malgré tout un monde qui résiste encore et toujours au système métrique et, je dirais même, à la logique humaine, celui des pointures de chaussures. Personne n'y comprend rien, alors j'ai mené des petites recherches. Tout part du point de Paris, inspiré du quart de pouce britannique. La pointure d'une chaussure est calculée en divisant la longueur de l'intérieur de la chaussure en centimètres par le point de Paris. En gros, une pointure 40, ça fait environ un pied de 26 cm de long. Pour les Italiens, c'est le même calcul, mais avec une pointure en moins. Les Américains commencent à compter à partir de la taille 1, qui correspond à notre 31. Les Anglais, c'est pareil, mais eux, ils commencent à 0. Les seuls qui ont un système à peu près compréhensible, ce sont les Japonais. En gros, un pied de 26 cm correspond à la taille 26, et ensuite on décale, mais toujours en fonction du fameux point de Paris. En résumé, il serait peut-être temps de mettre un bon coup de botte là-dedans, parce que, rayon chaussure, moi, je ne sais plus sur quel pied danser.
1: Ah, c'est le cas de le dire, oui. C'est vrai qu'on a un petit peu perdu avec tout ça. Merci beaucoup, notre cher Arnaud Fromage, avec ses nécessaires minutes comptoises. Et puis à très bientôt.
0: À demain.
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3: Moi, le plus dur à écrire en mots, c'est concessionnellement.
4: J'ai pas compris. Tu peux l'expliquer? On a tous rien compris.
3: Concessionnellement.
5: Bah moi, c'est aucun mot, sauf ceux où il y a 3-2 lettres qui sont pareilles. Mais sinon, j'ai aucune difficulté sur les mots.
6: Bah moi aussi, je suis d'accord. Je dirais anticonstitutionnellement, parce que c'est le mot le plus long de la langue française. Et puis en plus, c'est plus difficile que intergouvernementalisation.
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7: Bonjour Johan.
8: Salut Manu.
7: Merci de nous accueillir à Issoudun pour parler d'un jeu. Un jeu d'arcade comme on en trouve de temps en temps et ça nous émerveille.
8: Ça, c'est super parce que ça nous rappelle notre jeunesse quand on allait dans les bistrots et qu'on jouait aux bornes arcade. Donc là, tu vois, ça vient d'arriver. On a un copain qui est très talentueux et qui reconditionne et restaure entièrement des bornes arcade typiques du début des années 80. C'est la référence. Il les reconditionne entièrement, il les restaure entièrement. Elle est dans son aspect d'origine, vintage, tu vois, toute la déco et la caisse sont vintage. Et puis, lui, ce qu'il propose, c'est d'intégrer une nouvelle carte et puis de nous proposer tous les jeux d'arcade qui existent dedans. Donc là, je crois qu'on a on doit avoir une borne où il y a plus de 600 jeux avec tous les, évidemment, les Pac-Man, les Space Invaders et tout ça. Et elle est complètement dans son état d'origine, mais avec un nouveau processeur où on peut accéder à tous les jeux qu'on a aimés quand on était plus jeune. Donc ça, c'est vraiment une pièce de collecte, mais qui marche, qui est révisée et qui est très, très, très, très plaisante et très déco surtout.
7: Remis en état, ça coûte combien ça ?
8: Elle est proposée dans les 1 400 € et c'est vraiment un prix très raisonnable parce que, encore une fois, on a accès dedans à plus de 600 jeux avec tous les jeux de l'époque. Et puis on a un vrai look vintage. C'est déco pour quelqu'un qui a envie de se faire une pièce à la maison, une pièce de jeu ou un bar, etc. Enfin, ça s'intègre évidemment partout.
7: Johan, je t'arrête, je vais lâcher le micro, puis je vais m'installer.
8: Bah oui, regarde.
7: Oh là là, c'est parti.
8: Voilà,
7: et je le valide. Hein.
8: Tu le valides, celui-là. Oui. Bah évidemment, mais ça c'est super, c'est notre jeunesse, et puis ça revient beaucoup à la mode, c'est très tendance.
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1: Salut, Brésil.
2: Salut, toi.
3: Qui est cette charmante personne? Voulez-vous me présenter?
4: Ah, c'est encore Sylvie.
1: Je suis Sylvie.
2: Vous avez quel âge?
1: J'ai 50 ans.
4: Tu crois que je te vois pas?
5: Vous faites quoi dans la vie, en fait?
1: Je suis vendeuse en boulangerie.
4: Mais tu me prends pour une conne, là, ou quoi?
6: Elle est jalouse, tu sais pourquoi?
1: Je suis dans les petits bonheurs.
5: C'est exactement ça qu'on a pensé, nous.
7: Qu'est-ce que vous faites ici, à part foutre la merde?
1: J'habite à Port-Sal.
2: Et alors?
1: Port-Sal, c'est sauvage, bleu turquoise.
2: Comme sur les cartes postales?
1: Il y a une super vue au Guiligui qui surplombe le port, et c'est le paradis.
8: Un petit commerce, une petite femme. C'est pas beau, ça? C'est pas le paradis?
9: C'est quoi votre endroit préféré?
1: Mon coin de balade préféré, c'est Boutrouille à Kerlouan.
10: Et on peut savoir pourquoi?
1: C'est une grande plage avec des rochers. Quand j'étais jeune, je montais sur les rochers. J'allais attraper des poissons, des crabes, des étrilles. Il y a trois petits rochers qui se situent au milieu de la plage. L'eau ne part pas quand la mer descend. Et ça fait des petites mares. Et quand j'y retourne maintenant, je vois les enfants qui jouent là où je jouais. Par contre, les rochers sont tous usés, puisque les enfants glissent dessus.
11: Allez, je glisse. Moi, tous les matins, je casse le vent, je fais chier les gens, ça me purifie, c'est important.
4: C'est quoi Mégatube?
1: Ma chanson d'enfance inavouable, c'est Son Kukai.
12: En l'an 70 du calendrier spatial, des êtres humains quittèrent la Terre pour rejoindre différents systèmes galactiques, comme le 15e système solaire, par exemple.
1: C'est un générique de dessin animé qui passait dans les années 80. J'adore.
13: Je ne comprends toujours pas.
14: Tu leur as acheté un huile bordée.
1: Quand je me suis mariée, on l'a passé avec le MP3.
15: Très bien, ma chérie. Après tout, c'est ton mariage.
1: Son Kukai au mariage. Ah bah oui.
16: Sur quelle planète?
17: Allez, vas-y, fais nous rire.
4: Raconte-nous une histoire, allez.
1: Si, j'en ai une quand même.
16: Ah oui?
1: La maladie du boulanger.
18: Ah, mais je crois que je la connais.
19: Non, c'est peu probable.
1: C'est la brioche qui gonfle et la baguette qui tombe.
20: Mais c'est une honte d'entendre des trucs comme ça.
1: C'est une tradition. Allez, salut!
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21: Mon linge pue. J'ai beau le laver, mais quand je le sors, il sent mauvais. J'ai changé de lessive, mais rien n'y fait. Les fringues, les serviettes, les draps, tout pareil. Alors, c'est apparemment lavé, c'est propre, ça dégage une odeur de renfermé dans ce mouchlit de l'humidité, de moisi. Alors j'ai demandé à ma maman le pourquoi du comment, elle m'a demandé de me raconter comment je faisais. Bah moi je fais tourner la machine la nuit, pour profiter de l'électricité moins chère, et comme j'ai pas le temps le matin, je sors le linge en rentrant chez moi le soir. Et ben voilà, je vous raconte pas ce qu'elle m'a mis. Laisser le linge dans le tambour, même une heure de trop, ça favorise la stagnation de l'humidité et la prolifération des mauvaises odeurs. Alors en hiver c'est vrai, hein, c'est tentant de remettre à plus tard la sortie du linge, surtout là aujourd'hui il y a du vent, il pleut, mais la chaleur résiduelle, associée à une ventilation quasi nulle, eh ben, ça transforme le tambour fermé en serre à bactéries. Même le synthétique qui sèche plus vite, ça n'y échappe pas. Alors, dès la fin du cycle, chez moi, il me joue la truite de Schubert, eh ben, il faut sortir les textiles immédiatement. Les secouer énergiquement pour les détasser, c'est comme ça qu'on dit, et les installer sur l'étendoir en les espaçant au maximum. L'aération du linge, ça empêche la prolifération des bactéries, et c'est ça qui donne ces mauvaises odeurs. Eh ben, merci ma maman.
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1: C'est la Camini Minute, votre chronique de la joie et de la bonne humeur. Comment ça va les amis? Enfin je dis comment ça va les amis, je pourrais dire CMTV. Oui parce que je sais pas si vous avez remarqué, mais je sais pas si c'est la nouvelle génération, mais il y a des gens, quand ils parlent, ils mettent de moins en moins de voyelles, de moins en moins de lettres. Pour dire « il y a rien », ils disent « il y a R ». Pour dire « mort du rire », ils disent « MDR ». Pour dire « péter de rire », ils disent « PTDR ». Et pour dire « à ce qui paraît », ils disent « à skip ». Il y a de moins en moins de lettres, de moins en moins de mots. Mais si on continue comme ça, ils vont parler comment dans 10 ans les gens ? C'est quoi cette façon de parler là ? Je veux dire, il y a rien, c'est pas une longue phrase. Je comprends qu'on veuille écourter des trucs, mais il y a rien, c'est pas long. Il y a R. Comment on va parler dans 10 ans? Moi, je dis, on parle de plus en plus des extraterrestres et des ovnis. Moi, je pense que si les extraterrestres viennent sur Terre, c'est à cause des gens qui parlent comme ça, qui réduisent les mots. C'est quoi cette façon de parler, franchement? C'est abusé, quoi. Parler français, c'est une belle langue, le français. Il y a R, MDR, PTDR, ASKIP, il est BG pour dire beau gosse. Mais c'est bien de dire qu'on est beau gosse, ça fait plaisir d'entendre beau gosse. C'est plus plaisant que BG. Ils enlèvent les voyelles comme ça. Ça me rappelle les films coquins qu'on voyait sur Canal+, au début du mois, le samedi du mois, quand c'était encrypté. Vous vous rappelez ça? Faites pas semblant, hein. Oui, à tous les auditeurs d'ici Picardie, vous aussi, vous êtes tombés au moins sur du crypté sur Canal+, dans les années 90. Et ben c'est pareil, cette nouvelle façon de parler là, des mots courts, de plus en plus courts. Et d'ailleurs, même les rappeurs de nos jours ont des noms d'artistes de plus en plus courts. ZKR, PLK, SCH, MHD. Après, il y en a qui gardent même les voyelles, Gims, Jules, Vald. Et bien sûr, on terminera par les groupes asiatiques, les Coréens de BTS. Alors eux, ils ont pas mis de voyelles, mais BTS, c'est quand même Bac+2.
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3: Itinéraire bis en balade dans le Sénonais cette semaine et aujourd'hui je me suis arrêtée dans la commune de Gron. Élodie Conat, bonjour.
4: Bonjour Catherine, bienvenue.
3: Bienvenue chez Déconnecter. Alors Déconnecter, Élodie, c'est quoi ?
4: Déconnecter, c'est d'abord la marque de mes céramiques artisanales et c'est aussi bientôt une place où vous pourrez venir à l'atelier.
3: Qu'est-ce qui vous a donné envie de vous lancer dans la céramique ou la poterie? On dit céramique ou poterie dans votre cas, qu'est-ce qu'on dit Élodie?
4: Alors moi j'aime bien dire les deux, parce que les deux se rassemblent. Il y a un côté un peu plus artistique pour le céramiste et un côté plus utilitaire pour la poterie. Et moi, ma technique mêle les deux. Ce qui m'a donné envie, en fait, ça a été les circonstances de la vie où j'ai eu un licenciement. Et en fait, la vie m'a permis de prendre ce chemin-là et puis de découvrir. En fait, ça a été magique. Ça a été une rencontre avec la terre, le tour de potier et ça ne m'a plus lâché.
3: Alors, vos céramiques, vos poteries, quelles sont leurs caractéristiques?
4: Alors moi j'aime bien ce qui est fin, élégant et j'aime bien la couleur bleue. Donc c'est vrai que ça va être une tendance sur mes poteries. Et j'aime bien que l'art soit dans le quotidien. C'est-à-dire que votre tasse du thé du matin ou du café du matin, et bien que vous ayez plaisir vraiment à la prendre et que ce soit un objet joli mais utilitaire.
3: Il y a aussi des sculptures, on peut parler de sculptures?
4: Alors sculpture parce que par-dessus un vase, je mêle une autre technique, mais je ne fais pas de sculpture type buste ou animaux, par contre. Mais voilà, je m'autorise en tout cas à faire des œuvres un peu plus décoratives, mais toujours utilitaires. C'est-à-dire que le vase, vous pouvez quand même mettre des fleurs fraîches dedans.
3: L'année dernière, vous avez fait le Salon Made in France à Paris. Qu'est-ce que vous en retenez de ce Salon Made in France et comment ça s'est passé ?
4: Alors, le mot à retenir, c'est intense, aussi bien sur la préparation que sur l'événement. Donc oui, c'était 4 jours et j'en garde forcément un magnifique souvenir et des belles rencontres, des gens intéressés, intéressants, de beaux compliments. Donc ça rebooste aussi et ça fait du bien au moral et de rencontrer d'autres artistes aussi, c'était chouette.
3: Déconnecter, Élodie, ça existe depuis combien de temps?
4: Eh bien, je viens de fêter mes 3 ans.
3: L'avenir, alors, c'est cet atelier qui va s'ouvrir ici à Gron?
4: Oui, j'ai hâte. Oui, un nouvel atelier, un espace vraiment cosy, pensé, et du coup, pouvoir accueillir pour faire des cours et partager cette passion aux gens.
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3: Itinéraire bis dans le Sénonais cette semaine, et aujourd'hui, je me suis arrêtée à Sens, chez l'Ultimat. Damien Bonvarlet, bonjour.
5: Bonjour.
3: L'Ultimat, Damien, c'est quoi ? C'est deux choses très différentes.
5: Alors, ça vient déjà, à la base, c'est un atelier de lutherie, donc depuis 2004, donc 21 ans. Et depuis une quinzaine d'années, j'ai ajouté une activité purement commerciale, donc un magasin de musique. Donc, double casquette, commerçant et artisan. À la base, je suis luthier en corde pincée, donc effectivement, la part belle est accordée pour la guitare, la basse. Mais on n'oublie pas la partie piano numérique et sono, mais c'est vrai qu'on trouve essentiellement de la guitare avec environ 350 à 400 guitares en stock permanent.
3: Ce métier de luthier, vous l'avez appris de quelle façon, vous ?
5: Alors, en partie autodidacte, mais aussi avec des échanges avec déjà des luthiers qui étaient déjà installés. On continue tout le temps d'apprendre, en fait. Pour moi, je considère que je n'ai pas fini d'apprendre.
3: Ici, on répare et on crée ?
5: Alors, on répare essentiellement. J'ai pas mal créé par le passé. J'ai mis une pause pour différentes raisons. J'espère revenir à la création. Mais c'est essentiellement de l'entretien, de la réparation, de la modification. Voilà.
3: C'est-à-dire, quand on est face à une guitare que l'on doit réparer, quelles sont les premières choses à faire ?
5: Un diagnostic. Faire le tour de la guitare, bien voir les problématiques, parce que des fois vous avez des choses qui peuvent être impressionnantes visuellement, mais en fait elles sont très simples à réparer. Et à l'inverse, vous avez des fois des choses qui paraissent très très simples, et au contraire on est sur une complexité qui est beaucoup plus importante.
3: Il y a des souvenirs de luthiers comme ça qui vous viennent en tête, des guitares que vous avez dû réparer, qui ont eu une certaine importance dans votre vie professionnelle?
5: Oui, on a eu plusieurs. Alors, on pense effectivement des fois à des instruments assez rares et prestigieux, mais les meilleurs souvenirs, c'est plutôt des instruments qui peuvent paraître quelconques, mais qui sont avec un affect très particulier. Donc, j'ai deux, trois souvenirs comme ça d'instruments qui ont été réparés, notamment d'un jeune qui est décédé. Et donc, ce sont les parents qui ont décidé de faire réparer un instrument. C'était une promesse qu'ils avaient fait avant le décès de leur fils. Voilà. Donc là, c'est... L'instrument n'a pas forcément de grande valeur commerciale, mais il y avait une valeur affective assez importante, et de pouvoir rendre cet instrument et de voir des larmes de joie auprès des parents, ça dépasse la valeur de certains instruments.
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3: Itinéraire bis dans le Sénonais cette semaine, et aujourd'hui, eh bien, je me suis arrêtée à Sens pour faire la connaissance d'une artisan d'art, Fabienne Roch. Bonjour.
6: Bonjour.
3: Votre spécialité, Fabienne, expliquez-moi, c'est assez pointu quand même.
6: Je suis donc restauratrice de faïence, porcelaine, céramique et grès.
3: Qui fait appel à vous ? J'imagine que les demandes doivent être nombreuses, parce que autour de nous, il y a beaucoup de choses, il y a beaucoup de pots en céramique, en grès, etc. etc. Quelles sont les personnes qui viennent vous voir et pourquoi viennent-elles vous voir ?
6: Alors, ce sont des clients privés, majoritairement, suite à des casses chez eux, dû à un chat, au moment du ménage, bref, toutes sortes de choses, ou des objets qu'ils ont retrouvés dans leur grenier, qui appartenaient aussi à des grands-parents, des parents, et également les musées. Là, dernièrement, j'ai travaillé pour le musée de l'abbaye de Saint-Germain à Auxerre, qui préparait l'exposition 4000 ans d'histoire de céramique. Il a fallu que j'aille pour dépoussiérer, nettoyer, faire quelques consolidations. Voilà.
3: Quelles sont les qualités qu'il faut avoir pour pouvoir restaurer des faïences, des céramiques anciennes, par exemple ?
6: Alors, je pense en premier la patience, parce que j'ai beaucoup de clients qui me disent « Oh non, on n'aurait pas la patience de faire ça ». Donc, je pense que c'est quelque chose qui est flagrant, la patience, la minutie.
3: Vous aimez faire des puzzles ?
6: Oui, ça aussi. Des fois, oui, voilà. Il faut être aussi doué en puzzle, parce que des fois, on m'apporte des choses très, très cassées.
3: Vous avez des souvenirs de pièces assez fabuleuses qui sont passées entre vos mains ?
6: Alors justement, la salle d'Ecmule d'Auxerre, les deux vases, deux beaux vases de la Compagnie des Indes, qui étaient en très mauvais état, déjà restaurée. Enfin bref, beaucoup de travail et c'était des très belles pièces qu'on peut d'ailleurs voir quand on va visiter cette salle d'ECMUL.
3: Vos autres références, c'est quoi ?
6: Alors, le Louvre, il y a une quinzaine d'années, pour préparer les salles des arts de l'islam. Et donc, on a passé pendant 4 ans à restaurer tous les carreaux qui servent à faire les panneaux sur les murs, plein de céramiques islamiques. Également au musée de Sèvres. Et aussi dernièrement, c'était pour Monaco, des grands panneaux de Roger Capron qui représentent des animaux un peu fantastiques, des animaux marins fantastiques. Un travail qui a pris beaucoup de temps.
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3: Itinéraire bis dans le Sénonais cette semaine et aujourd'hui je me suis arrêtée à Sens, place de la République, juste à côté du très beau marché couvert de Sens. Colette, bonjour.
7: Bonjour.
3: Ici, racontez-moi, nous sommes où ?
7: Alors, vous êtes dans une confiserie, la confiserie Morissus, voilà, qui existe depuis 1929. Alors, l'usine existe depuis 1929, mais la boutique, elle est ouverte depuis 6 ans maintenant.
3: Une boutique où, quand on rentre, eh bien, on a envie de s'installer et d'ouvrir tous les paquets. Parce que ici, qu'est-ce qu'on trouve dans cette boutique incroyable ?
7: Alors, principalement du nougat, de la praline, des boules coco. Vous avez du bonbon ancien, du berlingot. Et puis aussi, on fait des produits locaux, tels que les nonnettes, la bière de Sens, la moutarde, des biscuits aussi, Eugène Blond, d'Inquiète. Turquoise, Penven. Alors ça, c'est parce qu'en fait, depuis 6 ans maintenant, on fait partie du groupe Comptoir des Flandres.
3: Maurice Hu, je voudrais qu'on revienne sur cette confiserie créée en 1929 à Véron. Au départ, qu'est-ce qu'on fabriquait à Véron ?
7: Du nougat, de la praline aussi. Et les boules coco sont venues après avec le berlingot.
3: Vous, qu'est-ce que vous préférez dans les gourmandises de chez Maurice Hu ?
7: Ah, j'avoue, si j'ai une petite fringale, je pourrais manger du nougat royal. Alors, le nougat royal, c'est quoi ? C'est un nougat avec de l'amande, de la pistache, de la noisette et du miel.
3: Parfait.
7: Très bon, effectivement. C'est celui que je vais manger si vraiment j'ai une petite fringue. Après, on fait aussi de la praline enrobée de chocolat et ça, c'est très bon aussi.
3: Et puis, il y a cette fameuse bûchette sénonaise. La bûchette sénonaise, c'est quoi, Colette ?
7: Alors, c'est un praliné feuilleté à la noisette et à l'amande. Voilà, c'est une coque en sucre bruni et à l'intérieur, il y a un feuilleté, noisette et amande.
3: Et puis moi, j'ai mon péché mignon chez vous, chez Maurice Hu. C'est la nougatine là que vous avez dans les mains, Colette. Une nougatine particulière, c'est ça, nougatine dure, hein ?
7: Oui, tout à fait. La nougatine, elle est dure et chez nous, on la fait avec de l'arachide. Donc, ce qui la rend craquante et un petit peu friable. On s'abîme quand même pas trop les dents avec, c'est bien.
3: Vous, Colette, qui vivez tous les jours dans cette boutique, vous craquez de temps en temps ou pas ?
7: Oui et non, on va dire. Pour bien le vendre, il faut quand même aussi le goûter. Hein.
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3: Itinéraire bis dans le Sénonais cette semaine et aujourd'hui encore on va se régaler. C'est presque une semaine gourmande hein, cette semaine. Je suis en compagnie d'Élodie, Élodie de Conservionne. Élodie, bonjour.
8: Bonjour Catherine, bonjour tout le monde.
3: Conservionne, c'est quoi Élodie ?
8: Nous sommes transformateurs. Donc en fait, on essaie de valoriser à notre façon les ingrédients de notre territoire pour réaliser des recettes atypiques tout en gardant ce côté traditionnel de la conserve. C'est-à-dire que nous, on a l'élément clé, c'est notre autoclave, c'est-à-dire c'est un stérilisateur professionnel dans lequel on met les bocaux, ça monte à haute température dans un temps donné. Et du coup, on n'en met pas de conservateur, on met non plus pas de colorant artificiel. Ici, on parle de bocaux, beaucoup font encore des confitures, mais moins dans le salé.
3: On va parler des recettes, ça sent bon ici, hein, dans votre petit laboratoire. Qu'est-ce qui mijote ?
8: Alors là, on est en train de réaliser notre velouté de sucrine du Berry à la coriandre. Donc la sucrine du Berry, c'est une courge de la famille courge musquée. C'est vrai que c'est réconfortant Donc là, vous prenez notre sucrine, vous la réchauffez. Vous pouvez mettre des morceaux de gâteau émietté. Moi, j'aime bien avec le pain d'épices, par exemple, ou ce qu'on a dans le tiroir. Hein, si vous avez du petit beurre, c'est très bien aussi. Un bon bol comme ça le soir, c'est vraiment agréable.
3: D'autres veloutés?
8: Oui, alors nous avons aussi travaillé le potimarron avec la patate douce, le potimarron au colombo. Avec le potimarron, on a travaillé aussi une seconde recette, c'est potimarron au gingembre. On a travaillé le chou rouge au cumin.
3: Ce qu'il faut dire, c'est que chez Conservion, Elodie, on travaille avec des produits le plus possible en direct.
8: Oui, c'est vrai que, par exemple, nos sucrés sont réalisés avec des ingrédients d'ici. Donc, on parle des pois chiches, on parle de la patate douce, on parle de l'huile de tournesol. C'est valoriser les produits du coin, les produits en direct, autant que possible. L'idée, c'est de garder les saveurs et les textures naturelles des légumes. Donc, c'est ça, en fait, notre secret, c'est de prendre le temps d'avoir cette patience-là.
3: Tout le monde a envie de goûter vos produits. On les trouve où, les produits de chez Conservion?
8: Alors, nous sommes présents dans des épiceries fines et on est présents aussi dans les Leclerc. Et notre dernier supermarché, c'est le Super U de Hayens-sur-Tholen.
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1: Nous sommes avec une des dernières et la plus ancienne fabrique de pâtes de fruits en Auvergne. Avec Anthony Vallat, qui est le directeur général. Merci de nous recevoir, Anthony. Nous sommes face à une vieille photo qui montre, je pense, le tout début de cette maison Cruzy, c'est ça ?
2: C'est pas le début historique, hein, puisque la maison Cruzy a été fondée en 1880, mais c'est effectivement une photo du site de fabrication ici, sur la zone du Brézé, telle qu'il était en 1956, au moment où la maison Cruzy a déménagé du centre de Clermont pour venir s'installer sur la zone du Brézé.
1: Construction de l'usine Goffredi, avenue Jean-Mermoz, sur le champ d'Angélique. Et on aperçoit des angéliques sur ce champ.
2: Et l'angélique étant un des produits un petit peu signature des confiseurs et de la confiserie. Et donc c'est un beau clin d'œil de l'histoire que de penser que voilà, notre site de fabrication ici est basé sur un ancien champ d'angélique. Voilà.
1: L'angélique, ces petits bâtonnets de couleur verte, hein, c'est
2: exactement.
1: Ça, je ne dis pas de bêtises.
2: Il y a beaucoup de particuliers qui ont aussi de l'angélique à la maison.
1: Voilà. C'est la tige.
2: On confie la tige, tout à fait.
1: D'accord, oui. Ok. Et aujourd'hui, vous en faites toujours. Vous avez toujours des producteurs d'angélique qui bossent avec vous.
2: Oui, tout à fait. C'est un agriculteur qui vient nous livrer en tracteur chaque année. C'est au mois d'août, quand la récolte est prête. On se met d'accord avec lui l'année d'avance sur les quantités dont on aura besoin. Et puis, il vient nous livrer. On la travaille, on la prépare. Et puis après, on va la faire confire. Donc, c'est un produit auquel on tient beaucoup.
1: Il y a toujours une grosse tradition autour de ça. Enfin, en Auvergne, on offrait des pâtes de fruits. C'était un incontournable.
2: Effectivement, la création de la pâte de fruits a été faite en Auvergne. Hein, à la base, la pâte de fruits s'appelait la pâte d'Auvergne. Et c'était vraiment une spécialité, on va dire, régionale. Ce qui a fait que l'Auvergne était une terre de fruits confits, c'est que, on va dire que la noblesse venait, descendait de Paris dans le 16e, 17e siècle et venait dans les cures, à Roya ou autre. Ils découvraient, ils dégustaient les fruits d'Auvergne. Et la méthode de conservation à l'époque, hein, puisqu'on n'avait pas toute la pasteurisation, etc., c'était de confire les fruits.
1: Ce
2: qui faisait que, du coup, les confiseurs auvergnats ont prospéré sur la base des gens qui venaient en cure et qui ramenaient leurs fruits à Paris en général. C'est comme ça que la confiserie et le métier de confiseur a démarré en Auvergne.
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3: Bonjour à toutes et tous, bienvenue dans Affaires Classées, le podcast. Je vous emmène faire un petit tour deux siècles en arrière. Nous sommes dans la soirée du 1er mai 1827. Un paysan de Barcus rentre de la célèbre foire d'Oloron. Il est abattu par un inconnu. Question, qui lui en voulait donc ? Réponse dans un instant.
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3: Chaque année, le 1er mai, la ville d'Oloron-Sainte-Marie organise sa traditionnelle foire au bétail. Un rendez-vous inspiré des grandes foires d'antan et qui attire plusieurs milliers de visiteurs depuis le XIVe siècle. Ce lundi 1er mai 1827, Dominique, un habitant de Barcus, l'a passé, comme beaucoup, dans la capitale du Haut-Béarn. Rentrant seul, à pied, il est 22h lorsqu'il parvient à l'entrée d'un petit pont dit de Choco, à une courte distance de sa maison d'habitation. À peine pose-t-il le pied sur l'ouvrage qu'une soudaine lueur déchire la nuit. Une lueur doublée d'une détonation. Pas de doute, Dominique vient d'essuyer un coup de fusil. Blessé, le fermier tombe en criant « À l'aide ! À l'aide !» Au loin, il y a un homme qui court le long du ruisseau, enjambant une barrière. Pas de doute, c'est l'agresseur. Marianne, une jeune servante occupée à ses prières, entend les hurlements plaintifs de cet homme qui appelle au secours. La bonne dame s'empresse d'alerter le maître de maison, l'instituteur et quelques paysans qui accourent afin de porter assistance au malheureux, blessé à la poitrine et au bras gauche. Dominique Etchegoyen est transporté à son domicile où le médecin vient lui prodiguer les soins que son état grave nécessite. Au petit matin, le maire de Barcus se rend à son chevet. Il lui demande de décrire en détail ce qui s'est passé. Dominique est formel. L'obscurité l'a empêché de reconnaître l'agresseur qui semblait posté au loin en embuscade. Les gendarmes de Mauléon rappliquent. À leurs yeux, c'est une vraie tentative d'assassinat. Les blessures de Dominique sont graves. Il aurait bien pu y passer.
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3: L'enquête criminelle débute. Dominique jure qu'il ne se connaît aucun ennemi. Ses affaires sont saines et il est, dit-on à l'époque, de bonne mœurs. Les soins appliqués du docteur Alcat et sa constitution robuste lui vaudront une incapacité totale de travail de 20 jours, mais il se rétablira de ses plaies, fort heureusement. À Barcus, l'affaire jette un émoi certain dans la population, à tel point que les rumeurs les plus folles circulent. Certains disent Dominique Etchegoyen décédé, quand d'autres désignent déjà le nom de l'assassin présumé. Dans leur procès-verbal, les gendarmes rapportent en effet que des soupçons insistants circulent sur la personne du premier voisin de la victime, un certain Etcheoun, du nom de la maison basque qu'il occupe ici, identifié comme étant Pierre Topet, né au village en 1786. Les gendarmes vérifient. Topet traîne la réputation d'être un mauvais sujet, un repris de justice aussi. À peine quadragénaire, il sort de la prison d'Ace où il a purgé 5 années de prison pour des violences graves sur l'ex-amant de sa femme. Et selon la rumeur, il ne rêvait que d'une chose, se faire justice lui-même et expédier en enfer celui qui l'a envoyé derrière les barreaux, un certain Egiafal, qui a passé lui aussi la journée du 1er mai à la foire d'Oloron. À Barcus, la clameur publique ne parle que de lui. C'est Topet, alias Etcheoun, le suspect, point final. Certains habitants affirme qu'il a guetté le retour de son rival en se postant aux aguets. Trompé par l'obscurité régnant dans ce chemin creux et sinistre, il se serait trompé de cible, tirant par erreur sur Etchegoyen. Le scénario est séduisant, en apparence.
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3: Les gendarmes ne voient pas qui en voulait au malheureux Etchegoyen. En revanche, la piste menant à Etcheoun semble beaucoup plus fructueuse. Ces derniers temps, par jalousie ou par haine, toutes les occasions étaient bonnes pour chercher querelle à son rival. Une voisine affirme qu'Etcheoun lui a demandé si Egiafal avait bien l'intention de se rendre à la foire d'Oloron. Étonnante curiosité sur l'emploi du temps de son ennemi juré. Mieux encore, le métayer d'Etcheoun affirme qu'il était bizarrement absent de sa maison la nuit du drame. Et ses enfants, ses propres enfants, le confirment. D'ailleurs, personne ne l'a revu depuis. Pour les gendarmes, les soupçons s'accumulent. Plusieurs villageois rapportent qu'Etcheoun se cacherait dans les bois, sur les sommets de l'Aro. Pourquoi diable pareille fuite s'il n'a rien de se reprocher ? Bizarre. Au tribunal de Saint-Palais, le procureur du roi, M. de la Régoyenne, discerne dans cette cavale comme un aveu de culpabilité. Il délivre donc un mandat d'arrêt contre le fugitif dont tout le monde parle, mais que personne ne voit. Il faut dire qu'en Soule, la personnalité de Pierre Topet, alias Etcheoun, laisse peu indifférent. Doué d'une âme ardente, d'une susceptibilité que beaucoup disent excessive, l'homme a connu une jeunesse orageuse. Fâché avec ses parents, sa jalousie l'a conduit à suspecter l'infidélité de son épouse et à asséner un coup de hache au visage de son amant supposé, le fameux Égiafale. À l'époque, nombre de paysans basques s'expriment dans leur langue natale. Peu d'entre eux ont eu la chance d'aller à l'école. À la différence d'Etcheoun qui, lui, a appris le français qu'il parle à la perfection.
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3: Au Pays Basque, Etcheoun passe pour être un poète. Né en pleine période romantique, il est l'auteur de nombreux chants dramatiques, des poèmes émouvants, dont les vers racontent les principaux événements de sa vie, souvent tragiques, comme son mariage avec une fille de niveau social inférieur. Une union qui a déshonoré sa famille alors qu'il n'avait que 20 ans. Vexé, son père l'avait menacé de le déshériter. Couchant ses malheurs sur le papier, le jeune homme devint poète et écrivain. Quand son épouse le trompa, Etcheoun se mit à écrire sur le thème de l'amour trahi. Un sujet cher aux auteurs romantiques, mais ses écrits vont aussi se retourner contre lui. Alors qu'il est en cavale, après les coups de feu tirés le 1er mai contre son voisin Etchegoyen, le poète se console en écrivant quelques vers. Planqué dans une cabane de berger, il compose un chant qui deviendra célèbre et dont voici le dernier couplet. Dans le village de Barcus, ne cherchez pas Etcheoun. Vous qui, désirant l'arrêter, êtes à sa poursuite. Il compose des chants à Iguelou, désignant ainsi le lieu de sa cache. Il n'y a pas de plus beau pâturage en Soule, conclut-il. Mais quand les gendarmes mettront la main sur ce poème, ils vont l'utiliser contre lui comme une pièce à conviction, à charge. Etcheoun est en effet interpellé 4 mois plus tard chez un notaire de Tardets alors qu'il s'apprêtait à signer un acte de vente par lequel il tentait de mettre sa propriété de campagne à l'abri de ses créanciers. Redoutait-il que la justice la confisque au cas où il serait reconnu coupable de la tentative d'assassinat sur Etchegoyen, son voisin, la nuit du 1er mai 1827.

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1: Son procès aux assises s'ouvre le 18 août 1828 dans les murs du Parlement de Navarre, à deux pas du château palois. Vu la personnalité de l'accusé, l'audience défraie la chronique judiciaire. Ce n'est pas tous les jours, en effet, qu'on juge un poète écrivain. Face aux 12 hommes tirés au sort comme jurés, l'accusé a préféré s'habiller avec de misérables haillons. Lui qui est propriétaire de sa ferme, un luxe rare pour l'époque, il joue le pauvre. Une foule de dames élégantes se masse dans les rangs du public. Face à l'exposé de l'avocat général, M. Lamothe Duncan, Etcheoun ne varie pas. Il est innocent, voire persécuté. Ses malheurs datent de son mariage, clame-t-il, dans un français excellent. Et tandis qu'il purgeait une peine de prison, sa femme a, dit-il, continué à le tromper avec son rival, le sieur Égiafale. Une fois libéré de la prison d'Eis, Etcheoun trouva l'amant de son épouse installé dans son propre lit, régnant en maître chez lui. Il le mit certes à la porte, mais l'accusé poète peinait à calmer sa peine. « Scélérat, tu buvais mon vin, tu mangeais mes jambons, tu devrais être à ma place » lance-t-il plein de haine à Égiafale, qui est cité comme témoin à la barre de la cour d'assises. Pour l'accusation, ce récit de souffrance, de haine, illustre à merveille le mobile du crime. Le soir du 1er mai 1827, selon l'avocat général, Etcheoun voulait faire la peau à Égiafale, et il l'a patiemment attendu, en guet-apens. Et c'est par erreur, parce qu'il faisait nuit, qu'il s'est trompé, faisant feu sur Dominique Etchegoyen, qu'il faillit bien tuer. En leur intime conviction, les jurés vont pourtant absoudre le poète sultan aux mille malheurs. Etcheoun est acquitté. Il rentre à Barcus le soir même.
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1: 1er mai, jour de foire, c'était ce rendez-vous avec l'histoire en 1827 du côté de Barcus. Je vous retrouve dans un prochain numéro à la rencontre de la Deuxième Guerre. La Deuxième Guerre mondiale et un épisode qui s'intitulera « Mort aux traîtres ». Nous sommes en février 45, les Allemands ont quitté le Béarn, le Pays Basque, et pourtant, on juge à Pau un traître qui a livré aux Allemands les deux frères du célèbre cancérologue Léon Schwarzenberg. De quoi s'agit-il ? Réponse dans un prochain numéro. À bientôt.

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Lola Bay est une chanteuse, autrice, compositrice qui mêle douceur, humour et spontanéité. Si vous avez pu la voir dans l'émission The Voice, ce qu'elle affectionne aujourd'hui, c'est sillonner le monde rural pour chanter dans les tout petits villages.

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1: Ma tata, elle est petite. Quand elle a un truc qui est haut, elle n'arrive pas à l'attraper.
2: Vous préférez être grand ou petit ?
1: Moi, j'ai envie d'avoir 15 ans comme ma cousine Olivia qui a un appareil dentaire. Parce que j'ai envie d'être grande comme elle et j'ai envie de sortir avec mes copines quand il fait beau. Ma mère, elle est très grande, mais elle y arrive quand même à rentrer. Elle n'est pas obligée de baisser la tête. Mon papa, elle est grand, mais a des grands doigts. Il peut pas lâcher les chouchous de ma petite sœur Lisa.
2: T'as envie d'être grande ou de petite ?
1: Comme ma maman. Ma maman, elle est moyenne. J'ai envie d'être pas trop petite, mais pas trop grande. Ma tata, ouais. Elle est petite. Et du coup, quand elle a un truc qui est haut, elle n'arrive pas à l'attraper. Et mon père, il est plus petit que ma mère. Je préfère être grande, mais être petite, c'est aussi bien parce que, enfin, on peut passer partout, c'est un peu plus pratique, c'est tout ça. Je suis peut-être un peu plus grand, mais pas beaucoup. Je rêve que je sors avec mes copines, que j'ai 15 ans et que j'ai mon portable.
2: Donc, en fait, quand on est grande, on a...
1: un portable, et mon père, il m'avait donné son portable qu'il avait cassé quand il était grand. J'ai envie d'avoir un portable parce que, comme ça, je pourrais appeler mes copines, je pourrais envoyer des messages et je pourrais envoyer des photos. Moi, ça, j'ai envie d'avoir un portable pour faire des jeux, pour faire plein de choses. Moi, j'ai un téléphone rose, mais il est pour enfants. Il y a des jeux.